de partitions de tout genre, témoignant de cette création musicale de l'ombre. Mais était-ce vraiment des créations musicales d'ombre? N'en arrive-t-on pas à se demander si ce que l'on jouait dans les salons du XIXe siècle n'était pas plus cette musique que celle des grands? Quel est le salon, en effet, qui ne comportait pas un piano? Il y a à peine quelques dizaines d'années, vous savez que la plupart des jeunes filles de bonne famille devaient jouer du piano, au moins pour exécuter le lac de Com ou la prière d'une vierge. Alors je vous propose, avant de parler davantage de cette musique de salon, eh bien d'écouter les premières créations interprétées par Sylvia Bernier et Guy Panson. Nous allons entendre Tramway, Gavotte Joséphine, Les Sylphes, Impromptu Valse et enfin L'éclat de rire, polka à Mademoiselle Maria Collignon.

Vous entendez sur piano à quatre mains Sylvia Bernier, Guy Pansant pour ses œuvres de musique de salon. Des œuvres du 19e siècle, nous avons entendu des œuvres de Gobert, Zellenberg, Bachmann, Stadler. La suite, eh bien, ce sera Hoffmann avec voilà des petites pièces qui s'appellent Sur l'eau, Chant du rossignol, Flocon de neige, L'oiseau voyageur. Et enfin, nous terminerons avec une œuvre de Vax, une capricante marche de concert.

Petite musique de salon où l'on sait que dans ces salons se rendaient même les plus grands succès de l'opéra. Nous avons entendu des œuvres d'Hoffmann et de Wax. Je vous propose de poursuivre avec des œuvres de Burgmann, Gillet, Durand de Gros. Nous entendrons un tramway galop, un pizzicati, des clochettes galoprillant. Et pour terminer ce moment de musique classique, eh bien, nous aurons l'occasion d'entendre encore la chasse au lion, la marche indienne. Mais pour l'instant, place au capricante, au tramway galop et au pizzicati.

Nous avons entendu quelques petites œuvres de salon. Nous allons terminer avec la chasse au lion, la marche indienne à travers bois, qui vive, grand galop de concert, des œuvres de Colin, Van Gaal, Fischer et Gantz. C'est toujours interprété par Sylvia Bernier et Guy Panson en piano à quatre mains.

En ce début de Coin Classique, amis auditeurs, je vous disais que nous écouterions des œuvres de petits classiques. C'est en tout cas comme cela que l'on voit un petit peu la musique ou les musiques de salon, bien que l'on retrouve une énorme quantité de compositions, particulièrement pour le 19e et le début du 20e siècle. Je vous propose quelques mots de commentaire de Laurent Lejeune, qui est à l'origine du livret. Je vous en parlais tout à l'heure, la conclusion la voici. Vous avez peut-être trouvé cette musique mièvre, peut-être, mais elle se suffit à elle-même comme simple moment de détente. Et je crois que c'est la meilleure des conclusions pour notre moment de musique classique. Et c'était le Coin Classique.

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1: Un L comme lecteur. Mais aussi lectrice avec Corinne. Bonjour Corinne.
2: Bonjour Gilles.
1: Vous êtes une lectrice.
2: Ah oui, bien sûr. Dès qu'on lit un livre...
1: Ça y est, on est lecteur. On
2: dès qu'on sait lire,
1: dès qu'on apprend à lire d'ailleurs, on est déjà lecteur. C'est-à-dire qu'on se casse la tête à essayer de déchiffrer. Vous savez, moi je suis en train d'essayer d'apprendre et de déchiffrer l'arabe en ce moment. Je suis un mauvais lecteur de l'arabe.
2: C'est autre chose. Vous apprenez une langue étrangère. C'est encore un autre processus. Mais lire, c'est difficile au début, mais ça devient vite une habitude...
1: Mais on aime lire ou on n'aime pas lire aussi. Ça, c'est quand même vrai.
2: Oui, peut-être aussi qu'on peut apprendre à aimer.
1: Vous savez, moi, je suis du monde de la radio, plutôt de la voix. Je vous avoue que je préfère discuter, dialoguer, parler, communiquer avec la voix, avec l'expression de la parole, qu'en lisant.
2: Oui, mais vous ne me ferez pas croire que vous ne lisez jamais.
1: Si, je lis quand même pas mal.
2: Voilà.
1: Je me force, c'est pas un plaisir.
2: Ah, ça peut être. Mais c'est aussi un moyen.
1: Je connais des gens, mais ils se régalent à lire 3 livres, 4 livres, 5 livres dans la semaine.
2: Oui, bien sûr. Bon, alors là, tant mieux, on peut fermer. Il n'y a rien à dire à ces gens-là. C'est merveilleux. Ils sont tombés dedans quand ils étaient petits.
1: On n'a pas parlé des livres que l'on lit. Il y a lecteur, Et puis après, il y a le livre que l'on lit.
2: Mais j'ai presque envie de m'adresser à ceux qui ont peut-être un peu plus de mal à lire.
1: Bon, alors on y va. On vous suit. Alors allons-y.
2: Parce que, effectivement, c'est parfois. Mais il faut le prendre comme étant un moyen privilégié.

0: Seulement, c'est aussi distraction, mais dans le cadre qui nous intéresse, en particulier de la Bible, je dirais pas que c'est tellement distrayant, mais c'est plus pour apprendre.
1: Alors, c'est vrai que c'est ça aussi. Je crois que la lecture n'est qu'un moyen, en fait, pour découvrir.
0: Voilà.
1: Et quand on parle de religion, quelle qu'elle soit d'ailleurs, je pense que c'est vraiment important de pouvoir aller à la source, donc des écrits, comme ils sont anciens en général, on n'a pas d'image.
0: Mais justement, là, cette religion, ces religions monothéistes, reposent sur de l'écrit, sur des écritures fort anciennes d'ailleurs, même très très anciennes, remarquablement anciennes, mais c'est un livre qui est à l'origine, qui est à la base, au fondement de ces religions. Alors, comment passer à côté de la lecture si on ne sait pas lire soi-même? Quelqu'un peut lire pour nous, mais de toute façon, c'est quand même un rapport au livre.

0: La Bible ne semble pas être un livre fermé, au contraire, mais ouvert à tout type de public. Alors, comment être un bon lecteur de la Bible ou par quoi commencer lorsqu'on veut lire la Bible, tout simplement qu'on connaît rien, qu'on ne l'a jamais lu, qu'on n'a pas du tout de culture religieuse?
1: Alors, la Bible peut se lire très, très simplement, comme n'importe quel livre, en ouvrant à la première page et puis en commençant jusqu'à la fin. Ça peut paraître un peu rébarbatif parce que c'est un très gros livre.
0: Comme vous dites.
1: Avec beaucoup, beaucoup, beaucoup de pages. Je dirais plutôt que ce n'est pas un livre. Concrètement, c'est plutôt une petite bibliothèque qui contient 66 livres différents, tous différents les uns des autres, et parfois très différents les uns des autres. Alors, on n'est pas obligé de le lire comme si c'était un seul livre, mais on peut prendre un des livres de cette bibliothèque et commencer par cela.
0: Mmh.
1: Et il faut savoir que dans les 66 livres de la Bible, qui constituent la Bible, certains sont courts, extrêmement courts, et peuvent être lus en peut-être une demi-heure. Je pense au livre de Jonas, qui est très amusant, très palpitant et très intéressant. Il faut une demi-heure pour le lire.
0: Alors Corinne, puisque vous me parlez de ça, vous savez par quel livre j'ai commencé moi la lecture?
1: Dites-moi.
0: De la Bible? Non mais là, allez-y, on va vous laisser quand même une chance. Dites-moi à votre avis.
1: Ah, bah sur les 66, livre sportif, il n'y en a pas tellement.
0: Non, pourquoi sportif? Il n'y a pas de livre sportif.
1: Un évangile?
0: Non, même pas. Non. J'ai commencé par le livre de l'Ecclésiaste. J'étais plutôt d'accord avec son regard sur le monde.
1: C'est un très joli livre parce que c'est peut-être le seul qui réfléchit sur la vie. Mais assez simplement,
0: c'est pas,
1: oui, mais philosophique dans un sens assez simple. Il y a de la profondeur, mais c'est très accessible aussi.
0: Oui.
1: C'est pas un long livre, hein.
0: Non, c'est pour ça que j'ai choisi.
1: Oui. Bon, il est pas microscopique, mais il est
0: merci,
1: pas bien
0: Corinne.
1: Long.
0: Merci,
1: il est pas bien long. Mais c'est vrai que si on aborde la Bible comme cela, ça fait moins peur. On prend un livre, un de ces livres, et on le lit.
0: Alors, voilà, donc là, il y a 66 livres, on peut ne pas commencer par le début ou par la fin, il y en a qui préfèrent la fin, bon là c'est un peu difficile avec l'Apocalypse, les Genèses c'est pas non plus facile. Alors, qu'est-ce que vous conseilleriez si on avait une année de lecture? Voilà, on a une année de lecture, comment peut-on faire?
1: Alors, souvent on recommande de commencer par un évangile. Il y en a quatre dans la Bible, celui de Matthieu, celui de Marc, celui de Luc et celui de Jean. Ils racontent tous la vie de Jésus. De ce fait, ils sont comme une histoire. Alors, c'est assez facile à lire, c'est court, relativement court. Je pense qu'un évangile, si on le lit d'une manière très continue, se lit en peut-être 3 ou 4 heures. Mais on n'est pas du tout obligé de rester 3-4 heures sur ce livre. On en lit un petit bout, puis on continue.
0: Est-ce que c'est vraiment facile de lire un livre comme l'évangile, comme vous le disiez, selon Marc ou selon Matthieu, enfin peu importe, en 3 heures et vraiment de pouvoir s'imprégner?
1: Non, c'est pas ce que je recommanderais. On peut le faire comme ça, mais pour avoir une idée d'ensemble. Mais je pense que c'est plus intéressant d'en lire juste un petit bout, peut-être 5-10 minutes de lecture. Et puis de réfléchir à ce qu'on vient de lire. Parce que tous les livres bibliques sont très profonds, disent des choses qui font réfléchir, donnent parfois des conseils ou des ordres de Dieu. Et on a envie de se dire, mais est-ce que ça me concerne? Est-ce que ça me concerne pas? Est-ce que j'ai envie d'obéir à cet ordre ou pas? Donc, normalement, il est préférable d'avoir un temps de réflexion.

0: Florine, effectivement, on peut lire la Bible, mais quand même être très éloigné de ses histoires, de ses contextes, du côté, je dirais presque tout simplement, du cadre dans lequel se situent ces histoires-là. Est-ce qu'il faut lire aussi autre chose à côté? Et si c'est oui, quoi?
1: Alors, je dirais déjà que si on a la possibilité et le choix, c'est bon d'avoir une Bible qui ajoute au texte ancien des petites introductions ou des notes, quelques explications. Ça se trouve dans le commerce, évidemment. Je ne sais pas si tout le monde y a accès, mais...
0: Par exemple, donnez un exemple, comme ça on le saura.
1: Par exemple, celle que j'ai sous les yeux, qui est d'ailleurs excellente, c'est la Bible Parole de Vie, qui a l'avantage d'être dans un français très très simple, parce qu'il y a beaucoup de traductions de la Bible, même dans une langue donnée, en français par exemple, et chacune a un style un petit peu particulier. Donc c'est la Bible Parole de Vie, a choisi d'utiliser un français très basique. Simple. Alors elle est facile d'accès et elle a quelques petites notes d'explication quand il y a un mot ou une idée un peu compliquée. Et puis elle introduit chaque livre de la Bible avec quelques paragraphes, pas de longs discours.
0: Ça permet déjà de comprendre le contexte.
1: Voilà, ça donne déjà une idée. Quand on n'est pas familier, ça aide bien à pouvoir lire d'une manière un peu plus avertie. Et de ne pas tomber de la lune sans rien comprendre.
0: Alors, il y a aussi une Bible, une nouvelle traduction de la Bible Second dernièrement, qui est quand même assez connue aussi.
1: Alors là, oui, là, elle s'appelle Costaud, la Nouvelle Bible Second. Alors elle a des longues introductions, elle a beaucoup de notes, vraiment beaucoup, beaucoup de notes.
0: C'est ce qu'on appelle les notes de bas de page, là, qui nous permettent d'avoir des informations.
1: Ce sont des explications, d'accord, des informations diverses, qui ne font pas partie des vieux textes, mais qui sont donc écrites dans une apparence différente pour qu'on ne confonde pas. Il y a le vieux texte lui-même, qui est la Bible, et puis il y a les petites explications données par les traducteurs, par les théologiens, afin que de nous aider à comprendre. Je trouve que c'est très utile. Mais par contre, souvent, ces Bibles-là sont un peu plus chères, oui, que celles qui n'ont que le texte.
0: Alors moi, j'ai une Bible qui s'appelle la Bible Thomson. Vous connaissez certainement, bien sûr.
1: Oui, alors celle-là...
0: Ça, c'est pas mal du tout, ça. Hein.
1: Elle a l'avantage d'avoir, dans un seul volume, à la fin, des index, des concordances, des petits dictionnaires, d'une certaine manière.
0: Bien
1: voilà.
0: Sûr, oui.
1: Qui sont des aides intéressantes. On peut aussi trouver
0: des thèmes. Alors sur le bord, vous voyez, j'ai par exemple là dans un texte, voilà, j'ai le mot pression. Alors ça va me donner les références. Je vais aller voir à ce chiffre, à tel nombre tout au moins, et on va me donner toutes les références où on trouve le mot pression.
1: Voilà.
0: Avec tous les textes, c'est pas mal.
1: C'est très bien et ça a l'avantage d'être en un seul livre, donc c'est pas trop encombrant. Parce qu'il faut savoir que il existe des quantités de livres, petits ou gros, qui aident à la lecture de la Bible. Des atlas, par exemple, géographiques, pour comprendre un peu où sont tous les lieux, toutes les villes mentionnées, parce qu'on s'y perd. Ça aide de consulter une carte. Des livres d'histoire, des livres de toutes sortes qui aident la lecture.
0: Alors, pour être un bon lecteur, il faut aussi avoir du temps, Corinne.
1: Oui, alors, évidemment, là, c'est chacun qui choisit ce qu'il veut investir comme temps. On recommande une lecture quotidienne de la Bible. Même si on n'a pas beaucoup de temps à y consacrer, il est peut-être préférable d'avoir de la régularité plutôt que d'y passer 5 heures d'affilée, mais seulement une fois tous les 4 mois. Ce qui est un peu dommage parce que ça va moins imprégner nos vies. Si on veut que ça ait de l'influence sur nos vies, sur nos pensées personnelles, il vaut mieux en faire un petit peu chaque jour, un petit peu ou un petit peu plus, selon après ce qu'on accepte de dégager comme temps. Il y a une chose aussi que je recommande, c'est le groupe, les autres personnes. Parce qu'on n'est pas forcément, c'est pas obligé d'être tout seul devant sa Bible. C'est très très intéressant et très enrichissant d'être à plusieurs et de confronter nos compréhensions, nos impressions, nos réactions. Là, c'est une aide très puissante à la lecture de la Bible.
0: Merci Corinne, c'était le L comme lecteur et lectrice.
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1: Bonjour à toutes et à tous et bienvenue dans ce moment d'information locale sur Radio Intervalle où nous parlerons des activités dans le Gard aujourd'hui. Et il n'y a pas que la feria dans la région d'Alès. Dans quelques instants, nous retrouverons Guillaume Cirillo qui nous parlera du Festival du Vivant en Cévennes et nous détaillera les premières dates de ce grand rendez-vous. Et il n'y a pas que la feria dans la région d'Alès. Dans quelques instants, nous retrouverons Guillaume Cirillo qui nous parlera du Festival du Vivant avec les premières dates de ce grand rendez-vous. Du Festival du Vivant en Cévennes et nous détaillera les premières dates de ce grand rendez-vous. Et je voulais également vous signaler à Saint-Christol-les-Alès la fête de la nature qui aura lieu ce dimanche 17 de 10h à 18h au parc du Rouret. Une journée en pleine nature avec différents ateliers, des découvertes, présentations d'insectes, promenades en âne, contes pour les enfants. C'est vraiment une fête familiale toute la journée de ce dimanche à Saint-Christol au parc du Rouret. Et maintenant, découvrons une première partie de ce Festival du Vivant en Cévennes qui va s'étaler sur 2 semaines, mais qui démarre ce samedi 16 mai. C'est avec Guillaume Cirillo du SHVC, le syndicat des Hautes-Vallées Cévenoles.
2: C'est une manifestation itinérante qui va se dérouler du 16 au 30 mai prochain dans les vallées Cévenoles. Donc on sera sur une trentaine de communes entre le nord du Gard et le sud de Lozère pour une quinzaine avec plein d'événements liés à la nature et au vivant. On va s'amuser, on va faire la fête, on va apprendre, on va découvrir, voilà, plein de choses qui sont programmées, des spectacles, des ateliers, des immersions en pleine nature, voilà, plein de choses programmées pendant 2 semaines. L'idée est de découvrir en s'amusant, faire la fête et nous de venir à votre rencontre. On va pas attendre que vous vous inscriviez, que vous arriviez à nous forcément, mais on va aussi venir jusqu'à vous. On va venir sur des places de marché, on va venir dans des associations, on va venir sur des fêtes de la nature, on va faire plein de choses pendant 15 jours. Donc attendez-vous à nous voir passer et jetez un œil sur la programmation pour nous rejoindre aussi. On va se déplacer dans plein de communes. On va aller à Génolac, au Chambon, en Vallée Française, en Vallée Longue. On va être à Sandras, on va être en Vallée du Galaison. Voilà, plein d'événements au bord de rivière, en forêt, sur des places de marché, sur des places de village. On va en prendre plein les yeux pendant 2 semaines. Donc c'est un festival qui est organisé par 4 structures. Voilà, ça c'est important de le rappeler. Donc c'est porté par le syndicat des Hautes-Vallées Cévenoles, par le Parc National des Cévennes, le CPIE du Gard, qui est le Centre Permanent d'Initiative pour l'Environnement, basé à Alès, et par l'association Les Écologistes de Lozière, qui est une association naturaliste basée au nord de Montpellier. Et donc nos 4 structures se sont rassemblées, ont uni leurs forces pour vous proposer cette 2e édition du Festival du Vivant. Une première édition avait déjà eu lieu en 2023. Mais cette fois-ci, on se retrouve donc pour 2 semaines d'itinérance et d'activités en tout genre. On va commencer par la programmation. On vous donne rendez-vous dès le samedi 16 mai pour une journée de lancement qu'on veut en feu d'artifice, où on va être partout. On va être sur le marché de Génolac samedi 16 mai de 9h à 12h avec le Chant des Possibles et l'association Racines de Terriens. Et on va faire chanter les végétaux. On va fabriquer des instruments de musique avec des végétaux, des plantes, et on va les enregistrer et on va en faire des sons remixés, de la musique électronique avec la compagnie Le Chant des Possibles. Et donc on aura une musique électronique créée par vous-même, qui aura créé des instruments et la musique électronique sur le marché de Génolac pour commencer. Et l'association Racines de Terriens vous en apprendra plus sur les plantes et sur la botanique des Cévennes à cette occasion-là. Donc voilà, vous allez apprendre, vous amuser. Si vous avez des enfants avec qui venir faire le marché, c'est l'occasion, samedi 16 mai. On sera aussi avec le collectif Arquitas et le CNRS pour des sessions d'écoute subaquatique. On va aller essayer d'observer et d'écouter ce qui se passe sous l'eau de nos rivières, sur nos spots de baignade préférés l'été. On sera sur la commune du Chambon notamment. On sera à plein d'autres endroits avec ce collectif Arquitas. L'idée est de venir à votre rencontre avec vous et récolter des sons subaquatiques, donc sous l'eau, et d'observer ce qui s'y passe, d'en apprendre plus avec un chercheur du CNRS, Pierre-Alain Héral, qui pourra vous en dire plus sur nos rivières. Et tous ces sons seront enregistrés, captés, pour en faire un concert qui sera diffusé le samedi 30 mai dans l'abbaye de Sandras, qui est juste à côté de nous où on enregistre en ce moment. Donc ça va être un lieu magnifique et un concert magnifique. On vous invite à venir le samedi 30 mai à 15h et à 18h pour venir voir ces deux concerts issus des prises de son subaquatiques du collectif Kitas. Sur le Festival du Vivant, on continue le samedi 16 mai avec une exposition Aizelos, suivie d'une promenade photographique avec le Parc National des Cévennes et avec Anne Barthélémy, qui va nous mettre à disposition son travail photographique avec des trompe-l'œil, des êtres fantastiques qu'on va découvrir le long d'une balade en forêt. Ça aura lieu à la magnanerie de La Roque, sur la commune de Maulezon, de 10h à 17h le samedi 16 mai. Cette activité est sur inscription sur le site de Biosfera en matinée et on suivra par une promenade et un pique-nique avant, qui sera lui en libre accès à la magnanerie de La Roque de 10h à 17h. Toutes les infos sont sur le site internet de Biosfera. On continue sur ce week-end du 16 et 17 mai, on sera aux Salles du Gardon et à la Grand Combe pour les 24 heures à la découverte d'un vallon cévenol. Avec les écologistes de Lezière, on vous propose 24 heures non-stop de découverte de la biodiversité, 24 heures d'ateliers, de sorties nature, jour et nuit. On va découvrir vraiment la nature sous tous ses angles. On va parler de géologie, on va parler d'oiseaux, on va parler d'amphibiens, on va parler de chauves-souris, on va observer les papillons, les plantes, toutes les espèces. Et on va réfléchir à notre lien à la nature, nous les êtres humains par rapport au reste du vivant, quelle est notre place, quel est notre regard. On va apprendre, on va s'amuser, il y aura des activités pour les petits, pour les grands, il y aura un stand buvette et restauration aussi pour vous accueillir. C'est du samedi 16 mai à 13h jusqu'au dimanche 17 mai à 13h aussi, pendant 24 heures non-stop, au parc de la Favède, sur la commune des Salles du Gardon. Venez nombreux et venez en famille, on va s'amuser, on va apprendre plein de choses. On continuera le 17 mai prochain sur la commune de La Grand Combe avec la Berline, l'espace culturel La Berline, qui va nous accueillir de 14h à 18h30 le dimanche 17 mai pour une après-midi dédiée aux insectes. Et donc on va avoir la restitution d'un stage de trapèze pour les amoureux et les amoureuses de cirque. C'est l'occasion de venir voir un spectacle de cirque qui sera suivi d'un spectacle à 17h, le spectacle Vivarium de la compagnie Zapping Sauvage autour des insectes. On va apprendre en amusant sur les insectes qui peuplent nos vallées, sur l'importance de tous les insectes dans l'écosystème, dans l'environnement autour d'ici. On va apprendre à les apprécier, à les aimer, et notamment ces insectes pollinisateurs dont on parle beaucoup, avec une exposition. Une buvette et une restauration seront proposées toute la journée. Donc vous pouvez venir en famille, vous restaurer, vous rafraîchir lors de cette journée, le dimanche 17 mai, à la Berline, à la Grand Combe.
1: Une belle liste d'événements pour ce Festival du Vivant en Cévennes du 16 au 30 mai. Elle n'est pas finie, on en reparle très très vite dans un prochain bulletin d'information locale sur Radio Intervalle.
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1: Vert-Vert était un perroquet dévot. Il disait bien son bénédicité et notre mère et votre charité. Il savait même un peu de soliloque et des traits fins de Marie à la coque. La vedette de ce petit poème, composé au XVIIIe siècle, n'est pas le fruit de l'imagination de son auteur, Jean-Baptiste Grecet, digne académicien de l'époque. Ce petit personnage à plumes, Vert-Vert, perroquet de Nevers, vivait, confié en dévotion, au couvent de la ville, choyé par les religieuses visitandines qui lui avaient enseigné prières, psaumes et réponses. La renommée de cet oiseau remarquable parvint jusqu'à Nantes et les religieuses nantaises invitèrent Vert-Vert. Malheureusement, le trajet en bateau dura longtemps et Vert-Vert, le surdoué, eut tout le temps d'apprendre en chemin un répertoire de monstruosités qu'il s'empressa de claironner dès son arrivée. Renvoyé illico à Nevers par les religieuses nantaises horrifiées, Vert-Vert fut soumis à un régime particulier. Espérant lui faire oublier son répertoire impie, les nonnes le gavèrent de dragées accompagnées de bonnes paroles. Le résultat dépassa leurs espérances. Le pauvre Vert-Vert oublia définitivement les jurons des marins, car il creva d'indigestion.
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0: Nous voici aujourd'hui au Relais de l'Espinasse avec l'association Épidemain. Et je suis avec Isabelle qui est conseillère numérique à cette association. Bonjour Isabelle.
1: Bonjour, bonjour à tous.
0: Isabelle, explique-nous d'abord l'association Épidemain. Son objectif, c'est d'aider les gens en local, c'est de faire du soutien.
1: L'association Épidemain, il y a plusieurs pôles. Moi, c'est le pôle numérique. Ma mission première, c'est d'aider les gens à devenir autonomes avec les outils numériques. Je reçois les gens en individuel pour des questions d'administration, souvent, et on propose aussi des ateliers collectifs pour voir ensemble les alternatives aux GAFAM, pour voir comment faire des courses en toute sécurité sur Internet, etc.
0: Alors, c'est un petit peu ce qu'on appelle un métier qui permet de réduire la fracture numérique, c'est ce qu'on dit aujourd'hui ?
1: Le dispositif a été mis en place par le gouvernement justement pour ça, face à l'obligation d'utiliser les outils numériques pour l'administration.
0: Ça veut dire qu'aujourd'hui, on ne peut plus se passer du numérique, c'est ça ?
1: Et de moins en moins, ça devient obligatoire. On est obligé d'avoir une boîte mail pour faire
0: les
1: n'importe
0: impôts.
1: Quel papier, n'importe quel papier, les impôts, une carte grise, Pôle emploi, tout. Absolument tout est devenu numérique et ça devient de plus en plus, j'allais dire difficile, mais impossible en fait d'avoir quelqu'un, un humain au téléphone pour dépatouiller d'un dossier qui coince ou...
0: Tout est géré par ordinateur, par l'intelligence artificielle et il n'y a plus personne en face pour nous aider.
1: Bon, l'intelligence artificielle en particulier, je ne sais pas dans quelle mesure l'État a mis ça sur ses sites. Mais oui, on est obligé d'avoir une adresse mail, on est obligé de se servir d'un

0: Effectivement, c'est un moteur de recherche Google, donc oui, il y en a plein d'autres.
1: Par exemple, lequel ?
0: Lilo, par exemple. Il transforme vos clics en euros. Et ces euros-là, ils les versent aux associations que vous pouvez choisir. Ils ont des partenaires et ils arrivent comme ça à récolter de l'argent avec les clics. Alors, je ne comprends pas comment ça fonctionne, mais ça fonctionne. Et si Lilo arrive à lâcher des fois 1 000, 2 000 euros à une association, c'est qu'il y a beaucoup d'argent à la clé.
1: Qu'est-ce que tu nous recommandes comme boîte mail ?
0: Pareil, il y en a plusieurs. Il y a une entreprise française qui s'appelle Mailo, M-A-I-L-O, qui propose des boîtes mail sécurisées, sans publicité ou sans trop de publicité. S'ils en font un peu, il faut bien quand même qu'ils arrivent à rémunérer leurs salariés. C'est chiffré et les données ne sont pas revendues. On est protégé des publicités intrusives et surtout, nos données, elles restent à nous. Je sais pas comment l'exprimer de manière sereine.
1: Oui, parce que quand les serveurs ou les boîtes mail récupèrent nos données, tout ça, c'est pas pour rien, ça sert et on perd de la liberté ou on se fait plus facilement manipuler.
0: Absolument. Et ça sert à nous envoyer des publicités pour lesquelles on est censé être un peu plus sensible. Et ça sert à récolter toutes les données qui sont ensuite revendues. Après, c'est assez opaque, on ne sait pas tellement où. Un exemple, Doctolib, qui est quand même plébiscité par notre exécutif. Il faut savoir que le serveur est aux États-Unis, donc les données sont sous le coup de la loi américaine. Donc appartiennent à Amazon, en l'occurrence le serveur c'est Amazon, donc toutes les données qui sont sur Doctolib, on peut dire que c'est des données quand même sensibles, elles appartiennent aux États-Unis qui peuvent en faire, à Amazon qui peut en faire ce qu'ils veulent.
1: Du commerce.
0: Du commerce, la surveillance, allez savoir.
1: Tu me disais que dans ton travail d'accompagnement, donc ici à l'association Épine-Main, tu travaillais aussi sur la parentalité, enfin l'accompagnement des parents avec les enfants sur Internet.
0: Oui, on propose des ateliers le soir, deux fois par mois. Il y a plusieurs thèmes. Faire ses courses en toute sécurité sur Internet. Et proposer aussi, Internet et la parentalité. Savoir gérer le contrôle parental, voir un petit peu des pistes pour communiquer avec ses enfants sur phénomènes d'addiction qui sont quand même réels et dommageables. Les parents, ils sont souvent submergés par la demande incessante des enfants qui sont obnubilés. C'est comme hypnotisé.
1: Oui, tout à fait. On sait les dégâts que ça peut faire en ce moment auprès de la jeunesse, cette addiction aux médias, au numérique, aux écrans.
0: Et on sait que pendant que les enfants sont sur les écrans, ils sont pas dans la vraie vie. Mais tant qu'on est passif devant un écran, on n'apprend pas à regarder la nature, on n'apprend pas à communiquer avec ses semblables de pair à pair. Oui, ça fait des dégâts. Des sociologues ont fait des rapports déjà, c'est assez catastrophique. Enfin, c'est la deuxième génération là qui subit un peu ça. Parce que tellement addictif que ça devient hors du champ de la décision. Il faut veiller à ce que les jeunes ne perdent pas le lien humain.
1: Oui, au lieu d'être avec les copains et de discuter comme nous on le faisait quand on était jeunes, on discute via un écran. Et j'ai entendu que en moyenne, les collégiens, c'est plus de 4 heures par jour devant un écran, quoi.
0: J'ai entendu des chiffres qui donnent plus que ça,
1: oui. Ah oui, ça a peut-être encore changé, oui.
0: Vraiment, c'est dramatique. Bon, il y a certains directeurs de collège qui ont interdit le portable dans l'enceinte du collège. Ils tentent un peu des choses, mais il faudrait légiférer peut-être plus loin.
1: Donc toi, tu es là pour aider les parents à avoir des pistes, faire du contrôle parental, accompagner leurs enfants sur les écrans. C'est l'occasion de discussion avec les parents. Je suppose qu'il y a une dimension un peu sociale, où on se confie, on discute dans ton travail.
0: Toujours. Ben oui.

0: Comme je disais, je suis là pour aider les gens à devenir autonomes. Je les informe aussi du fonctionnement global et du coup, il émerge comme ça la compréhension des choix possibles. Les choses sont présentées de telle manière que quelqu'un qui achète un ordinateur sans trop y connaître, il va comprendre que Microsoft, c'est l'Internet, c'est le numérique, alors que c'est une part du numérique. Le numérique, c'est pas que Microsoft ou Google. Il y a beaucoup, beaucoup d'alternatives, et notamment tous les logiciels, tous les services en open source, ce qui permet d'avoir une vie en dehors du mercantile, quelque chose de rapport humain, d'échange. On n'est pas seulement une marchandise, en fait. On est aussi des gens qui veulent communiquer, se servir de ces outils numériques, somme toute très pratiques. Mais c'est piégeux, il faut faire attention à ne pas devenir le produit. Il faut vraiment garder à l'esprit que nous servons du numérique. Et si on n'est pas assez vigilant, très vite, c'est le numérique qui se sert de nous.
1: Et quand c'est gratuit, c'est toi le produit.
0: Voilà, sauf en open source. C'est gratuit, effectivement, mais pas dans le sens où tout le monde entend gratuit. C'est libre, c'est-à-dire qu'on peut s'en servir sans payer, mais si on travaille avec, on peut considérer que c'est un outil de travail, et à ce moment-là, on fait un don à l'association ou à des entreprises aussi parfois qui proposent les logiciels de manière à ce qu'ils puissent, eux, payer le matériel et aussi payer les gens qui travaillent quand même. Parce que l'open source, la majorité des gens qui font les logiciels sont des bénévoles. L'open source, ça veut dire que le code source du logiciel est à disposition de qui veut, enfin peut surtout, hein, parce que quand même, il faut savoir coder, mais on peut améliorer les logiciels, proposer les améliorations, et c'est comme ça que les logiciels open source évoluent et les mises à jour se font, mais avec la participation de tous les internautes qui veulent bien le faire. À contrario des logiciels qu'on dit propriétaires, qui fonctionnent d'une manière totalement différente, c'est des entreprises capitalistes avec notre état d'esprit qui n'a rien à voir et qui, de mon point de vue, enferme le monde dans un fonctionnement qui nous amène dans le mur. On le voit bien. Enfin, quand on veut regarder un petit peu, on se rend compte que le fonctionnement de nos sociétés, ça va pas. Et le numérique, c'est le reflet de notre société aussi.
1: Le numérique exacerbe même certains comportements. On voit le harcèlement, par exemple, chez les enfants qui prend la forme du numérique aujourd'hui.
0: Le harcèlement, il a toujours existé. Mais là, oui, ça prend une dimension bien plus grande parce que ça sort du cadre du collège. L'enfant qui est harcelé dans le collège, il pouvait avoir du répit en dehors. Là, maintenant, il ne peut plus parce que dans les réseaux sociaux, ça tourne. Et oui, c'est une catastrophe. Et voilà, les ateliers que je propose, c'est aussi aider les parents à comprendre le fonctionnement de manière à ce qu'ils soutiennent leurs enfants et prendre conscience de la nécessité de protéger son identité numérique, de pas poster n'importe quelle photo, par exemple, pas donner son vrai nom, sa vraie adresse. Voilà, il y a quelques pistes comme ça pour être tranquille, mais il faut être conscient des choses et c'est pas sur Internet qu'on l'apprend. Il faut se rapprocher d'associations, effectivement, qui proposent des ateliers ou aller fouiller sur Internet, mais c'est pareil, pour aller fouiller sur Internet, pour aller trouver les bonnes infos, j'ai envie de dire les bonnes, mais il faut avoir un minimum de connaissances déjà. Sinon, parce que les premiers, à chaque fois qu'on fait une recherche, les premières propositions qui arrivent sont sponsorisées. Donc, c'est biaisé à la base. Voilà, il y a des petites choses comme ça qu'il faut savoir pour pouvoir utiliser le numérique plutôt que d'être utilisé par lui.
1: Isabelle, quand est-ce qu'on te retrouve ? À quel moment ? L'association Épine-Main au relais de l'Espinasse ?
0: Alors, tous les mercredis et jeudis, je suis ici de 9h30 à 18h. Et je reçois les gens toute la journée, avec ou sans rendez-vous. Et le vendredi, je fais une permanence à Vialas, dans les locaux de Vivre à Vialas. L'après-midi, sur rendez-vous. Le mardi matin, je suis à Saint-Michel-de-Dèze. Et je peux aussi intervenir parfois, quand nécessaire, à domicile, pour les gens qui ont des gros ordinateurs fixes et des problèmes spécifiques. Je peux parfois, quand nécessaire, me déplacer chez les gens.
1: Et ben voilà, et ben merci beaucoup Isabelle pour ces précisions, pour le travail que tu fais, pour l'accompagnement que tu nous proposes ici en Cévennes.

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1: All aboard!
2: Bienvenue à tous dans notre Blues Express, je suis Philippe Delrey et je vous accompagnerai dans une promenade au cours de laquelle nous croiserons quelques figures de cette musique dont les bases ont eu tant d'influence dans la musique populaire du XXe siècle et pas seulement aux États-Unis. Les premiers phonographes, mis au point à l'aube des années 20, ont fait beaucoup pour populariser rapidement le blues. Les compagnies de disques naissantes à ce moment-là ont sans relâche parcouru le sud des États-Unis à la découverte des talents, tant d'ailleurs ceux du gospel que ceux du blues. Elles n'ont pas hésité à ériger même des studios provisoires pour une ou deux semaines dans les centres urbains. Ceci et les radios qui se développaient parallèlement à l'industrie naissante du disque ont rapidement donné au premier blues enregistré le public que n'auraient jamais espéré ses créateurs, même dans leurs rêves les plus fous.

Charley Patton naît le 2 avril 1891 à Indianola, Mississippi. Mon père voulait vraiment s'en sortir. Il s'était débrouillé pour acheter quelques terrains qu'il avait défrichés. Puis, avec le bois coupé, il faisait des charpentes, tout en cultivant les terres. Il avait même ouvert un magasin et engagé pas mal de types pour travailler avec lui. Mais moi, j'ai pas voulu continuer à l'aider pour développer ses affaires. Je savais que le racisme étant ce qu'il était dans le delta du Mississippi à la fin des années 20, nous serions toujours considérés comme une caste inférieure, quelle que soit la réussite de notre travail. Alors je suis parti, et j'ai commencé à écrire des chansons, un peu comme des sermons tout en prêchant, en me déplaçant partout dans le delta. J'avais le besoin de cette liberté, de mouvement et d'action. C'est peut-être pour cela que je me suis marié 8 fois.

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Bukka White naît le 12 novembre 1906 à Aberdeen, Mississippi. Peu de temps après que je sois monté à Chicago pour enregistrer le premier morceau qui m'a fait vraiment connaître, j'ai atterri en prison pour une bagarre qui avait mal tourné. C'était pas n'importe quelle prison, la ferme pénitentiaire de Perchman, au fin fond du Mississippi. J'y ai quand même passé quelques 3 années. Pendant ce temps-là, les radios diffusaient mon premier succès et je ne pouvais même pas en profiter. Pour être juste, c'est vrai que mon expérience de détenu m'a donné de l'inspiration pour écrire les chansons que j'ai enregistrées juste après ma libération.

John Lee Hooker, né le 22 août 1917 à Vance, Mississippi. J'ai pas mal bougé avant d'arriver à Détroit. Comme Cincinnati, Détroit était une ville où noirs et blancs étaient mélangés, pas comme dans le sud d'où je venais. Alors là-bas, je jouais dans les bars de Russell Street. C'est ici qu'on m'a vraiment découvert. Un type que j'avais jamais vu est entré dans le bar, il m'a écouté, et puis on est allé chez lui pour enregistrer sur un magnéto qu'il avait. C'est drôle, mais le morceau qui a tout de suite marché, qui est tout de suite passé sur les radios, c'est celui que j'avais fait en me basant sur ce rythme de boogie que bien des années avant, mon beau-père, Will Moore, m'avait montré en m'apprenant à jouer de la guitare.

Lade Bully naît le 29 janvier 1889 à Mooringsport, Louisiane. Je suis allé dans toutes les directions avec mes chansons. J'en ai fait pour les églises, pour les enfants, pour le folklore campagnard et pour que ce soit vraiment populaire. Mais je voulais que ce soit bien soutenu par la guitare, avec de beaux accords et aussi une ligne de basse solide. C'est pourquoi j'ai réussi à trouver au Texas une guitare à 12 cordes que j'utilise pour m'accompagner, mais je peux aussi jouer du piano et même de l'accordéon.

Muddy Waters naît le 4 avril 1915 à Rolling Fork, Mississippi. J'étais un bon chrétien baptiste, je chantais toujours à l'église. J'aurais fait un bon prédicateur. Je faisais tout ce qu'il fallait, même en dehors de l'église d'ailleurs. Les blues que j'ai écrits par la suite, ils venaient du cœur. Cela doit être cela ma vraie religion. Quand les blancs ont commencé à faire du rock'n'roll à partir du blues, je leur ai dit « N'oubliez pas que toute musique doit porter un message ».

Notre voyage s'achève pour aujourd'hui. Ceux que nous avons croisés, même s'ils ont réussi grâce à leur talent et leur obstination, ont toujours gardé la nostalgie du temps où ils n'étaient rien ou pas grand-chose. Notre dernière rencontre sera avec Otis Grand, un bluesman bien de notre 21e siècle, qui, dans son album intitulé sobrement 1965, a su revenir à sa manière vers son passé et célébrer les sons qui l'ont influencé pendant son adolescence. Je vous laisse donc avec son Warning Blues, magnifique morceau aux accents de B.B. King, qui fut son maître, en espérant vous retrouver pour un prochain Blues Express.

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1: Didier Blonce.
0: Bonjour à tous, 13 mai, journée mondiale de l'ingénierie pour l'avenir. Le but de cette journée est de sensibiliser l'opinion publique aux diverses opportunités existant dans les différents domaines technologiques et enrayer la chute continuelle des inscriptions dans les filières techniques, informatiques et scientifiques. Cette baisse est observée aussi bien dans les pays avancés, États-Unis, Europe, que dans les pays émergents, comme la République populaire de Chine. Ce manque de femmes et d'hommes formés aux disciplines scientifiques pourrait déboucher sur une pénurie de professionnels dans des domaines où se joue l'avenir de l'humanité, comme celui de la santé, celui de la recherche, celui des énergies nouvelles ou encore celui des télécommunications. Accessoirement, le 13 mai est aussi officieusement la journée mondiale du houmous. 13 mai 1940, Winston Churchill prononce son discours au moment d'entrer dans la Seconde Guerre mondiale. « J'aimerais dire à la Chambre, comme je l'ai dit à ceux qui ont rejoint ce gouvernement, je n'ai à offrir que du sang, de la peine, des larmes et de la sueur. Vous me demandez quelle est notre politique, je vous dirai, c'est faire la guerre sur mer, sur terre et dans les airs, de toute notre puissance et de toutes les forces que Dieu pourra nous donner. » Naissance de Stevie Wonder en 1950. Le 13 mai 1958, à Alger, en Algérie, on met en place un comité de salut public, civil et militaire favorable à l'Algérie française. 13 mai 1968, une grande manifestation et le début d'une grève générale paralyse la France, un des temps forts des événements de mai 68. 1982, naissance de Jessica Dorsey. À cette occasion, nous l'écouterons en duo avec Mélina Anjani. L'une est antillaise, l'autre gabonaise. Ensemble, elles chantent la réconciliation du passé et de l'avenir, du fruit avec ses racines. Ensemble, elles sont les deux parties d'un même arbre, celui du berceau de l'humanité, l'Afrique. Bondier ou wow, bonne fête aux Roland et à Fatima.

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1: Le festival du film documentaire de la salle Doc Seven souffle sa 25e bougie cette année 2026. Et nous souhaitons vous faire partager quelques pépites de rencontres avec des réalisateurs, réalisatrices de cette édition. Aujourd'hui, Laurie Lassalle pour une deuxième intervention. Elle est réalisatrice, monteuse, musicienne et écrivaine. Et surtout passionnée par les élans de liberté, par les projets quelque peu utopiques qu'elle partage dans son film, entre autres Forêt Rouge, qui s'étale d'ailleurs sur plusieurs années de travail sur le territoire de la ZAD de Notre-Dame-des-Landes. Évidemment, ça vous dit quelque chose, un combat et un projet hors normes, de la poésie aussi à la violence, de la vie communautaire au savoir-faire architectural. Laurie nous explique son travail, en particulier d'immersion au sein de la communauté de la ZAD.
2: La question de l'immersion, elle est très importante dans le documentaire et notamment dans mes films, parce qu'il y a vraiment plein de manières de faire des documentaires. Il y a des réalisatrices et réalisateurs qui mettent beaucoup plus en scène ou qui travaillent d'une toute autre manière, avec des scènes, etc. Moi, j'ai besoin d'abord d'entrer en immersion dans un milieu, dans un territoire, pour capter, pour comprendre en fait les liens qui se jouent et aussi pour effectivement acquérir une confiance des personnes. Alors évidemment, on n'est pas amis avec tout le monde, hein, c'est normal. En fait, il y a 350 personnes à ce moment-là à la ZAD de Notre-Dame-des-Landes. Tout comme je suis pas amie avec toutes les personnes qui étaient gilets jaunes au mouvement, au moment où j'ai filmé le mouvement des gilets jaunes. Par contre, c'est vrai que moi, j'ai ce besoin, je pense, d'aimer quand même les personnes que je filme. Il y a des réals, ils filment des gens qui les fascinent ou des gens qui les détestent. Il y a toutes sortes de... ou qui les détestent. En fait, c'est toute la question du jugement. C'est-à-dire, il n'y a pas de jugement quand on filme. Enfin, c'est une question anthropologique aussi. C'est-à-dire qu'on étudie plutôt un milieu qu'on devient ami. D'une certaine manière, c'est aussi une façon de garder une distance qui est celle du cinéma et celle de l'objectif. Mais par contre, ça peut vouloir dire qu'on rentre en empathie et qu'évidemment, on a des affects et qu'on finit par créer des liens. Et donc moi, c'est ce qui s'est passé. J'ai rencontré les personnes qui s'occupent de la forêt et c'est vrai que j'ai à la fois ressenti une admiration et j'avais un peu envie de faire comme eux, quoi. En fait, je trouvais ça hyper intéressant comme démarche. Et donc, en fait, j'ai beaucoup été auprès d'eux, je les ai beaucoup filmés, j'ai parfois beaucoup trop d'ailleurs. C'était le début pour moi, c'est mon premier documentaire long métrage finalement, Forêt Rouge, en termes de tournage. Donc voilà, c'était aussi un apprentissage et moi j'ai aussi appris avec eux le consentement, la façon d'être assez à distance ou trop proche, ou etc. Et de décider ensemble en fait de comment, qu'est-ce qui est possible de filmer, qu'est-ce qui n'est pas possible d'être filmé. Et à la ZAD de Notre-Dame-des-Landes, c'est particulièrement important les moments aussi de confidentialité ou de, enfin surtout à l'époque avant 2018 où la zone était extrêmement surveillée, donc il y avait aussi toute cette ambiance d'opacité politique qui était légitime à ce moment-là parce qu'ils étaient effectivement très surveillés. Donc voilà, après c'est aussi sur la durée, c'est-à-dire que moi ils me voyaient revenir sur plusieurs années, donc c'était un peu le running gag et ils se demandaient bien ce que j'allais faire comme film après tout ça. Et c'est vrai que j'ai beaucoup d'heures de rush et que j'ai dû ensuite faire une grosse sélection et un choix assez radical qui a été de ne parler que du point de vue de la forêt, qui a été au final mon choix de départ, mais voilà.
1: Laurie, dans votre film, on est touché par votre sensibilité au vivant et à la nature que vous filmez et que vous partagez donc. C'était l'un des objectifs du tournage, on imagine.
2: En fait, on a beaucoup travaillé pour être aussi du côté du vivant, concrètement. On a beaucoup travaillé le son. Donc on a travaillé, on a eu une journée de bruitage. On a bruité les pas de la salamandre dans les feuillages. On a rebruité beaucoup de sons d'animaux, le souffle des chevaux, les pas, le vent dans les arbres, les oiseaux. On est allé, Martin Delzesco, le monteur son, a été chercher des sons d'oiseaux qui correspondaient aux oiseaux que les naturalistes des terres ou les naturalistes en lutte à la ZAD avaient répertoriés. Pareil pour les batraciens, donc les grenouilles, les crapauds, etc. On a été chercher les grenouilles de ce coin-là. Voilà, donc c'est tout un travail en fait assez minutieux aussi de son, de montage son et de mixage par la suite. Et bien sûr, il y a, comme tu l'as remarqué, la présence de la musique, donc du travail vraiment de broderie de Philippe Monteil, qui est un musicien génial que je recommande, et le travail quand je dis le travail, en fait, des zadistes et des personnes qui étaient sur place, c'est-à-dire, en fait, il y avait beaucoup de musique aussi, de musiciennes et de musiciens, et notamment au moment des expulsions, c'est une manière de se redonner du courage, de l'élan, de la joie, etc. Et ça, c'est des moments qui sont complètement épiques et complètement fous, et que si on les écrivait dans un scénario de fiction, ce serait baroque, quoi, ce serait vraiment too much. Et là, ça marche parce que c'est le réel, en fait. Enfin, il y a quelque chose de... C'est entre la mise en scène et le réel, c'est-à-dire qu'en fait, les gens se mettent aussi en scène d'une certaine manière à partir du moment où il y a la caméra, et donc ça, c'est un effet qui est, bah, dans tout documentaire, assez intéressant. Il y a une sorte de dialogue entre la personne qui filme et la personne filmée qui est que ça donne la scène en question. Voilà.
1: Laurie Lassalle, votre film Forêt Rouge est sorti au début de l'année 2026. Quel est le retour pour l'instant du public dans les salles ?
2: Eh bien, le retour du public, il est très encourageant et il est très enthousiaste. Et en fait, ça me rend assez heureuse parce que j'ai l'impression que les gens sont très intéressés par le sujet d'abord et qu'il y a aussi beaucoup de bouche à oreille qui fait qu'on a eu vraiment quasiment que des salles pleines. Donc ça, c'est assez chouette et souvent très ému. Des réactions aussi d'envie d'aller à la ZAD de Notre-Dame-des-Landes ou de faire ses propres ZAD ou d'avoir un geste comme ça, de changer nos manières de faire, de changer nos manières, nos formes de vie en fait. Et voilà, donc ça donne vraiment des super débats, des super discussions à la fin du film. Et en plus, j'ai eu la chance qu'il ait voyagé aussi dans des festivals vraiment super où il y a une programmation avec des films de lutte. Et du coup, ça crée aussi des dialogues entre les films, ce que je trouve souvent passionnant. Et le film, pour information, est sorti en janvier 2026, le 14 janvier. Et en fait, il a commencé à tourner en festival en mars 2025, donc l'année dernière. Au CPH Docs, il a fait sa première à Copenhague. Et ensuite, il a tourné un peu partout en Europe, en France. Et puis voilà, il est sorti en janvier. Et là, il continue de voyager. Donc c'est très chouette. Et c'est aussi à l'image du temps long du documentaire. Il y a aussi un temps long de la diffusion. Et d'ailleurs, je peux informer que le DVD sort le 30 avril, donc à la fin du mois, et qu'il y aura dessus un entretien et aussi avec moi et aussi un petit moyen métrage, un film qui est un peu la suite de la ZAD avec des images aussi des soulèvements de la terre. Voilà. Donc un peu, ça sera un peu des bonus au DVD.
1: Laurie, vous serez au festival Doc7 et c'est l'occasion pour vous de faire découvrir ce film en grande salle, comme on dit. On parle bien de cinéma documentaire, Laurie.
2: En fait, le documentaire peut être un film de cinéma. En fait, le documentaire peut être vu au cinéma. Et ça, c'est un truc que voilà, je pense qu'il faut rappeler parce qu'il y a beaucoup de gens qui me disent « Mais alors, c'est un film ou un documentaire ?» Ben, en fait, c'est un film. C'est un film documentaire. Et c'est vrai que c'est aussi ce truc du reportage qui a été, enfin voilà, qui est associé à la télé, qui fait que le documentaire est considéré comme une sorte de truc informatif qu'on regarde à la télé, voilà. Mais ça existe aussi. Il y a bien sûr plein de documentaires passionnants, pédagogiques ou pas d'ailleurs, ou artistiques qui passent sur Arte ou ailleurs. Mais là, il y a en gros une espèce de genre entre guillemets qu'on appelle le documentaire de création, qui est un espace assez libre, voilà, avec des festivals qui les font vivre et certaines salles de cinéma qui sont assez courageuses pour les prendre. Alors c'est vrai que c'est pas un cinéma qui est très commercial, on va dire, mais ce qui est à mon sens important, c'est que c'est un cinéma qui contient des gestes totalement libre de la part des réalisatrices et réalisateurs. Et voilà, pour moi, c'est très important de garder ça. Et c'est aussi grâce au CNC, grâce au système qu'on a en France qui est exceptionnel et qui rend ça possible. Même si être documentariste, c'est quand même, faut le rappeler, un statut très précaire. Donc, c'est pas du tout voilà, parce que je fais des interviews ou que je passe à la télé ou sur les médias, ou certains médias que je gagne de l'argent, je gagne zéro avec mes films. Voilà, donc c'est aussi important, je trouve, de le rappeler. Et par ailleurs, ben, comment faire pour que les gens aillent en salle ? Moi, je pense que c'est une expérience unique d'aller au cinéma. Et pour moi, c'est aussi l'histoire de la nuit des temps. C'est entre humains et humaines, on se raconte des histoires en cercle autour d'un feu depuis la préhistoire. Et aujourd'hui, aller dans une salle de cinéma, c'est un peu revivre ça d'une certaine manière, collectivement, avec des inconnus, vivre une histoire sur le grand écran, avec le son. Voilà, pour moi, c'est aussi un endroit où j'ai pu être bouleversée par des films qui m'ont traversée, qui ont parfois changé mon regard ou bousculé mes manières de penser. Et du coup, pour moi, c'est un endroit précieux. Voilà, allez voir des films, des documentaires de création au cinéma, ça change un peu les regards.
1: Merci Laurie Lassalle. Je rappelle que vous serez au festival Doc7 à la salle du 13 au 16 mai prochain pour présenter votre film magnifique Forêt Rouge, sorti en janvier dernier.
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La météo dans le Gard et en Lozère sur Radio Intervalle. Baisse sensible des températures ces prochains jours, mais la semaine prochaine, l'anticyclone revient. En Lozère, ce mercredi 13 mai, des nuages, nombreux le matin, plus épars l'après-midi. Ce n'est que dans la nuit que de faibles averses devraient commencer à tomber. Le vent d'ouest est bien présent tout le jour avec des rafales jusqu'à 50 km/h et les températures baissent légèrement. Attendez ce mercredi 2 à 9 degrés pour les minimales et l'après-midi 10 à 19 degrés, 15 à Langogne, 17 à Mende, 18 à Florac. Ce jeudi en Lozère, de faibles averses se produisent tout au long de la journée. Le vent d'ouest donne encore des rafales jusqu'à 60 km/h et les températures chutent avec des minimales de 1 à 8 degrés. En journée, 6 à 14 degrés, 10 à Langogne, 11 à Mende, 13 à Florac. Pour la semaine prochaine en Lozère, le temps reste perturbé et les éclaircies devraient être assez rares. Ce mercredi, le soleil domine dans le Gard avec parfois un petit voile nuageux. Le vent de nord-ouest se lève l'après-midi et côté température, ça reste stable. 6 à 10 degrés pour les minimales, en journée 16 à 24 degrés. Ce jeudi dans le Gard, c'est assez nuageux avec quelques averses possibles sur la frange nord du département ainsi que sur la pointe ouest. Le vent d'ouest ne devrait retomber qu'en soirée et les températures minimales vont de 6 à 11 degrés. Au meilleur de la journée, il fait entre 11 et 21 degrés dans le Gard. Pour la suite, le ciel reste perturbé au nord du département, mais le temps devrait se remettre partout dimanche. C'était Estelle, merci d'avoir suivi ce point météo et à bientôt sur Radio Intervalle.

0: 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Une nouvelle demi-heure d'information avec Gaëtan Plenet. Bonjour Gaëtan.
1: Bonjour Edouard, bonjour à tous.
0: Votre journal d'abord est Donald Trump à bord de l'Air Force One.
1: À l'avion présidentiel qui se dirige vers la Chine. Le chef d'État américain y rencontrera demain son homologue avec de nombreux dossiers brûlants sur la table. Dans ce journal, on va s'intéresser aux récentes purges au sein du département d'État américain. On va tenter de comprendre leur impact sur les relations entre Pékin et Washington. Africa Forward, c'est fini. Ce sommet Afrique-France s'est refermé hier à Nairobi. On sera dans la capitale kényane pour faire le bilan de ces deux jours de sommet auxquels participait le président français Emmanuel Macron. RFI a pu l'interviewer. Entretien à écouter ce matin à 8h15, heure de Paris. Dans ce journal également, Keir Starmer qui s'accroche. Le Premier ministre britannique refuse toujours de démissionner malgré les appels en ce sens d'une partie de la classe politique, y compris dans son propre camp. Vous entendrez ensuite une responsable d'Amnesty International qui appelle la Pologne à cesser toute coopération avec l'ICE, la police américaine de l'immigration. Et puis le Festival de Cannes a commencé hier soir. RFI se mobilise sur la croisette. Donald Trump fier des chefs d'entreprise de son pays, des personnes brillantes qui, selon le président américain, devraient avoir accès à la Chine pour qu'elle puisse, je cite, contribuer à hisser le pays à un niveau encore plus élevé. Un message adressé directement à son homologue chinois Xi Jinping, à qui il aura bientôt l'occasion de le dire de vive voix, puisque le locataire de la Maison-Blanche est justement en train de se rendre en Chine. La dernière fois qu'un président américain y était allé, c'était en 2017, et c'était déjà Donald Trump lors de son premier mandat. Il est depuis revenu au pouvoir et son administration a réalisé des coupes massives au sein du département d'État, l'équivalent du ministère américain des Affaires étrangères. Encore plus de 250 licenciements confirmés pas plus tard que la semaine dernière, y compris des spécialistes de la Chine, justement. Correspondance à Washington de Vincent Souriau.
2: Il y a 10 jours, Rachel Collins était encore diplomate au bureau de la coopération scientifique. Son job, faire en sorte que les États-Unis conservent une longueur d'avance sur la Chine dans des domaine aussi sensible que l'intelligence artificielle, le quantique ou les biotechnologies. Mais ça, c'est terminé depuis son licenciement définitif le 5 mai.
3: Contrer la Chine et nous assurer que les États-Unis restent numéro un dans le secteur de la tech, c'est l'un des objectifs affichés de cette administration. C'est aussi triste que déconcertant qu'ils décident d'éliminer un bureau comme le nôtre.
2: Le plus grave, selon Rachel Collins, c'est le flou qui règne sur ces sujets depuis les vagues de licenciements. Et ce flou, dit-elle, va se manifester à l'occasion de la visite de Donald Trump à Pékin.
3: Les changements de doctrine de semaine en semaine, l'incohérence, il n'y a plus d'experts capables d'expliquer pourquoi un sujet compte, et ça a des implications énormes, pas seulement sur une visite présidentielle en Chine, mais sur la manière dont on va mener la course technologique dans le futur avec la Chine. On combine un retard d'investissement dans la recherche et le développement. Avec des suppressions de postes massives chez les diplomates spécialisés, ça va avoir un effet dévastateur à long terme pour les États-Unis.
2: Il y a aussi des dommages collatéraux, déplore Rachel Collins. Dans ces conditions, comment allons-nous prouver à des partenaires comme la France qu'entre la Chine et les États-Unis, il vaut mieux choisir les États-Unis? Vincent Souriau, Washington RFI.
1: Et lors de sa visite en Chine, Donald Trump compte évoquer de nombreux sujets avec Xi Jinping. Le commerce, évidemment, c'est un grand sujet de discorde entre les deux pays. Le cas de Taïwan aussi, menacé d'invasion par Pékin. Ou encore la guerre en Iran que mènent les États-Unis et qui fait trembler la Chine, fortement dépendante

0: et après une première journée consacrée aux chefs d'entreprise, ce sont cette fois une trentaine de chefs d'État et de gouvernement qui ont discuté dans la capitale kényane. Même s'il y a encore des chefs d'entreprise venus de France et d'Afrique se sont joints aux discussions. On fait le bilan de ce sommet avec notre correspondante à Nairobi, Alban Tiroir.
1: Il faut des investissements vers l'Afrique plutôt que de l'aide ou des prêts. C'est ce qu'a répété pendant le sommet le président kényan William Ruto. Lundi, 23 milliards d'euros d'investissements pour l'Afrique ont été annoncés par Paris. Des financements français et africains venant des secteurs publics et privés. Les participants sont justement venus pour nouer de nouveaux partenariats, faire des rencontres. C'est en tout cas ce qu'expliquaient deux jeunes entrepreneurs le premier jour. Pour Kad William Kiragou Kimani, créateur de contenu kényan, ce sommet était une opportunité d'approfondir le potentiel des réseaux sociaux. Marie Toya, elle, voulait en savoir plus sur le fonctionnement des marchés internationaux et agrandir son réseau. En marge des rencontres et grandes déclarations, le sommet a aussi eu des moments plus inattendus sur les réseaux sociaux, notamment une vidéo d'Emmanuel Macron interrompant un panel auquel il assistait pour demander à la salle de faire moins de bruit a fait le buzz. Après deux jours de discussion, le président kényan William Ruto l'a souligné en clôture de sommet. Il faut désormais transformer les annonces en résultats concrets. Lui demandait quelques heures plus tôt à ce que l'Afrique ait plus de voix au sein des institutions internationales. Alban Tiroir, Nairobi, RFI.
0: Nairobi qui était la deuxième étape de la tournée africaine d'Emmanuel Macron. La troisième, c'est aujourd'hui en Éthiopie, cette fois où le président français doit rencontrer ce matin le premier ministre Abiy Ahmed à quelques semaines des élections générales dans le pays. Il se rendra ensuite au siège de l'Union africaine pour un discours, c'est une première pour un chef de l'État français. Et puis dans l'interview qu'il a donc notamment accordée à RFI et que vous entendrez dans un petit peu plus de deux heures maintenant, Emmanuel Macron est aussi revenu sur la situation dans l'Est de la République démocratique du Congo. Pour lui, l'heure n'est pas aux sanctions européennes contre le Rwanda, soutien de la FCM23. Il préfère croire au dialogue. Pendant ce temps, les combattants du groupe armé se sont retirés hier à plus de 70 km d'Uvira, dans le sud Kivu, après une brève occupation de la ville en décembre dernier. Un retrait après des pressions américaines, même si la FCM23 préfère parler de repositionnement plutôt que de retrait. RFI, il est 5h07 à Londres. C'est un rituel politique qui marque le début de l'année parlementaire au Royaume-Uni. Le King's Speech, le discours du roi, ce sera tout à l'heure. Charles III sera devant le Parlement. Comme chaque année, la cérémonie s'annonce assez fastueuse, mais une ombre sur le protocole cette année, puisque le Premier ministre Keir Starmer est sur la sellette. Il y a eu d'abord plusieurs semaines de scandales liés à l'affaire Epstein. Et puis il y a eu aussi cette rouste enregistrée par son parti travailliste aux élections locales la semaine dernière. Depuis, la pression est très forte, les appels à la démission se multiplient, y compris dans son propre camp. Et pourtant, Emmeline Vint, Keir Starmer est toujours là.
2: D'un côté, il y a une montagne d'opposition. Plus de 90 députés appellent le Premier ministre à la démission. Ce serait suffisant pour lancer une élection interne si un candidat à la succession de Keir Starmer se déclarait. Une demi-douzaine de membres du gouvernement ont démissionné, la plupart des sous-secrétaires d'État, et plusieurs ministres de premier plan auraient appelé le chef du gouvernement à fixer un calendrier pour son départ. En début de semaine, l'avenir de Keir Starmer semblait plié. Et pourtant, ce mardi, après un conseil des ministres annoncé comme calamiteux, ses alliés se sont succédés devant les caméras à Downing Street pour rappeler qu'une démission n'était pas envisagée. Et mardi soir, une lettre envoyée par plus de 100 députés travaillistes. « Nous avons des défis à relever, ce n'est pas le moment pour une élection interne. » Les noms des signataires n'ont cependant pas été révélés. Bref, 5 jours après le résultat des élections locales, la spéculation reste toujours aussi vive. Restera, restera pas. La solennité du discours du roi pourrait fournir à Keir Starmer une trêve, mais les hostilités pourraient reprendre dès jeudi avec le retour du Parlement. Emeline Van Londres, RFI.
0: Il faut cesser toute coopération avec l'ICE. Voilà ce qu'on peut lire dans une lettre adressée au vice-premier ministre polonais et à son ministre de l'Intérieur. Une lettre signée par les organisations Amnesty International et Human Rights First. L'ICE, rappelez-vous, c'est cette police qui, depuis le retour à la Maison-Blanche de Donald Trump, mène son offensive anti-immigration avec des méthodes violentes, souvent dénoncées ces derniers mois. Et voilà maintenant que les deux organisations que j'évoquais l'affirment. Il y a eu 4 opérations d'expulsion organisées par l'ICE depuis les États-Unis vers la Pologne, avec à bord des Ukrainiens expulsés du sol américain, transitant donc vers le sol polonais avant d'être renvoyés de force dans leur pays en guerre. On est là hors du cadre de protection offert par l'Union européenne, dénonce Francesca Pizzutelli. Elle est la directrice adjointe de l'équipe chargée des droits des réfugiés et des migrants d'Amnesty International.
3: Il doit y avoir une certaine implication, une coopération.

ou au moins une tolérance de la part des autorités polonaises. Nous sommes donc extrêmement préoccupés par le rôle que joue la Pologne dans ces opérations illégales. C'est particulièrement inquiétant étant donné que l'Union européenne a accordé une protection temporaire aux Ukrainiens depuis le début de la guerre. Les Ukrainiens sont donc toujours protégés en Europe. Ils ne devraient pas être expulsés de force. 1 million d'Ukrainiens ont trouvé refuge en Pologne. Il est donc extrêmement préoccupant que, d'un côté, la Pologne protège les Ukrainiens conformément aux directives de l'Union européenne.

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1: Bonjour à toutes et à tous et bienvenue dans ce moment d'information locale sur Radio Intervalle où nous parlerons des activités dans le Gard aujourd'hui. Et il n'y a pas que la feria dans la région d'Alès. Dans quelques instants, nous retrouverons Guillaume Cirillo qui nous parlera du Festival du Vivant en Cévennes et nous détaillera les premières dates de ce grand rendez-vous. Et il n'y a pas que la feria dans la région d'Alès. Dans quelques instants, nous retrouverons Guillaume Cirillo qui nous parlera du Festival du Vivant avec les premières dates de ce grand rendez-vous. Du Festival du Vivant en Cévennes et nous détaillera les premières dates de ce grand rendez-vous. Et je voulais également vous signaler à Saint-Christol-les-Alès la fête de la nature qui aura lieu ce dimanche 17 de 10h à 18h au parc du Rouret. Une journée en pleine nature avec différents ateliers, des découvertes, présentations d'insectes, promenade en âne, conte pour les enfants. C'est vraiment une fête familiale toute la journée de ce dimanche à Saint-Christol au parc du Rouret. Et maintenant, découvrons une première partie de ce Festival du Vivant en Cévennes qui va s'étaler sur 2 semaines, mais qui démarre ce samedi 16 mai. C'est avec Guillaume Cirillo du SHVC, le syndicat des Hautes-Vallées Cévenoles.
2: C'est une manifestation itinérante qui va se dérouler du 16 au 30 mai prochain dans les vallées Cévenoles. Donc on sera sur une trentaine de communes entre le nord du Gard et le sud de Lozère pour une quinzaine avec plein d'événements liés à la nature et au vivant. On va s'amuser, on va faire la fête, on va apprendre, on va découvrir, voilà, plein de choses qui sont programmées, des spectacles, des ateliers, des immersions en pleine nature, voilà, plein de choses programmées pendant 2 semaines. L'idée est de découvrir en s'amusant, faire la fête et nous de venir à votre rencontre. On va pas attendre que vous vous inscriviez, que vous arriviez à nous forcément, mais on va aussi venir jusqu'à vous. On va venir sur des places de marché, on va venir dans des associations, on va venir sur des fêtes de la nature, on va faire plein de choses pendant 15 jours. Donc attendez-vous à nous voir passer et jetez un œil sur la programmation pour nous rejoindre aussi. On va se déplacer dans plein de communes. On va aller à Génolac, au Chambon, en Vallée Française, en Vallée Longue. On va être à Sandras, on va être en Vallée du Galaison. Voilà, plein d'événements au bord de rivière, en forêt, sur des places de marché, sur des places de village. On va en prendre plein les yeux pendant 2 semaines. Donc c'est un festival qui est organisé par 4 structures. Voilà, ça c'est important de le rappeler. Donc c'est porté par le syndicat des Hautes-Vallées Cévenoles, par le Parc National des Cévennes, le CPIE du Gard, qui est le Centre Permanent d'Initiative pour l'Environnement, basé à Alès, et par l'association Les Écologistes de Lozière, qui est une association naturaliste basée au nord de Montpellier. Et donc nos 4 structures se sont rassemblées, ont uni leurs forces pour vous proposer cette 2e édition du Festival du Vivant. Une première édition avait déjà eu lieu en 2023. Mais cette fois-ci, on se retrouve donc pour 2 semaines d'itinérance et d'activités en tout genre. On va commencer par la programmation. On vous donne rendez-vous dès le samedi 16 mai pour une journée de lancement qu'on veut en feu d'artifice, où on va être partout. On va être sur le marché de Génolac samedi 16 mai de 9h à 12h avec le Chant des Possibles et l'association Racines de Terriens. Et on va faire chanter les végétaux. On va fabriquer des instruments de musique avec des végétaux, des plantes, et on va les enregistrer et on va en faire des sons remixés, de la musique électronique avec la compagnie Le Chant des Possibles. Et donc on aura une musique électronique créée par vous-même, qui aura créé des instruments et la musique électronique sur le marché de Génolac pour commencer. Et l'association Racines de Terriens vous en apprendra plus sur les plantes et sur la botanique des Cévennes à cette occasion-là. Donc voilà, vous allez apprendre, vous amuser. Si vous avez des enfants avec qui venir faire le marché, c'est l'occasion, samedi 16 mai. On sera aussi avec le collectif Arquitas et le CNRS pour des sessions d'écoute subaquatique. On va aller essayer d'observer et d'écouter ce qui se passe sous l'eau de nos rivières, sur nos spots de baignade préférés l'été. On sera sur la commune du Chambon notamment. On sera à plein d'autres endroits avec ce collectif Arquitas. L'idée est de venir à votre rencontre avec vous et récolter des sons subaquatiques, donc sous l'eau, et d'observer ce qui s'y passe, d'en apprendre plus avec un chercheur du CNRS, Pierre-Alain Héral, qui pourra vous en dire plus sur nos rivières. Et tous ces sons seront enregistrés, captés, pour en faire un concert qui sera diffusé le samedi 30 mai dans l'abbaye de Sandras, qui est juste à côté de nous où on enregistre en ce moment. Donc ça va être un lieu magnifique et un concert magnifique. On vous invite à venir le samedi 30 mai à 15h et à 18h pour venir voir ces 2 concerts issus des prises de son subaquatiques du collectif Kitas. Sur le Festival du Vivant, on continue le samedi 16 mai avec une exposition Aizelos, suivie d'une promenade photographique avec le Parc National des Cévennes et avec Anne Barthélémy, qui va nous mettre à disposition son travail photographique avec des trompe-l'œil, des êtres fantastiques qu'on va découvrir le long d'une balade en forêt. Ça aura lieu à la magnanerie de La Roque sur la commune de Maulezon, de 10h à 17h le samedi 16 mai. Cette activité est sur inscription sur le site de Biosfera en matinée et on suivra par une promenade et un pique-nique avant qui sera lui en libre accès à la magnanerie de La Roque de 10h à 17h. Toutes les infos sont sur le site internet de Biosfera. On continue sur ce week-end du 16 et 17 mai, on sera aux Salles du Gardon et à la Grand Combe pour les 24 heures à la découverte d'un vallon cévenol. Avec les écologistes de Lezière, on vous propose 24 heures non-stop de découverte de la biodiversité, 24 heures d'ateliers, de sorties nature, jour et nuit. On va découvrir vraiment la nature sous tous ses angles. On va parler de géologie, on va parler d'oiseaux, on va parler d'amphibiens, on va parler de chauves-souris, on va observer les papillons, les plantes, toutes les espèces. Et on va réfléchir à notre lien à la nature, nous les êtres humains par rapport au reste du vivant, quelle est notre place, quel est notre regard. On va apprendre, on va s'amuser, il y aura des activités pour les petits, pour les grands, il y aura un stand buvette et restauration aussi pour vous accueillir. C'est du samedi 16 mai à 13h jusqu'au dimanche 17 mai à 13h aussi, pendant 24 heures non-stop, au parc de la Favède, sur la commune des Salles du Gardon. Venez nombreux et venez en famille, on va s'amuser, on va apprendre plein de choses. On continuera le 17 mai prochain sur la commune de La Grand Combe avec la Berline, l'espace culturel La Berline qui va nous accueillir de 14h à 18h30 le dimanche 17 mai pour une après-midi dédiée aux insectes. Et donc on va avoir la restitution d'un stage de trapèze pour les amoureux et les amoureuses de cirque. C'est l'occasion de venir voir un spectacle de cirque qui sera suivi d'un spectacle à 17h, le spectacle Vivarium de la compagnie Zapping Sauvage autour des insectes. On va apprendre en amusant sur les insectes qui peuplent nos vallées, sur l'importance de tous les insectes dans l'écosystème, dans l'environnement autour d'ici. On va apprendre à les apprécier, à les aimer, et notamment ces insectes pollinisateurs dont on parle beaucoup avec une exposition. Une buvette et une restauration seront proposées toute la journée. Donc vous pouvez venir en famille, vous restaurer, vous rafraîchir lors de cette journée le dimanche 17 mai à la Berline, à la Grand Combe.
1: Une belle liste d'événements pour ce Festival du Vivant en Cévennes du 16 au 30 mai. Elle n'est pas finie, on en reparle très très vite dans un prochain bulletin d'information locale sur Radio Intervalle.
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La météo dans le Gard et en Lozère sur Radio Intervalle. Baisse sensible des températures ces prochains jours, mais la semaine prochaine, l'anticyclone revient. En Lozère, ce mercredi 13 mai, des nuages, nombreux le matin, plus épars l'après-midi. Ce n'est que dans la nuit que de faibles averses devraient commencer à tomber. Le vent d'ouest est bien présent tout le jour avec des rafales jusqu'à 50 km/h et les températures baissent légèrement. Attendez ce mercredi 2 à 9 degrés pour les minimales et l'après-midi 10 à 19 degrés, 15 à Langogne, 17 à Mende, 18 à Florac. Ce jeudi en Lozère, de faibles averses se produisent tout au long de la journée. Le vent d'ouest donne encore des rafales jusqu'à 60 km/h et les températures chutent avec des minimales de 1 à 8 degrés. En journée, 6 à 14 degrés, 10 à Langogne, 11 à Mende, 13 à Florac. Pour la semaine prochaine en Lozère, le temps reste perturbé et les éclaircies devraient être assez rares. Ce mercredi, le soleil domine dans le Gard avec parfois un petit voile nuageux. Le vent de nord-ouest se lève l'après-midi et côté température, ça reste stable. 6 à 10 degrés pour les minimales, en journée 16 à 24 degrés. Ce jeudi dans le Gard, c'est assez nuageux avec quelques averses possibles sur la frange nord du département ainsi que sur la pointe ouest. Le vent d'ouest ne devrait retomber qu'en soirée et les températures minimales vont de 6 à 11 degrés. Au meilleur de la journée, il fait entre 11 et 21 degrés dans le Gard. Pour la suite, le ciel reste perturbé au nord du département, mais le temps devrait se remettre partout dimanche. C'était Estelle, merci d'avoir suivi ce point météo et à bientôt sur Radio Intervalle.

L'heure gospel. Un moment de musique et de chant gospel présenté par Gilles avec aujourd'hui la découverte du dernier album du groupe Texix. Texix, c'est du gospel a cappella pour la plupart et je vous propose un premier titre. D'ailleurs, nous écouterons deux titres successifs avec Mary, Mary Don't You Weep, c'est un traditionnel très connu, suivi de Biggest Part of Me, la plus grande part de moi-même. C'est deux expressions du gospel par le groupe américain Texix.

Vraiment cette capacité extraordinaire du groupe Texas de passer de l'a cappella très syncopé avec Mary Don't You Weep, je dirais à la variété gospel, Biggest Part of Me. Maintenant, eh bien, dernier titre, The Best of in the World des cafés, la meilleure chose que nous pouvons avoir dans le café du monde aujourd'hui. Pourquoi pas le monde comparé à un café, un petit bar café, pourquoi pas, où chacun échange, chacun partage, et puis eh bien, les gens vont plus ou moins bien. Je vous propose d'écouter ce dernier titre avec le groupe Tech Six.

Voilà, et bien une belle expression du groupe Taxix avec ses trois titres. C'est un album Best of Greatest Hits. Je pouvais vraiment redécouvrir cet album non seulement en écoutant nos émissions, mais en le commandant sur Internet, c'est le plus facile, ou dans les différentes maisons de disques qui existent en France. Je vous propose de nous retrouver dans une prochaine émission. C'était l'heure gospel. Aujourd'hui, nous avons redécouvert le groupe Taxix au travers de trois titres.

0: Maurice André nasquait le 21 de mai de 1933 à La Réale, barri modeste d'Alès, dans une famille de mineurs. Son père travaillait à la mine de carbou. Puis, la famille muda d'une barri violette montée de l'Ausiès à Rocobello, près de la dintrada de la mine. En 1944, à 11 ans, commence d'apprendre le solfège pendant 12 ans avant d'avoir son premier cornet, présent de trio par un père modeste. À 14 ans, pendant 12 ans, fait son apprentissage à la mine école, puis capite le CAP à la Grand Combe.
1: Dans le mateix temps, commence d'étudier la trompette avec son père, Marcel-Jean André, force affugat de musique classique. Répétit à l'école de musique de Rocabella et intègre une première orchestre, Fredo et sus troubadours, qui anime les ballettis dans les caires d'Alès. Participe avec son père et son frère Raymond, també un trompettiste, à l'harmonie des mineurs de Rocabella. En 1951, à 18 ans, d'entre au Conservatoire de Paris. Obtient le premier prix de cornette en 1952 et le premier prix de trompette en 1953, année qu'enregistre un code Erato, son premier disque avec l'orchestre de Jean-François Payard.
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3: Merci à Maurice André. La trompette connaît une respelide d'aiguille à l'ingénie d'une artiste exceptionnelle. 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

0: succédissant à son maître Raymond Savaric, enseigne de 1967 à 1978 au Conservatoire national de Paris. Initiait de nombreuses vocations et formait mal des cinq trompettistes d'une qualité force rare qui souvent se reconnaissent l'esclat d'un maître. Maurice André jugera un belou maître mal grand comme Carl Richter, Herbert von Karajan, Ricardo Muti, Michel Plasson et Carl Böhm, Léonard Bernstein, Jean-François Payard, qui, selon Souvejaire, eran le plus proche de ses options artistiques, toujours avec simplicité et modestie. En 1980, participe à l'émission de Jacques Chancel, Le Grand Échiquier, et une vaste jouve publique découvrit une expression musicale. Dès le mêmes temps, l'émission d'Image Martin lui permet de promouvoir l'album Le meilleur de moi-même en 1988.
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1: Maurice André visquait de nombreuses années après le Lambris, où l'école publique porte son nom. Puis, se retirait à Urugne, au Pays basque, où il faisait des crampadures sur fuste entre 12 trosses de trompettes. Continuait de donner des courses à des joves trompettistes comme Rubens Simeo, qui fut son dernier disciple, le considérant comme son successeur. En 2013, Maurice André fut classé première del top 12 des meilleurs joueurs de cuivre du XXe siècle, avec 840 votes, d'avance Louis Armstrong, 649 votes.

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1: Des funtêtes le 25 février de 2012 à 78 ans à l'hôpital de Bayonne. Fouguet enterrat en Lozère al cimentère de Saint-André de Capsès. Le jour de ses obsèques à Alès, de nombreux trompettistes du monde entier eront présents. Maurice André recevait nombreux prémices et récompenses, des énats de disques d'or et de platine, et quatre copes, la victoire de la musique classique.

En 1979, le concours des trompettes Maurice André fut créé par la ville de Paris, qui fut le premier concours international. Le 19 de septembre de 2004, la ville d'Alès inaugurait le conservatoire des musiques Maurice André, rendant hommage à cet illustre Alésien. Dans le monde entier, des écoles de musique portent son nom.

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1: Julien Coquel-Rohem.
0: Bonjour à toutes et tous. RFI Matin commence. 3 heures d'informations tournées vers la Chine, où Donald Trump est attendu aujourd'hui pour le début d'une visite officielle de 2 jours. On en décrypte les enjeux. Au programme aussi ce matin, notre entretien avec Emmanuel Macron à l'occasion du sommet Africa Forward à Nairobi. Rendez-vous dans un peu plus d'une heure. Mais d'abord le journal. Bonjour Paul Longsin-Spinelli.
2: Bonjour Julien, bonjour à tous.
0: À la une donc, 3 jours de visite en Chine et une multitude de sujets à aborder pour Donald Trump.
2: Le Moyen-Orient et ses conséquences sur l'énergie, Taïwan, les droits de douane ou encore les technologies de pointe. Le président américain a mis tous ses dossiers dans ses valises. Il doit atterrir aujourd'hui à Pékin pour y rencontrer son homologue chinois Xi Jinping demain et vendredi. Malgré les promesses d'investissement et d'inclusion de l'Afrique dans les discussions internationales, les ONG doutent du ton employé par Emmanuel Macron lors du sommet Africa Forward qui s'est achevé hier au Kenya. Les Européens tentent d'accorder leur violon pour gérer au mieux les cas d'antivirus. Et puis même sans réel enjeu pour la fin de saison, c'est un rendez-vous de gala. Lens, deuxième de Ligue 1, accueille le Paris Saint-Germain, leader du championnat de France de foot ce soir. Avec un bon résultat, les Parisiens peuvent assurer leur 14e sacre national.
0: Il l'appelle son bon ami et pourtant leurs deux puissances sont rivales.
2: Donald Trump part en effet à la rencontre de son homologue chinois Xi Jinping. Il doit atterrir à Pékin vers midi, temps universel. Ça sera le premier déplacement d'un président américain en Chine depuis 9 ans. Et dès demain, les deux dirigeants plancheront sur de nombreux sujets géopolitiques mais aussi économiques. Donald Trump a d'ailleurs déclaré à bord de son avion Air Force One qu'il demandera à Xi Jinping d'ouvrir son pays aux entreprises américaines. Ce qui montre donc que le volet économique du déplacement sera prépondérant, Vincent Souriau.
3: En dehors de l'Iran, le dossier numéro 1, c'est le commerce. Depuis la trêve sur les droits de douane négociée l'an dernier, la température est redescendue entre Pékin et Washington. Donald Trump veut en profiter pour que la Chine s'engage à acheter américain du bœuf et du soja, du gaz et du pétrole, ainsi que des avions Boeing, afin de booster l'économie américaine. Dossier numéro 2, les terres rares et les technologies de pointe. La Chine domine ce marché avec ses minerais stratégiques. Les États-Unis veulent sécuriser l'accès à ces ressources cruciales et encourager des exportations stables au profit des entreprises américaines. Il devrait aussi être question de la course à l'intelligence artificielle. Dossier numéro 3, Taïwan. Point très sensible pour Pékin, qui n'a pas du tout apprécié l'énorme vente d'armes. 11 milliards de dollars signés en décembre entre la Maison-Blanche et le gouvernement taïwanais. Mais signe que Donald Trump ménage son homologue chinois, le président américain a mis sur pause, en attendant cette visite, un autre contrat de plus de 13 milliards de dollars. Sauf surprise, Donald Trump ne devrait pas faire davantage de concessions à Xi Jinping vis-à-vis de Taïwan. Vincent Souriau, Washington RFI.
2: Vincent Souriau qui évoquait le Moyen-Orient, évidemment, dossier qui paraît incontournable durant la rencontre entre présidents chinois et américains. Nous aurons une longue conversation sur l'Iran, a assuré Donald Trump hier avant de déclarer le contraire. Juste après, nous avons beaucoup de choses à discuter. Je ne dirais pas que l'Iran en fait partie. Le ministre chinois des Affaires étrangères lui a demandé dans le même temps à son homologue pakistanais que son pays intensifie sa médiation entre Téhéran et Washington pour tenter de trouver un accord.
0: Pour l'instant, la trêve tient toujours. En revanche, de possibles conséquences des frappes sur l'Iran se font sentir.
2: C'est peut-être à cause de dégâts sur un pipeline que du pétrole a pu se répandre récemment au large de l'île de Karg. Ce nœud logistique est vital pour l'exportation du brut iranien par la mer. Il y a quelques jours déjà, une première nappe d'hydrocarbures avait dérivé dans le golfe Persique depuis l'île. Et de nouvelles images prises il y a 24 heures par l'Agence spatiale européenne révèlent l'existence d'une seconde marée noire, Pierre-Olivier.
4: Les derniers clichés proviennent du satellite haute résolution Sentinel 2. Lors de son passage au-dessus du golfe Persique, il a détecté de nouvelles nappes suspectes à la surface de l'eau. Doug Ware analyse ces images pour l'Observatoire des conflits et de l'environnement.
5: On peut voir une nouvelle marée noire apparaître sur le côté est de l'île de Karg. La fuite a créé une nappe de pétrole qui dérive vers le sud sur une longueur d'environ 5 km. Et quand on regarde la zone plus largement, on voit la fuite de la semaine dernière. Désormais, elle se déplace vers le sud et couvre une surface.

0: informations, ce qui provoque des dysfonctionnements. En attendant d'autres données pour confirmer la cause de ces marées noires, l'ONG indique que le mélange de pétrole et d'eau de mer a déjà pu avoir un impact sur le plancton et les poissons de la région.
1: Pierre Olivier, le président français, lui a déclaré vouloir obtenir une réouverture sans condition, sans péage du détroit d'Ormuz en démantelant tous les blocus pour sécuriser le détroit. La France compte donc proposer aux Nations Unies un cadre en vue d'une mission totalement neutre et pacifique. Ça s'inscrit dans la même démarche que cette coalition maritime lancée par Paris et Londres. Emmanuel Macron qui s'exprimait sur ce sujet lors d'un entretien exclusif accordé à RFI France 24 et TV5 Monde. C'est à écouter en intégralité sur notre antenne à 6h15 temps universel. Le dirigeant français qui a aussi déclaré vouloir régler les crises mondiales, qui a aussi déclaré que vouloir régler les crises mondiales sans l'Afrique était une faute. Faute morale et politique, une phrase prononcée en clôture du sommet Afrique-France-Africa Forward au Kenya. Il s'est terminé hier, un événement qui a permis de mobiliser 23 milliards d'euros d'investissement pour le continent, dont 14 strictement français, selon Emmanuel Macron. Des promesses toutefois insuffisantes et qui n'ont pas fait oublier le moment où le chef de l'État français a hélé la salle à Nairobi pour demander le silence. Une attitude qui ne va pas dans le bon sens, selon Mam Diara Diaye Sobel. Elle préside Solidarité Active, une ONG sénégalaise de protection des femmes.
2: Il y a une remise en question de plus en plus forte. Et cette remise en question ne signifie pas un rejet. Les Africains veulent des investissements qui créent réellement de la valeur locale, qui créent des emplois durables, du transfert de technologie. Je pense qu'il faut aussi entendre le malaise grandissant autour de certaines attitudes politiques. Par exemple, de l'attitude du président Macron avec ses « hé hé hé ». Elle donne l'impression qu'elle parle aux Africains sur un ton paternaliste, comme un maître qui ferait la leçon à ses élèves. Nous devons être clairs aujourd'hui. L'Afrique n'est plus dans une posture de tutelle. Les peuples africains demandent du respect, surtout les jeunes maintenant, de la considération et une reconnaissance pleine de leur capacité à définir eux-mêmes leur trajectoire politique et économique. Et doit dialoguer d'égal à égal avec les acteurs internationaux, y compris la France, pour construire une relation plus juste et plus transparente.
1: Mam Diara Diaye Sobel, présidente de l'ONG sénégalaise Solidarité Active. Le gouvernement français se veut rassurant concernant la circulation de l'antivirus. La situation est sous contrôle, dit Emmanuel Macron, même si une femme de 65 ans est toujours hospitalisée à Paris dans un état grave. Pour l'instant, 7 personnes de 6 nationalités différentes ont été testées positives à cette maladie dont un foyer s'est déclaré dans le navire MV Ondus, c'était la semaine dernière. Sauf que les protocoles sanitaires sont parfois très différents d'un pays à l'autre. Le Premier ministre français Sébastien Lecornu a donc demandé une coordination plus étroite dans les pays de l'UE pour garantir un arrêt des contaminations. Pierre Benazet.
3: Pour l'Union européenne, le Centre européen de prévention et de contrôle des maladies, qui a réalisé des tests à bord du Hondius avant son arrivée aux Canaries, préconise les mêmes règles que l'OMS, isolement et quarantaine. Mais cette recommandation n'est pas contraignante, car la santé n'est pas une prérogative de l'UE, comme l'a démontré le début de la pandémie de Covid. Résultat, chaque pays est libre d'établir ses propres protocoles. Autant l'Espagne place tous les cas contacts en isolement pour 42 jours dans un hôpital militaire, autant l'Allemagne et les Pays-Bas prévoient la même durée, mais pas nécessairement en milieu hospitalier. La Grèce impose un placement à l'isolement pendant 45 jours dans une chambre d'hôpital à pression négative, alors que pour sa part, l'Italie prévoit uniquement un suivi clinique quotidien et des examens médicaux en cas de symptômes. La France a fini, elle, par se résoudre à imposer une quarantaine en hôpital à tous les passagers rapatriés. Elle demande désormais une harmonisation des protocoles sanitaires dans l'Union européenne et l'espace Schengen. Pierre Benazet, Bruxelles, RFI.
4: En Argentine, les universités publiques se battent pour éviter la découpe à la tronçonneuse.
1: Cette politique radicale d'austérité prônée par le président argentin Javier Milei et contre laquelle des dizaines de milliers de personnes ont une nouvelle fois manifesté hier. Notre correspondant Théo Conscience était dans le cortège à Buenos Aires.
5: Pour la quatrième fois en 2 ans, des dizaines de milliers d'Argentins ont saturé la place de Mai à Buenos Aires hier pour défendre l'université publique et gratuite. Étudier est un droit, rappelle Magdalena, 19 ans. Cette étudiante en mathématiques est la première de sa famille à faire des études. Elle est inquiète pour l'ascenseur social que représente l'université publique.
6: Je trouve ça triste et dangereux que le gouvernement ne considère pas qu'il est important de financer l'université.

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1: Bienvenue à vous si vous nous rejoignez sur Radio Intervalle. Il est 7h10 en ce mercredi matin. Dans un petit instant, nous parlerons du festival de La Salle avec Laurie La Salle. Elle s'appelle du même nom que le village. C'est Doc Seven. Elle nous parlera de son film sur la ZAD de Notre-Dame-des-Landes. C'est juste après le groupe Trio.

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1: Le festival du film documentaire de La Salle, Doc Seven, souffle sa 25e bougie cette année 2026. Et nous souhaitons vous faire partager quelques pépites de rencontres avec des réalisateurs, réalisatrices de cette édition. Aujourd'hui, Laurie Lassalle pour une deuxième intervention. Elle est réalisatrice, monteuse, musicienne et écrivaine, et surtout passionnée par les élans de liberté, par les projets quelque peu utopiques qu'elle partage dans son film, entre autres Forêt Rouge, qui s'étale d'ailleurs sur plusieurs années de travail sur le territoire de la ZAD de Notre-Dame-des-Landes. Évidemment, ça vous dit quelque chose, un combat et un projet hors normes, de la poésie aussi à la violence, de la vie communautaire au savoir-faire architectural. Laurie nous explique son travail, en particulier d'immersion au sein de la communauté de la ZAD.
2: La question de l'immersion, elle est très importante dans le documentaire et notamment dans mes films, parce qu'il y a vraiment plein de manières de faire des documentaires. Il y a des réalisatrices et réalisateurs qui mettent beaucoup plus en scène ou qui travaillent d'une toute autre manière, avec des scènes, etc. Moi, j'ai besoin d'abord d'entrer en immersion dans un milieu, dans un territoire, pour capter, pour comprendre en fait les liens qui se jouent et aussi pour effectivement acquérir une confiance des personnes. Alors évidemment, on n'est pas amis avec tout le monde, hein, c'est normal. En fait, il y a 350 personnes à ce moment-là à la ZAD de Notre-Dame-des-Landes, tout comme je ne suis pas amie avec toutes les personnes qui étaient gilets jaunes au mouvement, au moment où j'ai filmé le mouvement des gilets jaunes. Par contre, c'est vrai que moi, j'ai ce besoin, je pense, d'aimer quand même les personnes que je filme. Il y a des réals, ils filment des gens qui les fascinent ou des gens qui les détestent. Il y a toutes sortes de... ou qui les détestent. En fait, c'est toute la question du jugement. C'est-à-dire, il n'y a pas de jugement quand on filme. Enfin, c'est une question anthropologique aussi. C'est-à-dire qu'on étudie plutôt un milieu qu'on ne devient ami. D'une certaine manière, c'est aussi une façon de garder une distance qui est celle du cinéma et celle de l'objectif. Mais par contre, ça peut vouloir dire qu'on rentre en empathie et qu'évidemment, on a des affects et qu'on finit par créer des liens. Et donc moi, c'est ce qui s'est passé. J'ai rencontré les personnes qui s'occupent de la forêt et c'est vrai que j'ai à la fois ressenti une admiration et j'avais un peu envie de faire comme eux, quoi. En fait, je trouvais ça hyper intéressant comme démarche. Et donc, en fait, j'ai beaucoup été auprès d'eux, je les ai beaucoup filmés, j'ai parfois beaucoup trop d'ailleurs. C'était le début pour moi, c'est mon premier documentaire long métrage finalement, Forêt Rouge, en termes de tournage. Donc voilà, c'était aussi un apprentissage et moi j'ai aussi appris avec eux le consentement, la façon d'être assez à distance ou trop proche, ou etc. Et de décider ensemble en fait de comment, qu'est-ce qui est possible de filmer, qu'est-ce qui n'est pas possible d'être filmé. Et à la ZAD de Notre-Dame-des-Landes, c'est particulièrement important les moments aussi de confidentialité ou de, enfin surtout à l'époque avant 2018 où la zone était extrêmement surveillée. Donc il y avait aussi toute cette ambiance d'opacité politique qui était légitime à ce moment-là parce que ils étaient effectivement très surveillés. Donc voilà. Après, c'est aussi sur la durée, c'est-à-dire que moi, ils me voyaient revenir sur plusieurs années, donc c'était un peu le running gag et ils se demandaient bien ce que j'allais faire comme film après tout ça. Et c'est vrai que j'ai beaucoup d'heures de rush et que j'ai dû ensuite faire une grosse sélection et un choix assez radical qui a été de ne parler que du point de vue de la forêt, qui a été au final mon choix de départ. Mais voilà.
1: Laurie, dans votre film, on est touché par votre sensibilité au vivant et à la nature que vous filmez et que vous partagez donc. C'était l'un des objectifs du tournage, on imagine.
2: En fait, on a beaucoup travaillé pour être aussi du côté du vivant, concrètement. On a beaucoup travaillé le son. Donc on a travaillé, on a eu une journée de bruitage. On a bruité les pas de la salamandre dans les feuillages. On a rebruité beaucoup de sons d'animaux, le souffle des chevaux, les pas, le vent dans les arbres, les oiseaux. On est allé, Martin Delzesco, le monteur son, a été chercher des sons d'oiseaux qui correspondaient aux oiseaux que les naturalistes des terres ou les naturalistes en lutte à la ZAD avaient répertoriés. Pareil pour les batraciens, donc les grenouilles, les crapauds, etc. On a été chercher les grenouilles de ce coin-là. Voilà, donc c'est tout un travail en fait assez minutieux aussi de son, de montage son et de mixage par la suite. Et bien sûr, il y a, comme tu l'as remarqué, la présence de la musique, donc du travail vraiment de broderie de Philippe Montaigne, qui est un musicien génial que je recommande, et le travail quand je dis le travail, en fait, des zadistes et des personnes qui étaient sur place, c'est-à-dire, en fait, il y avait beaucoup de musique aussi, de musiciennes et de musiciens, et notamment au moment des expulsions, c'est une manière de se redonner du courage, de l'élan, de la joie, etc. Et ça, c'est des moments qui sont complètement épiques et complètement fous, et que si on les écrivait dans un scénario de fiction, ce serait baroque, quoi, ce serait vraiment too much. Et là, ça marche parce que c'est le réel, en fait. Enfin, il y a quelque chose de... C'est entre la mise en scène et le réel, c'est-à-dire qu'en fait, les gens se mettent aussi en scène d'une certaine manière à partir du moment où il y a la caméra. Et donc ça, c'est un effet qui est, bah, dans tout documentaire, assez intéressant. Il y a une sorte de dialogue entre la personne qui filme et la personne filmée qui est que ça donne la scène en question. Voilà.
1: Laurie Lassalle, votre film Forêt Rouge est sorti au début de l'année 2026. Quel est le retour pour l'instant du public qui est dans les salles ?
2: Eh bien, le retour du public, il est très encourageant et il est très enthousiaste. Et en fait, ça me rend assez heureuse parce que j'ai l'impression que les gens sont très intéressés par le sujet, d'abord, et qu'il y a aussi beaucoup de bouche à oreille qui fait qu'on a eu vraiment quasiment que des salles pleines. Donc ça, c'est assez chouette et souvent très ému. Des réactions aussi d'envie d'aller à la ZAD de Notre-Dame-des-Landes ou de faire ses propres ZAD ou d'avoir un geste comme ça, de changer nos manières de faire, de changer nos manières, nos formes de vie en fait. Et voilà, donc ça donne vraiment des super débats, des super discussions à la fin du film. Et en plus, j'ai eu la chance qu'il ait voyagé aussi dans des festivals vraiment super où il y a une programmation avec des films de lutte. Et du coup, ça crée aussi des dialogues entre les films, ce que je trouve souvent passionnant. Et le film, pour information, est sorti en janvier 2026, le 14 janvier. Et en fait, il a commencé à tourner en festival en mars 2025, donc l'année dernière. Au CPH Docs, il a fait sa première à Copenhague. Et ensuite, il a tourné un peu partout en Europe, en France. Et puis voilà, il est sorti en janvier. Et là, il continue de voyager. Donc c'est très chouette. Et c'est aussi à l'image du temps long du documentaire. Il y a aussi un temps long de la diffusion. Et d'ailleurs, je peux informer que le DVD sort le 30 avril, donc à la fin du mois, et qu'il y aura dessus un entretien et aussi avec moi et aussi un petit moyen métrage, un film qui est un peu la suite de la ZAD avec des images aussi des soulèvements de la Terre. Voilà. Donc un peu, ça sera un peu des bonus au DVD.
1: Laurie, vous serez au festival Doc7 et c'est l'occasion pour vous de faire découvrir ce film en grande salle, comme on dit. On parle bien de cinéma documentaire, Laurie.
2: En fait, le documentaire peut être un film de cinéma. En fait, le documentaire peut être vu au cinéma. Et ça, c'est un truc que voilà, je pense qu'il faut rappeler parce qu'il y a beaucoup de gens qui me disent « Mais alors, c'est un film ou un documentaire ?» Ben, en fait, c'est un film. C'est un film documentaire. Et c'est vrai que c'est aussi ce truc du reportage qui a été, qui est associé à la télé, qui fait que le documentaire est considéré comme une sorte de truc informatif qu'on regarde à la télé, voilà. Mais ça existe aussi. Il y a bien sûr plein de documentaires passionnants, pédagogiques ou pas d'ailleurs, ou artistiques qui passent sur Arte ou ailleurs. Mais là, il y a en gros une espèce de genre, entre guillemets, qu'on appelle le documentaire de création, qui est un espace assez libre, voilà, avec des festivals qui les font vivre et certaines salles de cinéma qui sont assez courageuses pour les prendre. Alors, c'est vrai que c'est pas un cinéma qui est très commercial, on va dire, mais ce qui est, à mon sens, important, c'est que c'est un cinéma qui contient des gestes totalement libre de la part des réalisatrices et réalisateurs. Et voilà, pour moi, c'est très important de garder ça. Et c'est aussi grâce au CNC, grâce au système qu'on a en France qui est exceptionnel et qui rend ça possible. Même si être documentariste, c'est quand même, faut le rappeler, un statut très précaire. Donc, c'est pas du tout parce que je fais des interviews ou que je passe à la télé ou sur les médias, ou certains médias que je gagne de l'argent. Je gagne zéro avec mes films. Donc c'est aussi important, je trouve, de le rappeler. Et par ailleurs, comment faire pour que les gens aillent en salle? Je pense que c'est une expérience unique d'aller au cinéma. Et pour moi, c'est aussi l'histoire de la nuit des temps. C'est entre humains et humaines, on se raconte des histoires en cercle autour d'un feu depuis la préhistoire. Et aujourd'hui, aller dans une salle de cinéma, c'est un peu revivre ça d'une certaine manière, collectivement, avec des inconnus, vivre une histoire sur le grand écran, avec le son. Voilà, pour moi, c'est aussi un endroit où j'ai pu être bouleversée par des films qui m'ont traversée, qui ont parfois changé mon regard ou bousculé mes manières de penser. Et du coup, pour moi, c'est un endroit précieux. Voilà, allez voir des films, des documentaires de création au cinéma, ça change un peu les regards.
1: Merci Laurie Lassalle. Je rappelle que vous serez au festival d'Auxeven à Lassalle du 13 au 16 mai prochain pour présenter votre film magnifique Forêt Rouge, sorti en janvier dernier.
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suffit d'une minute, en compagnie de Dominique aujourd'hui. La vérité, ça existe en nous. Mais comme il faudrait s'en occuper, cette vérité se détruit peu à peu, comme une barrière de fer qu'on ne repeint plus. La mort la grignote de sa rouille. L'enthousiasme, ça existe en nous. Mais avec le temps, on se met à dire « à quoi bon ?» et on commence à avoir la mort dans l'âme. Or, avoir la mort dans l'âme, c'est avoir la mort à un endroit où elle fait beaucoup de dégâts. La pureté, le sens du bien et du mal, de la laideur et de la beauté, ça existe en nous. Mais l'horrible victoire de la mort, c'est que, bien avant de nous abattre, elle nous pourrit par le dedans en nous amenant à penser que tout se vaut. Le Dieu qui sauve de la mort, ce n'est pas un Dieu pour notre dernier jour, c'est un Dieu qui sait bien pourquoi il veut être avec nous tous les jours avant la fin du monde.

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1: Bonjour à toutes et à tous et bienvenue dans ce moment d'information locale sur Radio Intervalle où nous parlerons des activités dans le Gard aujourd'hui. Et il n'y a pas que la feria dans la région d'Alès. Dans quelques instants, nous retrouverons Guillaume Cirillo qui nous parlera du Festival du Vivant en Cévennes et nous détaillera les premières dates de ce grand rendez-vous. Et il n'y a pas que la feria dans la région d'Alès. Dans quelques instants, nous retrouverons Guillaume Cirillo qui nous parlera du Festival du Vivant avec les premières dates de ce grand rendez-vous. Du Festival du Vivant en Cévennes et nous détaillera les premières dates de ce grand rendez-vous. Et je voulais également vous signaler à Saint-Christol-les-Alès la fête de la nature qui aura lieu ce dimanche 17 de 10h à 18h au parc du Rouret. Une journée en pleine nature avec différents ateliers, des découvertes, présentations d'insectes, promenades en âne, contes pour les enfants. C'est vraiment une fête familiale toute la journée de ce dimanche à Saint-Christol au parc du Rouret. Et maintenant, découvrons une première partie de ce Festival du Vivant en Cévennes qui va s'étaler sur 2 semaines, mais qui démarre ce samedi 16 mai. C'est avec Guillaume Cirillo du SHVC, le syndicat des Hautes-Vallées Cévenoles.
2: C'est une manifestation itinérante qui va se dérouler du 16 au 30 mai prochain dans les vallées Cévenoles. Donc on sera sur une trentaine de communes entre le nord du Gard et le sud de Lozère pour une quinzaine avec plein d'événements liés à la nature et au vivant. On va s'amuser, on va faire la fête, on va apprendre, on va découvrir, voilà, plein de choses qui sont programmées. Des spectacles, des ateliers, des immersions en pleine nature, voilà, plein de choses programmées pendant 2 semaines. L'idée est de découvrir en s'amusant, faire la fête et nous de venir à votre rencontre. On ne va pas attendre que vous vous inscriviez, que vous arriviez à nous forcément, mais on va aussi venir jusqu'à vous. On va venir sur des places de marché, on va venir dans des associations, on va venir sur des fêtes de la nature, on va faire plein de choses pendant 15 jours. Donc attendez-vous à nous voir passer et jetez un œil sur la programmation pour nous rejoindre aussi. On va se déplacer dans plein de communes. On va aller à Génolac, au Chambon, en Vallée Française, en Vallée Longue. On va être à Sandras, on va être en Vallée du Galaison. Voilà, plein d'événements au bord de rivière, en forêt, sur des places de marché, sur des places de village. On va en prendre plein les yeux pendant 2 semaines. Donc c'est un festival qui est organisé par 4 structures, voilà, ça c'est important de le rappeler. Donc c'est porté par le syndicat des Hautes-Vallées Cévenoles, par le parc national des Cévennes, le CPIE du Gard qui est le centre permanent d'initiative pour l'environnement basé à Alès, et par l'association Les Écologistes de Lozière qui est une association naturaliste basée au nord de Montpellier. Et donc nos 4 structures se sont rassemblées, ont uni leurs forces pour vous proposer cette 2e édition du Festival du Vivant. Une première édition avait déjà eu lieu en 2023. Mais cette fois-ci, on se retrouve donc pour 2 semaines d'itinérance et d'activités en tout genre. On va commencer par la programmation. On vous donne rendez-vous dès le samedi 16 mai pour une journée de lancement qu'on veut en feu d'artifice, où on va être partout. On va être sur le marché de Génolac samedi 16 mai de 9h à 12h avec le Chant des Possibles et l'association Racines de Terriens. Et on va faire chanter les végétaux. On va fabriquer des instruments de musique avec des végétaux, des plantes, et on va les enregistrer et on va en faire des sons remixés, de la musique électronique avec la compagnie Le Chant des Possibles. Et donc on aura une musique électronique créée par vous-même, qui aura créé des instruments et la musique électronique sur le marché de Génolac pour commencer. Et l'association Racines de Terriens vous en apprendra plus sur les plantes et sur la botanique des Cévennes à cette occasion-là. Donc voilà, vous allez apprendre, vous amuser. Si vous avez des enfants avec qui venir faire le marché, c'est l'occasion, samedi 16 mai. On sera aussi avec le collectif Arquitas et le CNRS pour des sessions d'écoute subaquatique. On va aller essayer d'observer, d'écouter ce qui se passe sous l'eau de nos rivières, sur nos spots de baignade préférés l'été. On sera sur la commune du Chambon notamment. On sera à plein d'autres endroits avec ce collectif Arquitas. L'idée est de venir à votre rencontre avec vous et récolter des sons subaquatiques, donc sous l'eau, et d'observer ce qui s'y passe, d'en apprendre plus avec un chercheur du CNRS, Pierre-Alain Héral, qui pourra vous en dire plus sur nos rivières. Et tous ces sons seront enregistrés, captés, pour en faire un concert qui sera diffusé le samedi 30 mai dans l'abbaye de Sandras, qui est juste à côté de nous où on enregistre en ce moment. Donc ça va être un lieu magnifique et un concert magnifique. On vous invite à venir le samedi 30 mai à 15h et à 18h pour venir voir ces 2 concerts issus des prises de son subaquatiques du collectif Kitas. Sur le Festival du Vivant, on continue le samedi 16 mai avec une exposition Aïdzelos, suivie d'une promenade photographique avec le Parc National des Cévennes et avec Anne Barthélémy, qui va nous mettre à disposition son travail photographique avec des trompe-l'œil, des êtres fantastiques qu'on va découvrir le long d'une balade en forêt. Ça aura lieu à la magnanerie de La Roque, sur la commune de Maulezon, de 10h à 17h le samedi 16 mai. Cette activité est sur inscription sur le site de Biosfera en matinée, et on suivra par une promenade et un pique-nique avant, qui sera lui en libre accès à la magnanerie de La Roque de 10h à 17h. Toutes les infos sont sur le site internet de Biosfera. On continue sur ce week-end du 16 et 17, mais on sera aux Salles du Gardon et à la Grand Combe pour les 24 heures à la découverte d'un vallon cévenol. Avec les écologistes de Lezière, on vous propose 24 heures non-stop de découverte de la biodiversité, 24 heures d'ateliers, de sorties nature, jour et nuit. On va découvrir vraiment la nature sous tous ses angles. On va parler de géologie, on va parler d'oiseaux, on va parler d'amphibiens, on va parler de chauves-souris, on va observer les papillons, les plantes, toutes les espèces. Et on va réfléchir à notre lien à la nature, nous les êtres humains, par rapport au reste du vivant, quelle est notre place, quel est notre regard. On va apprendre, on va s'amuser. Il y aura des activités pour les petits, pour les grands. Il y aura un stand buvette et restauration aussi pour vous accueillir. C'est du samedi 16 mai à 13h jusqu'au dimanche 17 mai à 13h aussi, pendant 24 heures non-stop, au parc de la Favède, sur la commune des Salles du Gardon. Venez nombreux et venez en famille, on va s'amuser, on va apprendre plein de choses. On continuera le 17 mai prochain sur la commune de La Grand Combe avec la Berline, l'espace culturel La Berline, qui va nous accueillir de 14h à 18h30 le dimanche 17 mai pour une après-midi dédiée aux insectes. Et donc on va avoir la restitution d'un stage de trapèze pour les amoureux et les amoureuses de cirque. C'est l'occasion de venir voir un spectacle de cirque qui sera suivi d'un spectacle à 17h, le spectacle Vivarium de la compagnie Zapping Sauvage autour des insectes. On va apprendre en amusant sur les insectes qui peuplent nos vallées, sur l'importance de tous les insectes dans l'écosystème, dans l'environnement autour d'ici. On va apprendre à les apprécier, à les aimer, et notamment ces insectes pollinisateurs dont on parle beaucoup, avec une exposition. Une buvette et une restauration seront proposées toute la journée. Donc vous pouvez venir en famille, vous restaurer, vous rafraîchir lors de cette journée, le dimanche 17 mai, à la Berline, à la Grand Combe.
1: Une belle liste d'événements pour ce Festival du Vivant en Cévennes du 16 au 30 mai. Elle n'est pas finie, on en reparle très très vite dans un prochain bulletin d'information locale sur Radio Intervalle.
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1: La météo dans le Gard et en Lozère sur Radio Intervalle. Baisse sensible des températures ces prochains jours, mais la semaine prochaine, l'anticyclone revient. En Lozère, ce mercredi 13 mai, des nuages, nombreux le matin, plus épars l'après-midi. Ce n'est que dans la nuit que de faibles averses devraient commencer à tomber. Le vent d'ouest est bien présent tout le jour avec des rafales jusqu'à 50 km/h et les températures baissent légèrement. Attendez ce mercredi 2 à 9 degrés pour les minimales et l'après-midi 10 à 19 degrés, 15 à Langogne, 17 à Mende, 18 à Florac. Ce jeudi en Lozère, de faibles averses se produisent tout au long de la journée. Le vent d'ouest donne encore des rafales jusqu'à 60 km/h et les températures chutent avec des minimales de 1 à 8 degrés. En journée, 6 à 14 degrés, 10 à Langogne, 11 à Mende, 13 à Florac. Pour la semaine prochaine en Lozère, le temps reste perturbé et les éclaircies devraient être assez rares. Ce mercredi, le soleil domine dans le Gard avec parfois un petit voile nuageux. Le vent de nord-ouest se lève l'après-midi et côté température, ça reste stable. 6 à 10 degrés pour les minimales. En journée, 16 à 24 degrés. Ce jeudi dans le Gard, c'est assez nuageux avec quelques averses possibles sur la frange nord du département ainsi que sur la pointe ouest. Le vent d'ouest ne devrait retomber qu'en soirée et les températures minimales vont de 6 à 11 degrés. Au meilleur de la journée, il fait entre 11 et 21 degrés dans le Gard. Pour la suite, le ciel reste perturbé au nord du département, mais le temps devrait se remettre partout dimanche. C'était Estelle, merci d'avoir suivi ce point météo et à bientôt sur Radio Intervalle.

0: FI 8h, à Paris 6h, en temps universel.
1: Julien Coquel-Rohem.
0: Et Gaëtan Plenet pour le journal. Bonjour Gaëtan.
2: Bonjour Julien, bonjour à tous.
0: Le festival de Cannes 2026, c'est parti.
3: La cérémonie d'ouverture avait lieu hier soir entre discours engagés, musique et hommage aussi, on y revient dès le début de cette édition. On va parler aussi de cette visite de Donald Trump en Chine. Il est en route avec sous le bras de nombreux dossiers à aborder avec son homologue chinois Xi Jinping, celui des droits de douane notamment. Dans l'actualité également, la fin hier du sommet Africa Forward à Nairobi. Emmanuel Macron quitte le Kenya pour l'Éthiopie. Il doit notamment prononcer un discours au siège de l'Union africaine. Le président français que vous entendrez à la fin de ce journal, il a accordé une interview à RFI, France 24 et TV5 Monde. On sera en Inde auprès d'une famille d'un bidonville qui tente de survivre aux températures caniculaires. On sera aussi en France où le Sénat a rejeté hier la création d'un droit à l'aide à mourir malgré le feu vert des députés. Et puis c'est la plus lourde amende du genre infligée par la justice australienne. 100 millions de dollars, la somme qu'une société minière va devoir verser à un peuple aborigène.
0: Et la Palme d'Or est attribuée à
3: l'un des 22 films en lice, mais on ne sait pas encore lequel. On le saura dans 10 jours. D'ici la patience, Julien, la compétition commence à peine. Le top départ de la 79e édition du Festival de Cannes a été donné hier soir dans le sud de la France, avec la traditionnelle cérémonie d'ouverture. Vous l'avez suivi pour nous, cette cérémonie. Lisa Giroldini, vous êtes l'une de nos envoyées spéciales à Cannes. Tapis rouge, paillettes, jolies robes et costumes. Et puis, les premiers frissons aussi. On avait la panoplie au complet. Et ça y est, Lisa, c'est parti.
4: Oui, c'est parti. Ce sont deux actrices, chacune représentant l'Est et l'Ouest, Gong Li et Jane Fonda, qui ont déclaré ouverte la 79e édition du festival. Connue pour ses engagements militants et notamment ses prises de position contre Donald Trump, Jane Fonda a célébré le cinéma comme un acte de résistance, comme un écho aux mots prononcés à l'ouverture de la cérémonie par la comédienne franco-malienne Eye Haidara, maîtresse de cérémonie. Dès le début de son discours, elle a mis en lumière tous les peuples qui tentent de résister ici et ailleurs et a salué les films qui montrent ce que l'on ne veut pas voir. La vie des héros, oui, mais aussi celle des anonymes. Mais l'événement de la cérémonie hier était la palme d'honneur remise au réalisateur néo-zélandais Peter Jackson, l'homme derrière la trilogie du Seigneur des Anneaux. La maîtresse de cérémonie l'a ensuite invité sur le côté de la scène pour assister à une reprise de Get Back, morceau des Beatles, par les chanteuses françaises Théodora et Okelou. Et une fois ouvert, le festival rentre aujourd'hui dans le vif de la compétition avec les deux premiers films en lice pour la palme, Naginote du japonais Fukada Koji et La vie d'une femme de la réalisatrice française Charline Bourgeois-Taquet, pour sa toute première fois à Cannes.
3: Merci Lisa Giroldini, envoyée spéciale de RFI à Cannes, où vous n'êtes pas seule, un d'autres journalistes de RFI vous accompagnent, notamment Sophie Torlotin, qui présente ce matin le journal de Cannes. Votre rendez-vous pour les 10 prochains jours, ce sera à 9h50 heure de Paris.
0: Et puis peut-être que le tapis rouge sera aussi de sortie à Pékin.
3: Eh bien, on verra ça quand Donald Trump descendra de l'avion. En tout cas, il est bel et bien en route pour la Chine. Sa première visite là-bas depuis 2017. C'est d'ailleurs la dernière fois qu'un président américain s'est rendu dans le pays. Demain, il rencontrera son homologue chinois Xi Jinping et les sujets de discussion ne manqueront pas. Il y aura bien sûr le contexte international avec la guerre en Iran. Il y aura Taïwan aussi, cette île que Pékin menace d'envahir. Et puis, il y a ce lourd, très lourd dossier, celui du commerce international chamboulé depuis le retour de Donald Trump au pouvoir. Lui qui a cette arme favorite, les droits de douane, il les a largement augmentés. La Chine en a fait les frais. Bonjour Stéphane Jeuneste.
5: Bonjour Gaëtan.
3: Du service économie de RFI, où est-ce qu'on en est, Stéphane, dans ce dossier des surtaxes douanières?
5: Alors, elles sont toujours en vigueur. En termes de chiffres, on est autour de 30% en moyenne sur une grande partie des importations chinoises, avec des pics beaucoup plus élevés sur certains secteurs stratégiques. Les véhicules électriques chinois, par exemple, restent quasiment exclus du marché américain, avec des droits proches de 100%. Sur les semi-conducteurs ou certaines technologies, les barrières restent également très fortes. Donc oui Gaëtan, la guerre commerciale elle est toujours là, mais on est loin, souvenez-vous, des 145% de surtaxes imposées par Donald Trump au printemps dernier, puis de la riposte de Pékin avec les droits de douane allant jusqu'à 125%.
3: Il y a eu le printemps et puis il y a eu l'automne Stéphane, et c'est à l'automne que les deux camps ont reculé et négocié une trêve.
5: Oui, plusieurs de ces surtaxes exceptionnelles ont été suspendues ou abaissées car Washington s'est heurté aux limites de cette stratégie. La Chine contrôle les terres rares, indispensables aux batteries, aux puces électroniques ou à l'armement. Impossible donc pour les États-Unis d'ignorer cette dépendance. Le rapport de force a glissé d'une confrontation à une logique de négociation permanente et négocier, c'est C'est précisément ce que Donald Trump vient faire à Pékin avec une délégation importante. Plusieurs patrons de la tech, comme Elon Musk, Jensen Huang ou Tim Cook pour Tesla, Nvidia et Apple, mais aussi les dirigeants de Boeing, Visa ou Meta font partie du voyage, car le marché

0: Chine contemporaine et des relations internationales?
1: La relation sino-russe s'est considérablement renforcée ces dernières années à l'aune de la guerre en Ukraine, et on a vu la montée en puissance des échanges commerciaux avec des flux russes de pétrole et d'énergie en quasi exclusivité en direction de l'Asie, en particulier de la Chine, ce qui montre bien ce resserrement des liens sino-russes et d'une forme de convergence stratégique. Et on se souvient que dans l'agenda diplomatique de Trump, avant même son retour au pouvoir pour son deuxième mandat, de vouloir séparer la Chine de la Russie, de vouloir séparer Poutine de cet axe, ou en tout cas de cette coordination avec la Chine. On voit bien qu'après un an et demi de mandat, la situation n'a pas beaucoup évolué. Au contraire, on continue d'avoir une forme de convergence et de coopération entre les deux pays, Chine et Russie. Et donc là, c'est important pour l'agenda américain, dans cette visite à Pékin, que de parler de manière plus périphérique et indirecte du sujet russe, de la guerre en Ukraine et plus largement d'un essoufflement russe que les Chinois d'ailleurs observent et connaissent parfaitement bien.
0: Des propos recueillis par Yelena Tomic. On évoquait l'Ukraine. Il a été l'un des hommes les plus influents du pays, Andriy Yermak, principal conseiller du président Volodymyr Zelensky jusqu'à sa démission en fin de l'année dernière, accusé de corruption. Accusation infondée, s'est défendu Andriy Yermak hier sur Telegram après une audience. Les procureurs le soupçonnent de faire partie d'un groupe de criminalité organisée qui aurait blanchi plusieurs millions d'euros par le biais d'un projet immobilier de luxe près de Kiev.
2: Des investissements vers l'Afrique plutôt que des aides et des prêts, c'est l'appel lancé hier par le président kényan William Ruto, dont le pays accueillait ces deux derniers jours le sommet Africa Forward.
0: Et ça s'est fini hier au terme d'une réunion entre une trentaine de chefs d'État et de gouvernement. La veille, un forum d'affaires était organisé avec 23 milliards d'euros d'investissements pour l'Afrique. Ces investissements ont donc été annoncés lundi.
2: Et vouloir régler des crises internationales sans l'Afrique, c'est une faute morale et politique, a estimé Emmanuel Macron.
0: Le président français l'a dit lors de ce sommet, et puis il s'est aussi exprimé hier soir à notre micro, ainsi qu'à celui de France 24 et de TV5 Monde. Un entretien à réécouter dans quelques minutes. Emmanuel Macron qui se dirige maintenant vers l'Éthiopie, c'est la dernière étape de sa tournée africaine. Il doit y rencontrer le Premier ministre Abiy Ahmed à quelques semaines seulement des élections générales dans le pays. Et puis il doit aussi se rendre au siège de l'Union africaine, Marlène Panara.
3: Emmanuel Macron y prononcera un discours, une première pour le président français. Lors de sa précédente visite au siège de l'Union africaine en 2019, il s'était exprimé seulement lors d'une conférence de presse. Au programme également, une réunion tripartite avec Antonio Guterres, secrétaire général des Nations Unies, et Mahmoud Ali Youssouf, président de la commission de l'UA, pour parler des crises que traverse le continent, de la situation au Mali ou encore de la guerre au Soudan. Dans un autre domaine, il y sera aussi question du développement des énergies renouvelables. Avec le Premier ministre Abiy Ahmed, Emmanuel Macron prévoit de parler économie. En février, les deux pays ont signé un accord de restructuration de la dette ainsi qu'un nouveau programme de financement de 81 millions d'euros pour soutenir le programme de réforme macroéconomique en cours en Éthiopie. Selon le ministre éthiopien des Finances, le partenariat franco-éthiopien représente désormais plus de 600 millions d'euros d'investissement, dont plus de 300 millions sont consacrés au secteur de l'énergie. Marlène Panara, Addis Abeba, RFI.
0: Des rassemblements hier dans plusieurs villes en Argentine, notamment à Buenos Aires, où ils étaient des dizaines de milliers devant le siège de la présidence. Ils dénoncent les menaces qui pèsent selon eux sur l'université publique du pays, conséquence de la politique d'austérité budgétaire menée par le chef de l'État, Javier Milei. Mobilisation aussi en Bolivie, ça fait deux semaines que ça dure, mais ça s'est intensifié hier, puisqu'on dénombre maintenant plusieurs dizaines de barrages routiers à travers tout le pays. À la manœuvre des ouvriers, des paysans, des enseignants, mais aussi des indigènes qui ont tous le point commun de protester contre la politique du président de centre droit Rodrigo Paz, alors que le pays traverse sa pire crise économique depuis 40 ans, 14% d'inflation annuelle enregistrée le mois dernier.
2: De nouvelles températures caniculaires attendues aujourd'hui en Inde.
0: 39 degrés annoncés à New Delhi, 42 à Jaipur et Raghu.

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1: Sur Intervalle, il est 8h10 en ce mercredi matin, tout de suite à June et Lula, et puis on retrouve notre magazine psychologique autour de l'anticipation ce matin.

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1: Bonjour Clémentine.
2: Bonjour Fabrice.
1: Aujourd'hui, vu le sujet, il faudrait que je sache ce que vous allez dire à la fin, si j'étais capable d'anticiper, mais c'est pas exactement le cas. Enfin bon, c'est plutôt être devin, hein, ce dont je parle là. Mais vous l'aurez compris, chers auditeurs, nous allons parler aujourd'hui avec Clémentine d'anticipation. Est-ce que l'anticipation, c'est quelque chose qu'on peut véritablement mettre en œuvre dans notre vie, dites-nous?
2: Je pense que oui, dans une certaine part. Il y a un proverbe chinois qui dit que celui qui plante un arbre n'est pas celui qui profitera de son ombre. Il est intéressant, bien sûr, de faire des choses pour soi, et c'est vrai qu'aujourd'hui, on est dans un monde où beaucoup de gens, en tout cas, font les choses pour leur profit, pour leur bien-être, ce qui est important, ce qui est bien en soi. Mais peut-être que nous pouvons faire aussi un certain nombre de choses grâce à ce que nos prédécesseurs ont fait. Nous avons un certain confort parce que des gens avant nous ont créé des choses qui nous permettent aujourd'hui d'avoir ces temps libres et de faire un certain nombre de choses. Et je pense qu'aujourd'hui, il me semble, en tout cas, que nous ne sommes pas dans cette même capacité d'anticipation par rapport à nos enfants et nos petits-enfants. On pêche sans s'occuper de savoir si le poisson va pouvoir se reproduire. On pollue l'atmosphère. Il y a plein d'éléments comme ça qui nous montrent qu'on ne s'occupe pas tellement de ce qui va se passer plus tard. Les Indiens disaient, avant de faire quelque chose, pose-toi la question de savoir quelles vont en être les conséquences pour les 7 prochaines générations. Je pense qu'on en est bien loin, malheureusement. Maintenant, si on regarde à l'échelle mondiale des choses comme ça, des exemples, on en a à foison. On peut ramener ça, je pense, aussi à nous-mêmes, dans notre propre vie, par rapport à notre famille, par rapport à nos enfants, mais tout simplement par rapport à nous-mêmes. On peut peut-être aussi se poser la question de savoir qu'est-ce que nos actes, ou au contraire, nos non-actes, entraînent pour notre avenir, pour notre futur, pour notre destinée. C'est aussi important de savoir anticiper la conséquence de nos choix. Alors, toujours dans une certaine part, parce qu'il y a toujours aussi des inconnus. On n'est pas devin, comme vous l'avez si bien dit en début.
1: Mais pourtant, on est invité à prévoir.
2: Et on dit que savoir gouverner, c'est savoir prévoir, savoir anticiper. C'est être dans la conscience, au moment où l'on fait un choix, de qu'est-ce qui me pousse à faire ce choix. Si je le fais et que je me projette dans le futur, ayant réalisé ce choix, c'est ça qui est important, peut-être se projeter dans le futur. Imaginez qu'on a atteint cet objectif, qu'est-ce qui va en découler? Quels vont en être les effets? Qu'est-ce qui risque de se passer? Alors peut-être qu'on n'a pas la capacité à envisager tout ce qui peut se passer. On a quand même la possibilité d'envisager un certain nombre de choses, ce qui peut nous permettre d'anticiper des effets qui pourraient être négatifs. Et je pense qu'il est important de prendre conscience que les choix que nous faisons aujourd'hui, que les décisions, les actes que nous posons, les paroles que nous disons ont des conséquences. Et que ce n'est pas simplement un moment dans le présent. Tous les choix que nous faisons, les décisions que nous prenons ou que nous ne prenons pas, ce que nous disons ou ne disons pas, chaque chose a un effet sur le présent, bien sûr, mais également sur le futur et entraîne, un peu comme un aiguillage, une direction de vie. Anticiper les conséquences est important parce que c'est créateur de notre destinée.
1: Comment réussir justement à avoir l'anticipation juste parce qu'on ne sait pas ce qui va se passer dans l'avenir?
2: Il me semble que nous avons quelque part dans notre tête à la fois notre passé, mais peut-être aussi une partie de notre futur. Et si l'on sait faire le vide en soi et puis traverser le temps qui est purement intellectuel, mais traverser ce temps et se projeter dans le futur comme si on avait déjà atteint l'objectif, notre inconscient va envoyer des réponses, ne serait-ce que par des mouvements, des sensations, qui vont nous permettre de dire « mais là, il y a quelque chose qui ne va pas ». Et à ce moment-là, on peut se poser la question « et qu'est-ce qui ne va pas ? Qu'est-ce qui peut être négatif ?» Et le fait de se poser la question peut attirer effectivement des effets que l'on n'avait pas précédemment vus et qui vont nous faire réfléchir ou appréhender les choses un peu différemment.
1: C'est aussi une invitation à ne pas penser qu'à soi.
2: C'est aussi une invitation, effectivement, à penser gagnant-gagnante. Quand je fais des choix, il faut que je sois gagnante, bien sûr, mais que mon entourage le soit aussi et que l'environnement le soit. Et puis, ça invite aussi à laisser une place aux rêves, parce que je crois beaucoup aux rêves et je pense que les rêves sont faits pour être réalisés. Hervé Desbois qui a dit que ceux que l'on appelait autrefois des rêveurs sont aujourd'hui les bâtisseurs. Et notre monde est créé aussi par les rêveurs.
1: Nous allons continuer de rêver alors, Clémentine. Je vous remercie. À la prochaine fois.

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sur un coup de tête. Maël, il est 8h23. Aldebert, tout de suite. Et puis, on retrouve Estelle pour les infos locales et les prévisions météo.

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1: Bonjour à toutes et à tous et bienvenue dans ce moment d'information locale sur Radio Intervalle où nous parlerons des activités dans le Gard aujourd'hui. Et il n'y a pas que la feria dans la région d'Alès. Dans quelques instants, nous retrouverons Guillaume Cirillo qui nous parlera du Festival du Vivant en Cévennes et nous détaillera les premières dates de ce grand rendez-vous. Et il n'y a pas que la feria dans la région d'Alès. Dans quelques instants, nous retrouverons Guillaume Cirillo qui nous parlera du Festival du Vivant avec les premières dates de ce grand rendez-vous. Du Festival du Vivant en Cévennes et nous détaillera les premières dates de ce grand rendez-vous. Et je voulais également vous signaler à Saint-Christol-les-Alès la fête de la nature qui aura lieu ce dimanche 17 de 10h à 18h au parc du Rouret. Une journée en pleine nature avec différents ateliers, des découvertes, présentations d'insectes, promenade en âne, contes pour les enfants. C'est vraiment une fête familiale toute la journée de ce dimanche à Saint-Christol au parc du Rouret. Et maintenant, découvrons une première partie de ce Festival du Vivant en Cévennes qui va s'étaler sur 2 semaines, mais qui démarre ce samedi 16 mai. C'est avec Guillaume Cirillo du SHVC, le syndicat des Hautes-Vallées Cévenoles.
2: C'est une manifestation itinérante qui va se dérouler du 16 au 30 mai prochain dans les Vallées Cévenoles. Donc on sera sur une trentaine de communes entre le nord du Gard et le sud de Lozère pour une quinzaine avec plein d'événements liés à la nature et au vivant. On va s'amuser, on va faire la fête, on va apprendre, on va découvrir, voilà, plein de choses qui sont programmées, des spectacles, des ateliers, des immersions en pleine nature, voilà, plein de choses programmées pendant 2 semaines. L'idée est de découvrir en s'amusant, faire la fête et nous de venir à votre rencontre. On ne va pas attendre que vous vous inscriviez, que vous arriviez à nous forcément, mais on va aussi venir jusqu'à vous. On va venir sur des places de marché, on va venir dans des associations, on va venir sur des fêtes de la nature, on va faire plein de choses pendant 15 jours. Donc attendez-vous à nous voir passer et jetez un œil sur la programmation pour nous rejoindre aussi. On va se déplacer dans plein de communes. On va aller à Génolac, au Chambon, en Vallée Française, en Vallée Longue. On va être à Sandras, on va être en Vallée du Galaison. Voilà, plein d'événements au bord de rivière, en forêt, sur des places de marché, sur des places de village. On va en prendre plein les yeux pendant 2 semaines. Donc c'est un festival qui est organisé par 4 structures, voilà, ça c'est important de le rappeler. Donc c'est porté par le syndicat des Hautes-Vallées Cévenoles, par le parc national des Cévennes, le CPIE du Gard qui est le centre permanent d'initiative pour l'environnement basé à Alès, et par l'association Les Écologistes de Lozière qui est une association naturaliste basée au nord de Montpellier. Et donc nos 4 structures se sont rassemblées, ont uni leurs forces pour vous proposer cette 2e édition du Festival du Vivant. Une première édition avait déjà eu lieu en 2023. Mais cette fois-ci, on se retrouve donc pour 2 semaines d'itinérance et d'activités en tout genre. On va commencer par la programmation. On vous donne rendez-vous dès le samedi 16 mai pour une journée de lancement qu'on veut en feu d'artifice, où on va être partout. On va être sur le marché de Génolac samedi 16 mai de 9h à 12h avec le Chant des Possibles et l'association Racines de Terriens. Et on va faire chanter les végétaux. On va fabriquer des instruments de musique avec des végétaux, des plantes, et on va les enregistrer et on va en faire des sons remixés, de la musique électronique avec la compagnie Le Chant des Possibles. Et donc on aura une musique électronique créée par vous-même, qui aura créé des instruments et la musique électronique sur le marché de Génolac pour commencer. Et l'association Racines de Terriens vous en apprendra plus sur les plantes et sur la botanique des Cévennes à cette occasion-là. Donc voilà, vous allez apprendre, vous amuser. Si vous avez des enfants avec qui venir faire le marché, c'est l'occasion, samedi 16 mai. On sera aussi avec le collectif Arquitas et le CNRS pour des sessions d'écoute subaquatique. On va aller essayer d'observer et d'écouter ce qui se passe sous l'eau de nos rivières, sur nos spots de baignade préférés l'été. On sera sur la commune du Chambon notamment. On sera à plein d'autres endroits avec ce collectif Arquitas. L'idée est de venir à votre rencontre avec vous et récolter des sons subaquatiques, donc sous l'eau, et d'observer ce qui s'y passe, d'en apprendre plus avec un chercheur du CNRS, Pierre-Alain Héral, qui pourra vous en dire plus sur nos rivières. Et tous ces sons seront enregistrés, captés, pour en faire un concert qui sera diffusé le samedi 30 mai dans l'abbaye de Sandras, qui est juste à côté de nous où on enregistre en ce moment. Donc ça va être un lieu magnifique et un concert magnifique. On vous invite à venir le samedi 30 mai à 15h et à 18h pour venir voir ces 2 concerts issus des prises de son subaquatiques du collectif Kitas. Sur le Festival du Vivant, on continue le samedi 16 mai avec une exposition à Itzelos, suivie d'une promenade photographique avec le Parc National des Cévennes et avec Anne Barthélémy, qui va nous mettre à disposition son travail photographique avec des trompe-l'œil, des êtres fantastiques qu'on va découvrir le long d'une balade en forêt. Ça aura lieu à la magnanerie de La Roque, sur la commune de Maulezon, de 10h à 17h le samedi 16 mai. Cette activité et sur inscription sur le site de Biosfera en matinée, et on suivra par une promenade et un pique-nique avant, qui sera lui en libre accès à la magnanerie de La Roque de 10h à 17h. Toutes les infos sont sur le site internet de Biosfera. On continue sur ce week-end du 16 et 17 mai, on sera aux Salles du Gardon et à la Grand Combe pour les 24 heures à la découverte d'un vallon cévenol. Avec les écologistes de Lezière, on vous propose 24 heures non-stop de découverte de la biodiversité, 24 heures d'ateliers, de sorties nature, jour et nuit. On va découvrir vraiment la nature sous tous ses angles. On va parler de géologie, on va parler d'oiseaux, on va parler d'amphibiens, on va parler de chauves-souris, on va observer les papillons, les plantes, toutes les espèces. Et on va réfléchir à notre lien à la nature, nous les êtres humains par rapport au reste du vivant, quelle est notre place, quel est notre regard. On va apprendre, on va s'amuser, il y aura des activités pour les petits, pour les grands, il y aura un stand buvette et restauration aussi pour vous accueillir. C'est du samedi 16 mai à 13h jusqu'au dimanche 17 mai à 13h aussi, pendant 24h non-stop, au parc de la Favède, sur la commune des Salles du Gardon. Venez nombreux et venez en famille, on va s'amuser, on va apprendre plein de choses. On continuera le 17 mai prochain sur la commune de La Grand Combe avec la Berline, l'espace culturel La Berline, qui va nous accueillir de 14h à 18h30 le dimanche 17 mai pour une après-midi dédiée aux insectes. Et donc on va avoir la restitution d'un stage de trapèze pour les amoureux et les amoureuses de cirque. C'est l'occasion de venir voir un spectacle de cirque qui sera suivi d'un spectacle à 17h, le spectacle Vivarium de la compagnie Zapping Sauvage autour des insectes. On va apprendre en amusant sur les insectes qui peuplent nos vallées, sur l'importance de tous les insectes dans l'écosystème, dans l'environnement autour d'ici. On va apprendre à les apprécier, à les aimer, et notamment ces insectes pollinisateurs dont on parle beaucoup, avec une exposition. Une buvette et une restauration seront proposées toute la journée. Donc vous pouvez venir en famille, vous restaurer, vous rafraîchir lors de cette journée, le dimanche 17 mai, à la Berline, à la Grand Combe.
1: Une belle liste d'événements pour ce Festival du Vivant en Cévennes, du 16 au 30 mai. Elle n'est pas finie, on en reparle très très vite dans un prochain bulletin d'information locale sur Radio Intervalle.
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La météo dans le Gard et en Lozère sur Radio Intervalle. Baisse sensible des températures ces prochains jours, mais la semaine prochaine, l'anticyclone revient. En Lozère, ce mercredi 13 mai, des nuages, nombreux le matin, plus épars l'après-midi. Ce n'est que dans la nuit que de faibles averses devraient commencer à tomber. Le vent d'ouest est bien présent tout le jour avec des rafales jusqu'à 50 km/h et les températures baissent légèrement. Attendez ce mercredi 2 à 9 degrés pour les minimales et l'après-midi 10 à 19 degrés, 15 à Langogne, 17 à Mende, 18 à Florac. Ce jeudi en Lozère, de faibles averses se produisent tout au long de la journée. Le vent d'ouest donne encore des rafales jusqu'à 60 km/h et les températures chutent avec des minimales de 1 à 8 degrés. En journée, 6 à 14 degrés, 10 à Langogne, 11 à Mende, 13 à Florac. Pour la semaine prochaine en Lozère, le temps reste perturbé et les éclaircies devraient être assez rares. Ce mercredi, le soleil domine dans le Gard avec parfois un petit voile nuageux. Le vent de nord-ouest se lève l'après-midi et côté température, ça reste stable. 6 à 10 degrés pour les minimales. En journée, 16 à 24 degrés. Ce jeudi dans le Gard, c'est assez nuageux avec quelques averses possibles sur la frange nord du département ainsi que sur la pointe ouest. Le vent d'ouest ne devrait retomber qu'en soirée et les températures minimales vont de 6 à 11 degrés. Au meilleur de la journée, il fait entre 11 et 21 degrés dans le Gard. Pour la suite, le ciel reste perturbé au nord du département, mais le temps devrait se remettre partout dimanche. C'était Estelle, merci d'avoir suivi ce point météo et à bientôt sur Radio Intervalle.

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1: Aujourd'hui, le verbe manger. Corinne, bonjour.
2: Bonjour Gilles, bonjour à tous.
1: Bonjour à tous, oui, effectivement, oui, avec nos auditeurs qui sont fidèles à cette émission. Petite définition, avec un regard humoristique ou réfléchi hein, sur certains mots. On ne peut pas toujours rigoler de tout, hein, toujours sourire de tout.
2: Disons, on peut commencer par rire un petit peu, mais on a aussi des choses plus intéressantes à dire, j'espère.
1: Alors, nous vivons pour manger plus que manger pour vivre.
2: Vous m'embrouillez là.
1: Vous avez été un instant quand même.
2: Ça dépend qui, mais généralement, qu'il faut
1: manger
2: pour vivre, pour maintenir sa vie.
1: D'accord.
2: Hein, c'est cela, oui.
1: Tant qu'à faire, autant aussi apprécier cette nourriture. Donc, le manger ou manger, le verbe manger. Alors, on mange beaucoup dans la Bible quand même. Il y a beaucoup de repas. Hein.
2: Oui, parce que dans la société de la Bible, comme encore aujourd'hui d'ailleurs, le moment du repas, l'action de partager un repas avec d'autres personnes est un temps fort et quelque chose d'important au niveau relationnel. Quand on accepte de manger avec quelqu'un ou d'inviter quelqu'un à sa table, eh bien c'est lourd de signification quant au lien qu'on veut établir avec telle personne.
1: Alors je me souviens d'une personne âgée qui me disait « À table je ne parle pas, je mange ». Et il me disait « Le repas pour moi, c'est le moment sacré. »
2: Oui, mais alors c'est rare que les gens ne parlent pas quand ils sont à table, quand même.
1: Si vous parlez de moi, c'est clair, c'est plus que rare.
2: Ah oui, moi non plus,
1: impossible.
2: Oui.
1: Mais quand même, c'est un moment important, c'est le moment où on se régénère.
2: C'est peut-être une manière de donner de l'importance à l'acte même de manger, parce que pour un certain nombre de personnes dont je fais partie, manger est tout ce qui est de plus ordinaire. Ça ne me demande pas des heures d'attente dans un magasin, que sais-je.
1: Une préparation en général.
2: Oui, ou bien l'angoisse de ne pas en avoir pour le lendemain, ce qui existe pour un certain nombre de personnes tout de même. Donc, quand on est dans la richesse, hein, et qu'on n'a pas le souci du manger, on en oublie combien cet acte-là est important et vital.
1: Ça, vous avez raison d'ailleurs. Ou lorsqu'on se trouve dans des situations où c'est le cas, on est en manque de nourriture, ou lorsqu'on est dans des situations de survie, là, on se rend compte du privilège que nous avons d'avoir de la nourriture sur une table.
2: Oui, et ça mérite donc peut-être de manger en silence, dans une sorte de recueillement et de reconnaissance.
1: Alors, manger, vous l'avez dit aussi, c'est le moment social, c'est le moment de rencontre.
2: Oui, d'ailleurs, on dit que c'est ceux qui sont obligés de manger seuls parce qu'ils sont seuls. C'est peut-être dans ces moments-là qu'ils ressentent particulièrement cette solitude et qu'ils en souffrent parce que c'est un moment de bien-être et qu'on a donc volontiers envie de partager.
1: Alors, je disais tout à l'heure, puisque nous parlons souvent de la Bible dans cette émission, je disais tout à l'heure que le repas ou le fait de manger est un acte important. On voit Abraham qui reçoit des anges, il prépare à manger.
2: Oui, il ne sait pas encore que ce sont des anges.
1: Oui, enfin, il prépare un repas.
2: Oui, oui.
1: La manne dans l'Exode, le peuple d'Israël est nourri par Dieu. On parle d'un banquet, des noces, donc d'un banquet pour le repas de Dieu.
2: Vous parlez d'être nourri par Dieu, alors l'expérience de la manne pendant 40 années d'Exode dans le désert en est l'illustration la meilleure, certainement. Mais en même temps, d'une manière symbolique, tout repas que nous prenons, d'une certaine manière, est un don de Dieu. Et quand, dans la prière modèle que va donner Jésus, il nous invite à prier pour que Dieu nous donne notre pain quotidien.

0: Manger, c'est peut-être aussi faire attention à son alimentation. Et il me semble que dans la Bible aussi, il y a pas mal de conseils sur les éléments qui nous constituent, qui sont vraiment indispensables. On a l'impression que la Bible n'est pas avare quand même de conseils sur la nourriture.
1: Elle dit des choses précises. Je dirais que c'est fondé sur le fait que Dieu étant notre créateur, eh bien, il sait mieux que quiconque comment nous fonctionnons et comment entretenir la qualité de ce qu'il a créé. Bien sûr, il y a des maladies, il y a mille choses qui font que ça ne fonctionne pas aussi bien qu'aux origines, bien sûr. Mais malgré tout, je crois qu'il ne faut pas s'étonner de voir que la Bible s'intéresse aussi à notre régime alimentaire. Et dès la création, alors, dans le jardin d'Éden, la nourriture donnée par Dieu aux humains, c'est végétal, exclusivement végétal. Et puis, plus tard, au moment du déluge, ou à la fin plutôt du déluge, eh bien, il est précisé dans la Genèse que Dieu donne, en plus des végétaux, les animaux à manger, ou certains animaux. Et puis, il y aura comme ça quelques passages dans la Bible avec un certain nombre de prescriptions alimentaires. Et certaines sont toujours très connues. Il y a donc dans la Bible, dans le livre du Lévitique, dans l'Ancien Testament, chapitre 11, des listes d'animaux considérés comme comestibles et, au contraire, d'autres animaux considérés comme non comestibles. Et ce sont des prescriptions qui sont toujours observées, en particulier par le peuple juif.
0: Donc, qui n'ont rien à voir avec seulement une culture, mais avec le bien fondé d'éléments physiologiques.
1: Alors, probablement, on n'a pas toujours l'explication de cela. On a parfois certaines compréhensions. Par exemple, les fruits de mer sont considérés comme non comestibles dans ces listes données dans Lévitique 11. Et on sait par l'observation que les fruits de mer sont une sorte de poubelle de mer, si j'ose dire.
0: Des éboueurs.
1: Hein, oui. Donc on peut supposer qu'effectivement il y a une raison biologique, on peut comprendre que c'est pas ce qu'il y a de plus sain comme nourriture.
0: Alors en fait, des conseils qui nous permettent de bien faire fonctionner la machine, donc une bonne intelligence du manger.
1: Oui, alors on pourrait dire aussi que c'est pas seulement pour des raisons biologiques qu'il y a comme cela une invitation à manger correctement et donc à avoir une bonne santé, mais que derrière cela, il y a aussi une raison plus vaste qui est que notre esprit soit dans les meilleures dispositions aussi. Quand on est en bonne santé, notre esprit va mieux que quand on est l'estomac lourd, dans une digestion difficile, où tout se brouille un peu dans notre esprit.
0: D'ailleurs, on dit bien, Corinne, un corps sain, un esprit sain dans un corps sain.
1: Voilà. Alors ça serait un précepte biblique, même si ce n'est pas écrit dans ces mots-là dans la Bible. Cette idée-là est très, très présente dans la Bible.

0: Corinne, vous avez choisi un texte de référence pour ce verbe, donc ce mot que nous avons choisi, le manger.
1: Je vais le lire, c'est dans la première épître de Paul aux Corinthiens, chapitre 10 et verset 31. Quand vous mangez, quand vous buvez ou quand vous faites autre chose, agissez en tout pour la gloire de Dieu. J'aime beaucoup ce passage. Bon, il y a un certain contexte qui parle d'ailleurs de nourriture et de manière de manger sans choquer ceux qui nous entourent. Alors, il y a beaucoup d'applications à cela. Donc, manger en rendant gloire à Dieu, c'est manger en étant conscient, responsable de ce qu'on est en train de faire. Et par exemple, une application de ce verset, si je mange en ayant conscience que Dieu est mon créateur, Dieu est mon Seigneur, que je dois l'honorer dans mon action même de manger, eh bien, je crois que je ne peux pas gaspiller la nourriture. Parce que Dieu est non seulement mon créateur à moi, mais il est le créateur de tous les autres humains. Et il y en a parmi eux qui ont faim. Et moi, c'est pas sous prétexte que j'ai beaucoup à disposition que je puis en être responsable, me permettre de gaspiller la nourriture. Voilà une application très, très concrète de cette idée de manger en le faisant, en ayant à l'esprit la gloire de Dieu. Et il y a d'autres applications, par exemple celle de manger en respectant les quelques consignes que Dieu donne à propos de la nourriture, hein, qu'on a rapidement évoquées, ces catégories de viande comestible ou viande pas comestible. Peut-être, juste pour dire, la plus célèbre certainement, c'est le porc, considéré par la Bible et donc par les Juifs et par d'autres peuples comme non comestible. Donc manger en ayant à l'esprit la gloire de Dieu, m'amènera à manger en respectant donc, par exemple, ses consignes alimentaires.
0: Alors peut-être aussi dans ce même sens que ce manger, cet acte de manger puisse faire la gloire de Dieu, dans le sens où, comme du fuel que nous mettons dans une automobile, il faut que ce fuel puisse servir, bien sûr, à notre plaisir, mais aussi à rouler droit sur la voie, c'est-à-dire à faire quelque chose de valable, de valide.
1: Oui, alors à ce moment-là, ça sera
0: qu'est-ce que je fais de l'énergie que j'ai.
1: Oui, pas seulement de la nourriture que je prends, mais de la vie que me donne ou que me prolonge, que je continue d'avoir grâce à cette nourriture, et de la santé que je continue d'avoir grâce à la bonne nourriture saine que je prends. Oui, puisqu'il y a une invitation beaucoup plus générale à tout faire dans notre vie pour la gloire de Dieu, quelles que soient nos actions, nos pensées, nos comportements.
0: Alors, nous allons peut-être manger dans quelques instants. Nous allons peut-être passer à table pour certains d'entre nous. Alors, après avoir écouté cette émission, qu'est-ce que pratiquement l'on peut faire en vous ayant écouté, Corinne? Qu'est-ce qu'on peut tirer de tout ce qu'on vient de dire?
1: Eh bien, peut-être très simplement et très pratiquement, ne pas se permettre de manger sans une pensée de reconnaissance envers Dieu qui, d'une manière ou d'une autre, veille à notre survie quotidienne. C'est déjà quelque chose de concret qu'on peut mettre en place très simplement dans notre vie.
0: Et on dit bien d'ailleurs que cet esprit joyeux lorsqu'on prend un repas est déjà pratiquement un remède. Corinne, merci. Nous découvrions aujourd'hui le mot manger. À bientôt.
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0: Les Palata Singers, tout de suite David Cyr, et puis à 9h, notre magazine reportage aujourd'hui avec Doc Seven, c'est le festival qui a lieu à La Salle.
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3: Le festival du film documentaire de la salle Doc Seven souffle sa 25e bougie cette année 2026. Et nous souhaitons vous faire partager quelques pépites de rencontres avec des réalisateurs, réalisatrices de cette édition. Aujourd'hui, Laurie Lassalle pour une deuxième intervention. Elle est réalisatrice, monteuse, musicienne et écrivaine, et surtout passionnée par les élans de liberté, par les projets quelque peu utopiques qu'elle partage dans son film, entre autres Forêt Rouge, qui s'étale d'ailleurs sur plusieurs années de travail sur le territoire de la ZAD de Notre-Dame-des-Landes. Évidemment, ça vous dit quelque chose, un combat et un projet hors normes, de la poésie aussi à la violence, de la vie communautaire au savoir-faire architectural. Laurie nous explique son travail, en particulier d'immersion au sein de la communauté de la ZAD.
4: La question de l'immersion, elle est très importante dans le documentaire et notamment dans mes films, parce qu'il y a vraiment plein de manières de faire des documentaires. Il y a des réalisatrices et réalisateurs qui mettent beaucoup plus en scène ou qui travaillent d'une toute autre manière, avec des scènes, etc. Moi, j'ai besoin d'abord d'entrer en immersion dans un milieu, dans un territoire, pour capter, pour comprendre en fait les liens qui se jouent et aussi pour effectivement acquérir une confiance des personnes. Alors évidemment, on n'est pas amis avec tout le monde, hein, c'est normal. En fait, il y a 350 personnes à ce moment-là à la ZAD de Notre-Dame-des-Landes, tout comme je suis pas amie avec toutes les personnes qui étaient gilets jaunes au mouvement, au moment où j'ai filmé le mouvement des gilets jaunes. Par contre, c'est vrai que moi, j'ai ce besoin, je pense, d'aimer quand même les personnes que je filme. Il y a des réals, ils filment des gens qui les fascinent ou des gens qui les détestent. Il y a toutes sortes de... ou qui les détestent. En fait, c'est toute la question du jugement. C'est-à-dire, il n'y a pas de jugement quand on filme. Enfin, c'est une question anthropologique aussi. C'est-à-dire qu'on étudie plutôt un milieu qu'on ne devient ami. D'une certaine manière, c'est aussi une façon de garder une distance qui est celle du cinéma et celle de l'objectif. Mais par contre, ça peut vouloir dire qu'on rentre en empathie et qu'évidemment, on a des affects et qu'on finit par créer des liens. Et donc moi, c'est ce qui s'est passé. J'ai rencontré les personnes qui s'occupent de la forêt. Et c'est vrai que j'ai à la fois ressenti une admiration et j'avais un peu envie de faire comme eux, quoi. En fait, je trouvais ça hyper intéressant comme démarche. Et donc, en fait, j'ai beaucoup été auprès d'eux, je les ai beaucoup filmés, j'ai parfois beaucoup trop d'ailleurs. C'était le début pour moi, c'est mon premier documentaire long métrage finalement, Forêt Rouge, en termes de tournage. Donc voilà, c'était aussi un apprentissage et moi j'ai aussi appris avec eux le consentement, la façon d'être assez à distance ou trop proche, ou etc. Et de décider ensemble en fait de comment, qu'est-ce qui est possible de filmer, qu'est-ce qui n'est pas possible d'être filmé. Et à la ZAD de Notre-Dame-des-Landes, c'est particulièrement important les moments aussi de confidentialité ou de, enfin surtout à l'époque avant 2018 où la zone était extrêmement surveillée. Donc il y avait aussi toute cette ambiance d'opacité politique qui était légitime à ce moment-là parce que ils étaient effectivement très surveillés. Donc voilà. Après, c'est aussi sur la durée, c'est-à-dire que moi, ils me voyaient revenir sur plusieurs années, donc c'était un peu le running gag et ils se demandaient bien ce que j'allais faire comme film après tout ça. Et c'est vrai que j'ai beaucoup d'heures de rush et que j'ai dû ensuite faire une grosse sélection et un choix assez radical qui a été de ne parler que du point de vue de la forêt, qui a été au final mon choix de départ. Mais voilà.
3: Laurie, dans votre film, on est touché par votre sensibilité au vivant et à la nature que vous filmez et que vous partagez. Donc, c'était l'un des objectifs du tournage, on imagine.
4: En fait, on a beaucoup travaillé pour être aussi du côté du vivant. Concrètement, on a beaucoup travaillé le son. Donc, on a travaillé, on a eu une journée de bruitage. On a bruité les pas de la salamandre dans les feuillages. On a rebruité beaucoup de sons d'animaux, le souffle des chevaux, les pas, le vent dans les arbres, les oiseaux. On est allé, Martin Delzesco, le monteur son, a été chercher des sons d'oiseaux qui correspondaient aux oiseaux que les naturalistes des terres ou les naturalistes en lutte Al-Azad avait répertorié. Pareil pour les batraciens, donc les grenouilles, les crapauds, etc. On a été chercher les grenouilles de ce coin-là. Voilà, donc c'est tout un travail en fait assez minutieux aussi de son, de montage son et de mixage par la suite. Et bien sûr, il y a, comme tu l'as remarqué, la présence de la musique, donc du travail vraiment de broderie de Philippe Montet, qui est un musicien génial que je recommande. Et le travail, quand je dis le travail, en fait, des zadistes et des personnes qui étaient sur place, c'est-à-dire, en fait, il y avait beaucoup de musique aussi, de musiciennes et de musiciens, et notamment au moment des expulsions, c'est une manière de se redonner du courage, de l'élan, de la joie, etc. Et ça, c'est des moments qui sont complètement épiques et complètement fous, et que si on les écrivait dans un scénario de fiction, ce serait baroque, quoi, ce serait vraiment too much. Et là, ça marche parce que c'est le réel, en fait. Enfin, il y a quelque chose de... C'est entre la mise en scène et le réel, c'est-à-dire qu'en fait, les gens se mettent aussi en scène d'une certaine manière à partir du moment où il y a la caméra. Et donc ça, c'est un effet qui est, bah, dans tout documentaire, assez intéressant. Il y a une sorte de dialogue entre la personne qui filme et la personne filmée qui est que ça donne la scène en question. Voilà.
3: Laurie Lassalle, votre film Forêt Rouge est sorti au début de l'année 2026. Quel est le retour pour l'instant du public qui est dans les salles ?
4: Eh bien, le retour du public, il est très encourageant et il est très enthousiaste. Et en fait, ça me rend assez heureuse parce que j'ai l'impression que les gens sont très intéressés par le sujet.

0: mars 2025, donc l'année dernière, au CPH Docs. Il a fait sa première à Copenhague et ensuite il a tourné un peu partout en Europe, en France. Et puis voilà, il est sorti en janvier et là, il continue de voyager. Donc c'est très chouette et c'est aussi à l'image du temps long du documentaire. Il y a aussi un temps long de la diffusion. Et d'ailleurs, je peux informer que le DVD sort le 30 avril, donc à la fin du mois, et qu'il y aura dessus un entretien et aussi avec moi, et aussi un petit moyen-métrage, un film qui est un peu la suite de la ZAD, avec des images aussi des soulèvements de la Terre. Voilà. Donc un peu, ça sera un peu des bonus au DVD.
1: Laurie, vous serez au festival Doc Seven et c'est l'occasion pour vous de faire découvrir ce film en grande salle, comme on dit. On parle bien de cinéma documentaire, Laurie.
0: En fait, le documentaire peut être un film de cinéma. En fait, le documentaire peut être vu au cinéma. Et ça, c'est un truc que voilà, je pense qu'il faut rappeler parce qu'il y a beaucoup de gens qui me disent « Mais alors, c'est un film ou un documentaire ?» Ben, en fait, c'est un film. C'est un film documentaire. Et c'est vrai que c'est aussi ce truc du reportage qui a été, enfin voilà, qui est associé à la télé, qui fait que le documentaire est considéré comme une sorte de truc informatif qu'on regarde à la télé, voilà. Mais ça existe aussi. Il y a bien sûr plein de documentaires passionnants, pédagogiques ou pas d'ailleurs, ou artistiques qui passent sur Arte ou ailleurs. Mais là, il y a en gros une espèce de genre, entre guillemets, qu'on appelle le documentaire de création, qui est un espace assez libre, voilà, avec des festivals qui les font vivre et certaines salles de cinéma qui sont assez courageuses pour les prendre. Alors c'est vrai que c'est pas un cinéma qui est très commercial, on va dire, mais ce qui est, à mon sens, important, c'est que c'est un cinéma qui contient des gestes totalement libres de la part des réalisatrices et réalisateurs. Et voilà, pour moi, c'est très important de garder ça. Et c'est aussi grâce au CNC, grâce au système qu'on a en France qui est exceptionnel et qui rend ça possible. Même si être documentariste, c'est quand même, il faut le rappeler, un statut très précaire. Donc, ce n'est pas du tout voilà, parce que je fais des interviews ou que je passe à la télé ou sur les médias, ou certains médias que je gagne de l'argent. Je gagne zéro avec mes films. Voilà, donc c'est aussi important, je trouve, de le rappeler. Et par ailleurs, comment faire pour que les gens aillent en salle? Moi, je pense que c'est une expérience unique d'aller au cinéma. Et pour moi, c'est aussi l'histoire de la nuit des temps. C'est entre humains et humaines, on se raconte des histoires en cercle autour d'un feu depuis la préhistoire. Et aujourd'hui, aller dans une salle de cinéma, c'est un peu revivre ça d'une certaine manière, collectivement, avec des inconnus, vivre une histoire sur le grand écran, avec le son. Voilà, pour moi, c'est aussi un endroit où j'ai pu être bouleversée par des films qui m'ont traversée, qui ont parfois changé mon regard ou bousculé mes manières de penser. Et du coup, pour moi, c'est un endroit précieux. Voilà, aller voir des films, des documentaires de création au cinéma, ça change un peu les regards.
1: Merci Laurie Lassalle. Je rappelle que vous serez au festival Doc Seven à la salle du 13 au 16 mai prochain pour présenter votre film magnifique Forêt Rouge, sorti en janvier dernier.
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1: Dans un instant, sur Intervalle, notre magazine relance. On partira à Langogne, mais tout de suite, Nick Mervais pour la musique.

0: Marie-Laure Munier du dispositif Relance. Relance est un dispositif interconsulaire porté par les chambres de commerce, de métiers et d'agriculture. Le but, c'est de mettre en relation des chefs d'entreprise qui souhaitent arrêter leur activité, qui souhaitent partir à la retraite ou autre, et des gens qui souhaitent s'installer en Cévennes et en Margeride Est. Le but, c'est de les renseigner sur des entreprises, de leur expliquer un petit peu comment on vit sur ce territoire, pour ensuite pouvoir les accompagner jusqu'à leur installation. Nouvelle annonce, annonce M0339. Café, hôtel, restaurant, tabac sur le chemin du Stevenson. À reprendre, café, hôtel, restaurant, tabac sur le chemin du Stevenson, composé de 11 chambres, 2 salles de restauration, de 50 couverts, licence 4, tabac. Plus de 4000 nuitées sont réalisées sur 7 mois. Établissement tout occupé, disposant de 300 m² au sol, idéal pour un couple. Affaires saines, les conditions de mise à disposition sont les suivantes. Vente du fonds de commerce, 235 000 euros. Et vente des murs, 420 000 euros. C'était l'annonce M0339.
1: Pour toute information complémentaire, vous pouvez contacter l'antenne de Langogne, Relance Margerine, au 04 66 69 26 13 ou bien par email à l'adresse suivante langogne@relancecevennes.fr. Vous pouvez retrouver toutes nos informations sur le site Relance Cévennes à l'adresse suivante www.relancecevennes.fr.

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1: La discographie de Maurice André est remarquable, qui comprend les concertis les plus célèbres, d'aires d'opéra, de musiques de cambre, d'associations trompettes et orgues, ou des pagines arrangées par trompette, comme l'argot de la Symphonie du Nouveau Monde, le concerto d'Aranjuez, Holman River, les parapluies de Cherbourg.

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1: Maurice André visquait de nombreuses années après le Lambris, où l'école publique porte son nom. Puis, se retirait à Urugne, au Pays basque, où faisait d'escalpadures sur fuste entre 12 trosses de trompettes. Continuait de donner des courses à des joves trompettistes comme Ruben Simeo, qui fut son dernier disciple, le considérant comme son successeur. En 2013, Maurice André fut classé premier del top 12 des meilleurs joueurs de cuivre du XXe siècle, avec 840 votes, d'avance Louis Armstrong, 649 votes.

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En 1979, le concours des trompettes Maurice André fut créé par la ville de Paris, qui fut le premier concours international. Le 19 de septembre de 2004, la ville d'Alès inaugurait le conservatoire des musiques Maurice André, rendant hommage à cet illustre Alésien. Dans le monde entier, des écoles de musique portent son nom.

0: 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À peine le
1: temps d'y voir. Bonjour à tous. Alors aujourd'hui, je vais vous parler de mon chouchou en ce qui concerne la sortie musicale de l'année 2009. Je vais vous parler de David Sylar. Alors, c'est David Sylar est un ancien membre du groupe de chansons françaises Drôle de Cire, qui suit désormais une carrière solo depuis 2007. Alors d'abord, il a commencé par la musique pour enfants, avec la création d'un spectacle qui est aussi disponible en livre CD aux éditions Milan, qui s'appelle « C'est de famille ». Et maintenant, il se lance, donc toujours en solo, dans un album pour grands. Alors si je dis grands et pas forcément adultes, c'est que cet album, Bidule et l'Horizon, donc sorti en 2009, garde une forte empreinte enfantine. Alors pour présenter un peu le personnage, David Sylar se définit lui-même comme un marchanteur. Quelqu'un qui marche et qui chante, à l'image des troubadours d'antan. Alors sa spécificité, voilà, c'est qu'il se promène en chanson. Donc en 2008, quand il a fait sa première tournée, il a décidé de faire ce qu'il appelle lui-même une tournée vélo solo. Donc il a rejoint Paris à 7 à vélo avec une petite carriole pour transporter tout le matériel nécessaire. Et il s'est produit dans des théâtres, mais aussi en extérieur, en zone rurale, et aussi chez l'habitant. Et il a réitéré cette expérience l'année suivante, mais cette fois-ci pour une traversée d'est en ouest, de Strasbourg à l'île d'Ouessant, en passant par Paris. Alors j'ai décidé de vous faire écouter la deuxième chanson de son album. Il s'agit de « Clandestin ».

0: C'était donc Clandestin, interprété par David Cyr, chanson disponible dans son album Bidule et l'Horizon, distribué par L'Autre Distribution. Pour moi, c'est fini pour aujourd'hui et je vous retrouve bientôt pour une prochaine chronique. Au revoir.
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0: C'était Christopher Cross à 10h, les infos avec Estelle, les prévisions météo et Daniel pour le coin classique, mais dans un tout petit instant, notre magazine santé, et on parlera du vieillissement, par exemple.
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3: Bonjour à tous. Ce n'est pas une impression. Plus nous vieillissons, plus notre taille diminue. Perdre quelques centimètres avec l'âge est tout à fait normal. Mais une perte importante peut être le signe d'une fragilisation des os qu'il ne faut pas ignorer. Vous avez l'impression de ne plus être aussi grand qu'à 20 ans ? Rien d'étonnant. À partir de la quarantaine, le corps se transforme et la taille peut effectivement diminuer. Plusieurs mécanismes expliquent cette perte de hauteur progressive. Le premier et le plus important concerne les os. Avec l'âge, la densité osseuse diminue et les vertèbres peuvent se tasser, voire développer de micro-fractures appelées fractures de compression. Résultat, la colonne vertébrale raccourcit et avec elle, toute votre silhouette. Par ailleurs, entre chaque vertèbre se trouvent des disques intervertébraux, sorte de coussins amortisseurs. Ils s'aplatissent naturellement au fil du temps. Et à mesure qu'ils s'amincissent, l'espace qu'ils occupent entre les vertèbres diminue. Comme votre colonne vertébrale est composée de nombreuses vertèbres et de disques empilés les uns sur les autres, une petite perte au niveau de chaque disque peut entraîner une réduction notable de la hauteur totale. L'affaiblissement des muscles, notamment au niveau du dos et du tronc, peut aussi jouer sur votre posture. Perdre entre 1 et 2 cm et demi au cours de la vie relève de l'usure naturelle, rien d'alarmant. En revanche, en perdre davantage, c'est une autre histoire. 5 à 10 cm peut signaler une ostéoporose, maladie qui fragilise les os et augmente considérablement le risque de fracture. Si on ne peut pas arrêter le temps, on peut agir. Miser sur le calcium est essentiel. La plupart des adultes devraient viser au moins 1000 mg par jour via l'alimentation ou des compléments. Rester physiquement actif est tout aussi important. La marche, la course, la musculation ou les exercices en charge aident à maintenir la densité osseuse. Arrêter de fumer et limiter l'alcool sont deux autres leviers concrets, car ces deux habitudes accélèrent la perte osseuse.

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2: Bonjour à toutes et à tous et bienvenue dans ce moment d'information locale sur Radio Intervalle où nous parlerons des activités dans le Gard aujourd'hui. Et il n'y a pas que la feria dans la région d'Alès. Dans quelques instants, nous retrouverons Guillaume Cirillo qui nous parlera du Festival du Vivant en Cévennes et nous détaillera les premières dates de ce grand rendez-vous. Et il n'y a pas que la feria dans la région d'Alès. Dans quelques instants, nous retrouverons Guillaume Cirillo qui nous parlera du Festival du Vivant avec les premières dates de ce grand rendez-vous. Du Festival du Vivant en Cévennes et nous détaillera les premières dates de ce grand rendez-vous. Et je voulais également vous signaler à Saint-Christol-les-Alès la fête de la nature qui aura lieu ce dimanche 17 de 10h à 18h au parc du Rouret. Une journée en pleine nature avec différents ateliers, des découvertes, présentations d'insectes, promenades en âne, contes pour les enfants. C'est vraiment une fête familiale toute la journée de ce dimanche à Saint-Christol au parc du Rouret. Et maintenant, découvrons une première partie de ce Festival du Vivant en Cévennes qui va s'étaler sur 2 semaines, mais qui démarre ce samedi 16 mai. C'est avec Guillaume Cirillo du SHVC, le syndicat des Hautes-Vallées Cévenoles.
3: C'est une manifestation itinérante qui va se dérouler du 16 au 30 mai prochain dans les Vallées Cévenoles. Donc on sera sur une trentaine de communes entre le nord du Gard et le sud de Lozère pour une quinzaine avec plein d'événements liés à la nature et au vivant. On va s'amuser, on va faire la fête, on va apprendre, on va découvrir, voilà, plein de choses qui sont programmées, des spectacles, des ateliers, des immersions en pleine nature, voilà, plein de choses programmées pendant 2 semaines. L'idée est de découvrir en s'amusant, faire la fête et nous de venir à votre rencontre. On va pas attendre que vous vous inscriviez, que vous arriviez à nous forcément, mais on va aussi venir jusqu'à vous. On va venir sur des places de marché, on va venir dans des associations, on va venir sur des fêtes de la nature, on va faire plein de choses pendant 15 jours. Donc attendez-vous à nous voir passer et jetez un œil sur la programmation pour nous rejoindre aussi. On va se déplacer dans plein de communes. On va aller à Génolac, au Chambon, en Vallée Française, en Vallée Longue. On va être à Sandras, on va être en Vallée du Galaison. Voilà, plein d'événements au bord de rivière, en forêt, sur des places de marché, sur des places de village. On va en prendre plein les yeux pendant 2 semaines. Donc c'est un festival qui est organisé par 4 structures. Voilà, ça c'est important de le rappeler. Donc c'est porté par le syndicat des Hautes-Vallées Cévenoles, par le Parc National des Cévennes, le CPIE du Gard, qui est le Centre Permanent d'Initiative pour l'Environnement, basé à Alès, et par l'association Les Écologistes de Lozière, qui est une association naturaliste basée au nord de Montpellier. Et donc nos 4 structures se sont rassemblées, ont uni leurs forces pour vous proposer cette 2e édition du Festival du Vivant. Une première édition avait déjà eu lieu en 2023. Mais cette fois-ci, on se retrouve donc pour 2 semaines d'itinérance et d'activités en tout genre. On va commencer par la programmation. On vous donne rendez-vous dès le samedi 16 mai pour une journée de lancement qu'on veut en feu d'artifice, où on va être partout. On va être sur le marché de Génolac samedi 16 mai de 9h à 12h avec le Chant des Possibles et l'association Racines de Terriens. Et on va faire chanter les végétaux. On va fabriquer des instruments de musique avec des végétaux, des plantes, et on va les enregistrer et on va en faire des sons remixés, de la musique électronique avec la compagnie Le Chant des Possibles. Et donc on aura une musique électronique créée par vous-même, qui aura créé des instruments et la musique électronique sur le marché de Génolac pour commencer. Et l'association Racines de Terriens vous en apprendra plus sur les plantes et sur la botanique des Cévennes à cette occasion-là. Donc voilà, vous allez apprendre, vous amuser. Si vous avez des enfants avec qui venir faire le marché, c'est l'occasion, samedi 16 mai. On sera aussi avec le collectif Arquitas et le CNRS pour des sessions d'écoute subaquatique. On va aller essayer d'observer et d'écouter ce qui se passe sous l'eau de nos rivières, sur nos spots de baignade préférés l'été. On sera sur la commune du Chambon notamment. On sera à plein d'autres endroits avec ce collectif Arquitas. L'idée est de venir à votre rencontre avec vous et récolter des sons subaquatiques, donc sous l'eau, et d'observer ce qui s'y passe, d'en apprendre plus avec un chercheur du CNRS, Pierre-Alain Héral, qui pourra vous en dire plus sur nos rivières. Et tous ces sons seront enregistrés, captés, pour en faire un concert qui sera diffusé le samedi 30 mai dans l'abbaye de Sandras, qui est juste à côté de nous où on enregistre en ce moment. Donc ça va être un lieu magnifique et un concert magnifique. On vous invite à venir le samedi 30 mai à 15h et à 18h pour venir voir ces deux concerts issus des prises de son subaquatiques du collectif Kitas. Sur le Festival du Vivant, on continue le samedi 16 mai avec une exposition Aizelos, suivi d'une promenade photographique avec le Parc National des Cévennes et avec Anne Barthélémy, qui va nous mettre à disposition son travail photographique avec des trompe-l'œil, des êtres fantastiques qu'on va découvrir le long d'une balade en forêt. Ça aura lieu à la magnanerie de La Roque, sur la commune de Maulezon, de 10h à 17h le samedi 16 mai. Cette activité est sur inscription sur le site de Biosfera en matinée et on suivra par une promenade et un pique-nique avant, qui sera lui en libre accès à la magnanerie de La Roque de 10h à 17h. Toutes les infos sont sur le site internet de Biosfera. On continue sur ce week-end du 16 et 17 mai, on sera aux Salles du Gardon et à la Grand Combe pour les 24 heures à la découverte d'un vallon cévenol. Avec les écologistes de Lezière, on vous propose 24 heures non-stop de découverte de la biodiversité, 24 heures d'ateliers, de sorties nature, jour et nuit. On va découvrir vraiment la nature sous tous ses angles. On va parler de géologie, on va parler d'oiseaux, on va parler d'amphibiens, on va parler de chauves-souris, on va observer les papillons, les plantes, toutes les espèces. Et on va réfléchir à notre lien à la nature, nous les êtres humains par rapport au reste du vivant, quelle est notre place, quel est notre regard. On va apprendre, on va s'amuser, il y aura des activités pour les petits, pour les grands, il y aura un stand buvette et restauration aussi pour vous accueillir. C'est du samedi 16 mai à 13h jusqu'au dimanche 17 mai à 13h aussi, pendant 24 heures non-stop, au parc de la Favède, sur la commune des Salles du Gardon. Venez nombreux et venez en famille, on va s'amuser, on va apprendre plein de choses. On continuera le 17 mai prochain sur la commune de La Grand Combe avec la Berline, l'espace culturel La Berline, qui va nous accueillir de 14h à 18h30 le dimanche 17 mai pour une après-midi dédiée aux insectes. Et donc on va avoir la restitution d'un stage de trapèze pour les amoureux et les amoureuses de cirque. C'est l'occasion de venir voir un spectacle de cirque qui sera suivi d'un spectacle.

0: en Cévennes du 16 au 30 mai. Elle n'est pas finie, on en reparle très très vite dans un prochain bulletin d'information locale sur Radio Intervalle.
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0: La météo dans le Gard et en Lozère sur Radio Intervalle. Baisse sensible des températures ces prochains jours, mais la semaine prochaine, l'anticyclone revient. En Lozère, ce mercredi 13 mai, des nuages, nombreux le matin, plus épars l'après-midi. Ce n'est que dans la nuit que de faibles averses devraient commencer à tomber. Le vent d'ouest est bien présent tout le jour avec des rafales jusqu'à 50 km/h et les températures baissent légèrement. Attendez ce mercredi 2 à 9 degrés pour les minimales et l'après-midi 10 à 19 degrés, 15 à Langogne, 17 à Mende, 18 à Florac. Ce jeudi en Lozère, de faibles averses se produisent tout au long de la journée. Le vent d'ouest donne encore des rafales jusqu'à 60 km/h et les températures chutent avec des minimales de 1 à 8 degrés. En journée, 6 à 14 degrés, 10 à Langogne, 11 à Mende, 13 à Florac. Pour la semaine prochaine en Lozère, le temps reste perturbé et les éclaircies devraient être assez rares. Ce mercredi, le soleil domine dans le Gard avec parfois un petit voile nuageux. Le vent de nord-ouest se lève l'après-midi et côté température, ça reste stable. 6 à 10 degrés pour les minimales, en journée 16 à 24 degrés. Ce jeudi dans le Gard, c'est assez nuageux avec quelques averses possibles sur la frange nord du département ainsi que sur la pointe ouest. Le vent d'ouest ne devrait retomber qu'en soirée et les températures minimales vont de 6 à 11 degrés. Au meilleur de la journée, il fait entre 11 et 21 degrés dans le Gard. Pour la suite, le ciel reste perturbé au nord du département, mais le temps devrait se remettre partout dimanche. C'était Estelle, merci d'avoir suivi ce point météo et à bientôt sur Radio Intervalle.
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Pour ce coin classique, amis auditeurs, nous retrouvons la harpe. Cette fois-ci, c'est celle de Gabriela Dall'Olio. Précédemment, vous avez déjà pu entendre d'autres interprètes. Alors, Gabriela Dall'Olio, aux éditions Claves, nous propose des œuvres diverses qui ont un fil conducteur. Pour celles que vous entendrez, en tout cas aujourd'hui, elles sont toutes modernes. Nous entendrons un lied de Pauline Demitt, née en 1895 et mort en 1963, suivi de quelques extraits de Benjamin Britten, de 1913 et mort en 1976, une suite pour harpe, en tout cas des extraits. Nous entendrons également une sonatine d'Alberto Ginastera et enfin d'Elias Parrish, né en 1808 et mort en 1849, des extraits également d'un voyage d'un harpiste en Orient.

Une émission de musique classique consacrée à la harpe avec un fil conducteur, un seul d'ailleurs, il s'agit de l'interprète Gabriella Dall'Olio. Puisque ce disque vous propose tout autant des œuvres de Bach, de Hindemith, Britten, donc tout aussi bien le 18e siècle que le 19e ou bien encore le 20e. Alors nous avons entendu pour débuter ce coin classique une œuvre de Paul Hindemith, né en 1895 et mort en 1963. Il s'agit de Messig Schnell, suivi d'un extrait d'une suite pour harpe de Benjamin Britten. Nous avons entendu le 5e mouvement, l'hymne à Saint-Denis. Et enfin, nous avons poursuivi avec Alberto Ginastera. Pour terminer ce moment de musique classique, toute une œuvre consacrée à un voyage. C'est le voyage d'un harpiste en Orient, présenté par Elias Parish Alvars, présenté, composé par Elias Parish Alvars. Nous entendrons une danse de Bulgarie, les souvenirs du Bosphore, un air hébreu de Philopolis, un air arménien, la marche de la parade du sultan, et nous terminerons par une chanson grecque de Santorino.

fin de ce coin classique au cours duquel nous avons entendu Gabriela Dal Julio à la harpe, interpréter des œuvres de Pauline Demit, Benjamin Britten, Alberto Ginastera et enfin pour terminer, Voyage d'un harpiste en Orient d'Elias Parish Alvars. Et c'était le coin classique.

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2: Bienvenue à tous, je suis Philippe Delrey et je vous invite à prendre place dans notre Blues Express, train de nuit nostalgique autant qu'imaginaire, pour une promenade sur les traces laissées par les musiciens du blues. Comme probablement beaucoup d'entre vous, j'ai eu l'âge de raison au début des années 60, puis la musique rock a bercé mon adolescence insouciante, jusqu'à ce que je recherche les racines de cette musique si bien formatée pour nos oreilles bienveillantes. C'est comme ça que j'ai découvert le monde du blues. Ne cherchez pas de destination précise à nos promenades musicales dans notre Blues Express. Sans doute Saint-Louis, la Nouvelle-Orléans, Memphis et puis Chicago ou San Francisco. Peut-être même les brumes anglaises. Pendant nos périples, nous retrouverons la parole restituée de ceux qui ont fait cette musique. Ils sauront nous rappeler l'influence essentielle du blues sur d'autres formes musicales. Il en est de la musique comme de toutes les choses que les hommes ont su créer. Au fond, ceux-ci inventent rarement, mais ils savent reprendre l'ouvrage que d'autres leur ont laissé, le travailler, le polir, y ajouter leurs rêves et petit à petit le transformer jusqu'à en faire quelque chose d'autre, de différent, mais pas plus sans doute que le vent chaud de l'océan ne l'est de celui qui court le long du Mississippi.
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1: Le jeune Elvis Presley, encore parfaitement inconnu, enregistra en juillet 1954 un blues de Arthur Big Boy Crudup. Le succès fut immédiat, le rock blanc était né. Elvis devint une star adulée. Arthur Crudup, né le 24 août 1905 à Forest, Mississippi, qui ne savait ni lire ni écrire, ne lui en voulut même pas. Bien sûr, son entourage lui fit prendre un avocat. Cela dura des années et en guise de droit d'auteur, il finit par toucher quelques poignées de dollars. Mais il mourut un peu plus tard dans la misère. Quelle force invisible avait donc poussé Elvis vers ce blues rapide au débit saccadé ?

elle s'insinue au plus profond de vous, si vous avez quelque chose dans le ventre. Le gospel et le blues ont suivi des voies parallèles, mais le blues était là avant. Le blues, c'est une musique lente et mélodique, avec une ligne de basse forte. Rien que la basse, ça peut vous donner des sensations comme vous n'en avez jamais éprouvées avant. Mais ajoutez là-dessus du piano et de la batterie et une guitare et vous obtenez un rythme. C'est ça le son lent et mélodique du blues. Ensuite, il y a le rhythm and blues. Là, on a un tempo plus rapide, très rythmé. Mais c'est fondamentalement la même chose avec les mêmes notes. Mais vous savez, il n'y a rien de nouveau sous le soleil. Tout vient de quelque chose qui était déjà là quelque part. Après, calqué sur le rhythm and blues, il y a le rock. C'est la même chose, le même blues de base à 12 mesures, mais c'est la version de l'homme blanc, la manière dont il a choisi de le jouer. La base est la même, mais il y a ajouté quelque chose. Il n'a pas inventé le rock, il était là depuis le début, tout comme Colomb n'a pas découvert l'Amérique. Il y avait des gens quand il est arrivé.

Ray Daniel Manzarek, claviériste blanc du groupe rock The Doors, né le 12 février 1939 à Chicago. J'avais 13 ans. Ce jour-là, au Horn Baseball Playground dans une banlieue de Chicago, je m'apprêtais à rentrer sur le terrain quand tout à coup, sur ma droite, j'entendis le son d'une radio qui venait des tribunes. Un son mélancolique, différent de tout ce que j'avais entendu avant, comme une plainte sortant d'un harmonica avec un rythme obsédant derrière. Puis une guitare électrique derrière qui semblait reptilienne. Et puis une voix d'homme puissante, angoissée, profonde. Alors que mon tour était venu de rentrer sur le terrain, je ne pouvais plus, tellement je me sentais atturé par cette musique inconnue. Je laissais donc tomber la partie et j'avançais vers la radio d'où provenait la musique et demandais au noir, en bleu de travail assis à côté, « C'est vraiment super cette musique, qui joue ?»« Bon Dieu, si je savais qui jouait, » il me dit. « Mais c'est du blues, mon gars !» Je compris après que c'était du blues du South Side de Chicago, de la vraie musique noire. Je ne sais toujours pas qui jouait cet après-midi d'été dans cette radio, mais cela a changé ma vie en me montrant la tristesse de l'existence, la souffrance, la nostalgie de l'amour perdu. C'était peut-être Johnny Hooker ou Magic Sam, ou Sonny Boy Williamson, ou bien Muddy.

Waters. En tout cas, c'était la chose la plus étrange que j'avais jamais entendue. Il y avait de la fascination et du rythme dans la voix du chanteur. Elle était à la fois triste et passionnée, avec ce battement lourd et puissant derrière qui vous saisissait.

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1: Keith Richards, guitariste des Rolling Stones, né le 18 décembre 1943 à Dartford, Angleterre. Pour nous, ça a commencé fin 61 avec Mick Jagger. On a d'abord monté un premier groupe qu'on a appelé Little Boy Blue and the Blue Boys. On cherchait un autre guitariste. Un jour de mars 62, on va dans un nouveau club à l'ouest de Londres où on pouvait écouter des musiciens anglais qui jouaient du blues. Là, sur scène, on voit un garçon de notre âge qui faisait des trucs incroyables de slide guitare. Il se faisait appeler Elmo Lewis en hommage à Elmore James qu'il vénérait. Il a fait Dust My Broom, le morceau le plus fameux d'Elmore James, enregistré en 1951. Après, c'est parti comme ça entre nous. Il a rejoint notre groupe et on a trouvé un peu plus tard notre nouveau nom dans un titre assez connu de Muddy Waters, Catfish Blues, qu'il appelait également Rolling Stone.

Big Bill Brownsy, né le 26 juin 1898 à Scott, Mississippi. Tous ces types là-bas à Memphis, quand ils ont lancé ces jeunes blancs au début des années 50, ça n'a pas été dur pour eux, même pour trouver le nom de cette musique. C'était comme pour les accords et les mélodies, il n'y avait qu'à se baisser et ramasser. Regardez, moi en 1941, j'avais fait Rock Me Baby, Rocking Chair Blues. Remarquez le gars de la télé, Alan Freed qu'il s'appelait. Il avait réussi à imposer le nom rock and roll, mais il paraît que ça lui a pas porté bonheur. Il a fini par se faire virer quand il a montré dans une de ses émissions une blanche qui dansait avec un noir. Moi, tout ça, je m'en fous. Si on parle de moi un jour, qu'on ne dise pas que j'étais un musicien de jazz ou un guitariste. Qu'on dise simplement, Big Bill, c'était un grand chanteur de blues.

C'est avec une magicienne que nous arrivons maintenant au bout de notre promenade. Elle venait des marais mystérieux de Louisiane, mais c'est à Memphis puis à Chicago que son blues rural s'urbanisera. Elle sut inventer avec un de ses nombreux maris, Joe McCoy, les duos de guitare, et bien d'autres choses encore. Memphis Minnie, née le 3 juin 1896 à Memphis, Tennessee. Quand j'ai commencé, on disait que le blues devait toujours sonner tragique, mélancolique, dépressif, surtout pour nous les femmes qui chantions. Moi je voyais pas les choses comme ça, je voulais que ça soit plus passionné et chaud. Alors j'ai mis dans ma musique tout ce que j'ai vécu. Vous savez, moi dans ma vie, je crois que j'ai tout vu, tout regardé sauf le fond de la mer.

Il est 11h30 sur Intervalle Azaf Avidam tout de suite, et puis dans un petit instant, à 11h40, on retrouvera Estelle pour les infos locales. On parlera du Festival du Vivant en Cévennes et aussi les prévisions météo. Voilà pour ce qui nous attend, le magazine psychologique, c'est à 11h50.

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1: Bonjour à toutes et à tous et bienvenue dans ce moment d'information locale sur Radio Intervalle où nous parlerons des activités dans le Gard aujourd'hui. Et il n'y a pas que la feria dans la région d'Alès. Dans quelques instants, nous retrouverons Guillaume Cirillo qui nous parlera du Festival du Vivant en Cévennes et nous détaillera les premières dates de ce grand rendez-vous. Et il n'y a pas que la feria dans la région d'Alès. Dans quelques instants, nous retrouverons Guillaume Cirillo qui nous parlera du Festival du Vivant avec les premières dates de ce grand rendez-vous. Du Festival du Vivant en Cévennes et nous détaillera les premières dates de ce grand rendez-vous. Et je voulais également vous signaler à Saint-Christol-les-Alès la fête de la nature qui aura lieu ce dimanche 17 de 10h à 18h au parc du Rouret. Une journée en pleine nature avec différents ateliers, des découvertes, présentations d'insectes, promenade en âne, conte pour les enfants. C'est vraiment une fête familiale toute la journée de ce dimanche à Saint-Christol au parc du Rouret. Et maintenant, découvrons une première partie de ce Festival du Vivant en Cévennes qui va s'étaler sur 2 semaines, mais qui démarre ce samedi 16 mai. C'est avec Guillaume Cirillo du SHVC, le syndicat des Hautes-Vallées Cévenoles.
2: C'est une manifestation itinérante qui va se dérouler du 16 au 30 mai prochain dans les vallées Cévenoles. Donc on sera sur une trentaine de communes entre le nord du Gard et le sud de Lozère pour une quinzaine avec plein d'événements liés à la nature et au vivant. On va s'amuser, on va faire la fête, on va apprendre, on va découvrir, voilà, plein de choses qui sont programmées. Des spectacles, des ateliers, des immersions en pleine nature, voilà, plein de choses programmées pendant 2 semaines. L'idée est de découvrir en s'amusant, faire la fête et nous de venir à votre rencontre. On va pas attendre que vous vous inscriviez, que vous arriviez à nous forcément, mais on va aussi venir jusqu'à vous. On va venir sur des places de marché, on va venir dans des associations, on va venir sur des fêtes de la nature, on va faire plein de choses pendant 15 jours. Donc attendez-vous à nous voir passer et jetez un œil sur la programmation pour nous rejoindre aussi. On va se déplacer dans plein de communes. On va aller à Génolac, au Chambon, en Vallée Française, en Vallée Longue. On va être à Sandras, on va être en Vallée du Galaison. Voilà, plein d'événements au bord de rivière, en forêt, sur des places de marché, sur des places de village. On va en prendre plein les yeux pendant 2 semaines. Donc c'est un festival qui est organisé par 4 structures. Voilà, ça c'est important de le rappeler. Donc c'est porté par le syndicat des Hautes-Vallées Cévenoles, par le Parc National des Cévennes, le CPIE du Gard, qui est le Centre Permanent d'Initiative pour l'Environnement, basé à Alès, et par l'association Les Écologistes de Lozière, qui est une association naturaliste basée au nord de Montpellier. Et donc nos 4 structures se sont rassemblées, ont uni leurs forces pour vous proposer cette 2e édition du Festival du Vivant. Une première édition avait déjà eu lieu en 2023. Mais cette fois-ci, on se retrouve donc pour 2 semaines d'itinérance et d'activités en tout genre. On va commencer par la programmation. On vous donne rendez-vous dès le samedi 16 mai pour une journée de lancement qu'on veut en feu d'artifice, où on va être partout. On va être sur le marché de Génolac samedi 16 mai de 9h à 12h avec le Chant des Possibles et l'association Racines de Terriens. Et on va faire chanter les végétaux. On va fabriquer des instruments de musique avec des végétaux, des plantes, et on va les enregistrer et on va en faire des sons remixés, de la musique électronique avec la compagnie Le Chant des Possibles. Et donc on aura une musique électronique créée par vous-même, qui aura créé des instruments et la musique électronique sur le marché de Génolac pour commencer. Et l'association Racines de Terriens vous en apprendra plus sur les plantes et sur la botanique des Cévennes à cette occasion-là. Donc voilà, vous allez apprendre, vous amuser. Si vous avez des enfants avec qui venir faire le marché, c'est l'occasion, samedi 16 mai. On sera aussi avec le collectif Arquitas et le CNRS pour des sessions d'écoute subaquatique. On va aller essayer d'observer et d'écouter ce qui se passe sous l'eau de nos rivières, sur nos spots de baignade préférés l'été. On sera sur la commune du Chambon notamment. On sera à plein d'autres endroits avec ce collectif Arquitas. L'idée est de venir à votre rencontre avec vous et récolter des sons subaquatiques, donc sous l'eau, et d'observer ce qui s'y passe, d'en apprendre plus avec un chercheur du CNRS, Pierre-Alain Héral, qui pourra vous en dire plus sur nos rivières. Et tous ces sons seront enregistrés, captés, pour en faire un concert qui sera diffusé le samedi 30 mai dans l'abbaye de Sandras, qui est juste à côté de nous où on enregistre en ce moment. Donc ça va être un lieu magnifique et un concert magnifique. On vous invite à venir le samedi 30 mai à 15h et à 18h pour venir voir ces 2 concerts issus des prises de son subaquatiques du collectif Kitas. Sur le Festival du Vivant, on continue le samedi 16 mai avec une exposition Aizelos, suivie d'une promenade photographique avec le Parc National des Cévennes et avec Anne Barthélémy, qui va nous mettre à disposition son travail photographique avec des trompe-l'œil, des êtres fantastiques qu'on va découvrir le long d'une balade en forêt. Ça aura lieu à la magnanerie de La Roque sur la commune de Maulezon, de 10h à 17h le samedi 16 mai. Cette activité est sur inscription sur le site de Biosfera en matinée et on suivra par une promenade et un pique-nique avant qui sera lui en libre accès à la magnanerie de La Roque de 10h à 17h. Toutes les infos sont sur le site internet de Biosfera. On continue sur ce week-end du 16 et 17 mai, on sera aux Salles du Gardon et à la Grand Combe pour les 24 heures à la découverte d'un vallon cévenol. Avec les écologistes de Lezière, on vous propose 24 heures non-stop de découverte de la biodiversité, 24 heures d'ateliers, de sorties nature, jour et nuit. On va découvrir vraiment la nature sous tous ses angles. On va parler de géologie, on va parler d'oiseaux, on va parler d'amphibiens, on va parler de chauves-souris, on va observer les papillons, les plantes, toutes les espèces. Et on va réfléchir à notre lien à la nature, nous les êtres humains par rapport au reste du vivant, quelle est notre place, quel est notre regard. On va apprendre, on va s'amuser, il y aura des activités pour les petits, pour les grands, il y aura un stand buvette et restauration aussi pour vous accueillir. C'est du samedi 16 mai à 13h jusqu'au dimanche 17 mai à 13h aussi, pendant 24 heures non-stop, au parc de la Favède, sur la commune des Salles du Gardon. Venez nombreux et venez en famille, on va s'amuser, on va apprendre plein de choses. On continuera le 17 mai prochain sur la commune de La Grand Combe avec la Berline, l'espace culturel La Berline qui va nous accueillir de 14h à 18h30 le dimanche 17 mai pour une après-midi dédiée aux insectes. Et donc on va avoir la restitution d'un stage de trapèze pour les amoureux et les amoureuses de cirque. C'est l'occasion de venir voir un spectacle de cirque qui sera suivi d'un spectacle à 17h, le spectacle Vivarium de la compagnie Zapping Sauvage autour des insectes. On va apprendre en amusant sur les insectes qui peuplent nos vallées, sur l'importance de tous les insectes dans l'écosystème, dans l'environnement autour d'ici. On va apprendre à les apprécier, à les aimer, et notamment ces insectes pollinisateurs dont on parle beaucoup avec une exposition. Une buvette et une restauration seront proposées toute la journée. Donc vous pouvez venir en famille, vous restaurer, vous rafraîchir lors de cette journée le dimanche 17 mai à la Berline, à la Grand Combe.
1: Une belle liste d'événements pour ce Festival du Vivant en Cévennes du 16 au 30 mai. Elle n'est pas finie, on en reparle très très vite dans un prochain bulletin d'information locale sur Radio Intervalle.
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1: La météo dans le Gard et en Lozère sur Radio Intervalle, baisse sensible des températures ces prochains jours, mais la semaine prochaine, l'anticyclone revient. En Lozère, ce mercredi 13 mai, des nuages, nombreux le matin, plus épars l'après-midi. Ce n'est que dans la nuit que de faibles averses devraient commencer à tomber. Le vent d'ouest est bien présent tout le jour avec des rafales jusqu'à 50 km/h et les températures baissent légèrement. Attendez ce mercredi 2 à 9 degrés pour les minimales et l'après-midi 10 à 19 degrés, 15 à Langogne, 17 à Mende, 18 à Florac. Ce jeudi en Lozère, de faibles averses se produisent tout au long de la journée. Le vent d'ouest donne encore des rafales jusqu'à 60 km/h et les températures chutent avec des minimales de 1 à 8 degrés. En journée, 6 à 14 degrés, 10 à Langogne, 11 à Mende, 13 à Florac. Pour la semaine prochaine en Lozère, le temps reste perturbé et les éclaircies devraient être assez rares. Ce mercredi, le soleil domine dans le Gard avec parfois un petit voile nuageux. Le vent de nord-ouest se lève l'après-midi et côté température, ça reste stable. 6 à 10 degrés pour les minimales, en journée 16 à 24 degrés. Ce jeudi dans le Gard, c'est assez nuageux avec quelques averses possibles sur la frange nord du département ainsi que sur la pointe ouest. Le vent d'ouest ne devrait retomber qu'en soirée et les températures minimales vont de 6 à 11 degrés. Au meilleur de la journée, il fait entre 11 et 21 degrés dans le Gard. Pour la suite, le ciel reste perturbé au nord du département, mais le temps devrait se remettre partout dimanche. C'était Estelle, merci d'avoir suivi ce point météo et à bientôt sur Radio Intervalle.

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1: Bonjour Clémentine.
2: Bonjour Fabrice.
1: Aujourd'hui, vous voulez nous dire, semble-t-il, que nous sommes responsables. Je trouve ça intéressant d'être responsable, mais ça dépend des moments. Et puis finalement, si les autres le sont à ma place, c'est pas si mal que ça, non ? Ça me permet de me sentir tranquille de mon côté. Qu'en
2: et alors,
1: pensez-vous ?
2: Si on dit que tout ça, c'est formidable, que ça a été bien réussi, que c'est super, ça a été bien organisé.
1: Ah là, c'est grâce à moi.
2: Vous n'êtes pas responsable.
1: Si, on est bien
2: d'accord. C'est vrai qu'on entend beaucoup de gens dire que c'est la faute à la société, que c'est la faute au patron, que c'est la faute à l'école, c'est la faute à l'ADA, c'est la faute à l'éducation nationale, c'est la faute au temps. Hein. C'est la faute au temps, les deux temps, le temps qui fait dans le ciel et le temps, la montre.
1: Oui, si ça ne va pas, c'est à cause du temps.
2: Il pleut encore une journée de gâchée. La pluie nous a gâché la journée.
1: Pour les paysans, s'il fait trop beau, tout se dessèche et à nouveau... Mmh.
2: Donc effectivement, c'est pratique, c'est confortable. Et on trouve très très facilement des responsables à tous les maux qui nous arrivent. C'est un grand classique, je crois. Il n'empêche que si on prend conscience que si on n'est pas responsable, ça veut dire qu'on n'a pas de pouvoir non plus. Parce que si c'est la faute au gouvernement, je ne peux pas le changer moi toute seule. Si c'est la faute à la météo, je ne peux pas changer la météo. Si c'est la faute à l'éducation nationale, je ne peux pas changer l'éducation nationale. Donc finalement, je ne suis pas responsable, mais je n'ai pas de pouvoir. Et ça, ça me convient personnellement. J'aime mieux m'attribuer une part de responsabilité, en tout cas pour ce qui m'incombe, hein, et dire que là, je suis responsable, parce que si je suis responsable, je me donne aussi un peu de pouvoir. Je peux changer ce dont je suis responsable. Et je crois que les deux ne sont pas dissociables. Si j'ai du pouvoir, j'ai des responsabilités. Et si j'ai des responsabilités, c'est que quelque part, j'ai aussi du pouvoir. Trop souvent, on détache un peu les deux. Sauf quand ça marche bien, où là, effectivement, on a les deux. Confucius disait que ce n'était pas la mauvaise herbe qui étouffait le bon grain, c'était la négligence du cultivateur. Et je crois que c'est un petit peu ça. C'est peut-être prendre conscience que s'attribuer cette part de responsabilité, c'est peut-être quelque part rentrer dans sa dignité d'humain, d'homme, dans un devenir, dans le fait d'être créateur de quelque chose, de participer à ce monde, d'être actif. Si je n'ai pas de pouvoir, je ne peux pas avoir ça. Qu'en pensez-vous, Fabrice ?
1: Je repensais à cette formule qui a eu cours il y a quelques années en arrière. On veut bien être responsable, mais pas coupable. Je pense que c'est quand on nous fait des reproches, justement, qu'on souhaite, en fait, ne plus être responsable du tout. C'est la faute de quelqu'un d'autre. Mmh. Assez vieux comme le monde.
2: Quelle est la différence entre responsable et coupable ? À partir du moment où on se dit responsable, on assume pleinement la responsabilité. Alors, la culpabilité, elle est à plusieurs niveaux. On est coupable quand on a fait ou pas fait ce que l'on devait. Mais si on est au-dessus de cette personne et qu'on est son chef, on est, en tout cas dans notre société, censé avoir la responsabilité de cela. On doit être au courant, on doit savoir ce qui se passe. Et donc, on porte une partie de la culpabilité, peut-être pas la même que celui qui a fait ou pas fait, parce qu'on ne peut pas non plus être derrière le dos de tout le monde, mais on doit assumer en tant que chef.
1: J'ai l'impression aussi que le fait de ne pas assumer, justement, nous rend mou, alors que d'être responsable dynamise, même si ce n'est pas forcément évident tous les jours.
2: Oui, je crois qu'à partir du moment où on tient les rênes, où on assume cette responsabilité, où on tient les rênes, je crois qu'on décuple son énergie. Alors que quand on lâche les rênes, effectivement, on s'endort sur notre monture et on se laisse brinque-baller par la vie. Et je crois que réaliser sa vie, c'est peut-être se tromper de temps en temps, c'est faire des erreurs, mais c'est en tout cas être actif, être créateur, être partie prenante de sa vie. Ça me paraît important. Certains disent, dans certains courants, je suis le premier responsable de ce qui m'arrive. Je suis le premier à me mettre en jeu. La façon, ne serait-ce que la façon dont je prends les événements, c'est de ma responsabilité. Sartre disait, je crois, on n'est pas responsable de la tête que l'on a, mais on est responsable de la gueule que l'on fait. C'est un petit peu ça. Je crois qu'il est important, il me semble en tout cas, qu'il est important de rester connecté à cette énergie qui fait avancer les humains, qui fait avancer la Terre, qui fait avancer notre société.
1: Ce qui signifie qu'au final, on est tous responsables de ce qui se passe ici-bas.
2: Et peut-être prendre conscience que quand on dit « la société est », on ne peut pas, c'est la société de consommation, la société, elle n'existe pas. La société, c'est rien. La société, c'est chacun d'entre nous. Et on est tous un petit, une petite parcelle de la société. Et si chaque petite parcelle décide que de changer, la société, elle change.
1: Donc je vais choisir d'être responsable de mon sourire. Merci Clémentine.
2: Merci Fabrice.
3: Voilà pour la notion de responsabilité en ce mercredi matin. Je vous souhaite une bonne journée. Dans un petit instant, les infos avec RFI. Mais tout de suite, Louis Chédid avec « Tu m'aimes plus ».

0: 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Merci de rester avec nous à l'écoute de RFI, les midi à Paris et 10h en temps universel. Le journal, c'est avec vous, Karine Bellichat, bonjour.
1: Bonjour Caroline, bonjour à tous. Au Royaume-Uni, le roi Charles III va prononcer le traditionnel discours du trône en pleine tempête politique. Pour l'exécutif, un rituel immuable qui pourrait offrir une petite trêve à Keir Starmer, le Premier ministre dans la tourmente après une défaite cuisante du Labour aux élections de la semaine dernière. Donald Trump met le cap vers la Chine, toujours empêtré dans ses négociations avec l'Iran. Le président américain se rend à Pékin pour un sommet très attendu avec Xi Jinping. Mais est-ce que le locataire de la Maison-Blanche est bien préparé pour ce bras de fer avec son homologue chinois ? Vincent Sourieux nous donnera des éléments de réponse de Washington. Et puis le monde universitaire était une fois de plus dans la rue en Argentine hier. Des dizaines de milliers de personnes ont manifesté dans les grandes villes du pays pour défendre l'université publique. Le Parlement britannique se prépare à la cérémonie de l'année. Tout en tradition et protocole, cet après-midi, le roi Charles III prononcera son discours annuel qui marque le début de l'année parlementaire et détaille le calendrier législatif des mois à venir. Cette année, il se tient dans une ambiance pour le moins tendue, une semaine après des élections locales désastreuses pour le parti travailliste du Premier ministre, très contesté, notamment pour sa gestion de scandales liés à l'affaire Epstein. Les appels à la démission se sont multipliés, malgré une pression maximale. Emmeline Vint, Keir Starmer tient toujours la barre.
2: D'un côté, il y a une montagne d'opposition. Plus de 90 députés appellent le Premier ministre à la démission. Ce serait suffisant pour lancer une élection interne si un candidat à la succession de Keir Starmer se déclarait. Une demi-douzaine de membres du gouvernement ont démissionné, la plupart des sous-secrétaires d'État, et plusieurs ministres de premier plan auraient appelé le chef du gouvernement à fixer un calendrier pour son départ. En début de semaine, l'avenir de Keir Starmer semblait plié. Et pourtant, ce mardi, après un conseil des ministres annoncé comme calamiteux, ses alliés se sont succédés devant les caméras à Downing Street pour rappeler qu'une démission n'était pas envisagée. Et mardi soir, une lettre envoyée par plus de 100 députés travaillistes. « Nous avons des défis à relever, ce n'est pas le moment pour une élection interne ». Les noms des signataires n'ont cependant pas été révélés. Bref, 5 jours après le résultat des élections locales, la spéculation reste toujours aussi vive. Restera, restera pas. La solennité du discours du roi pourrait fournir à Keir Starmer une trêve, mais les hostilités pourraient reprendre dès jeudi avec le retour du Parlement. Emeline Van Londres, RFI.
1: Entre rivalité économique et tension diplomatique, Donald Trump va donc entamer sa visite en Chine. Le président américain est en route pour Pékin. La dernière visite de Donald Trump à Pékin remonte à 2017, lors de son premier mandat. Depuis son retour à la Maison-Blanche, son administration a réalisé des coupes massives au sein du département d'État. Encore la semaine dernière, plus de 250 licenciements confirmés, y compris de diplomates spécialisés de la Chine. La visite du président américain à Pékin pourrait en être affectée, Vincent Sourieux.
3: Il y a 10 jours, Rachel Collins était encore diplomate au bureau de la coopération scientifique. Son job, faire en sorte que les États-Unis conservent une longueur d'avance sur la Chine dans des domaines aussi sensibles que l'intelligence artificielle, le quantique ou les biotechnologies. Mais ça, c'est terminé depuis son licenciement définitif le 5 mai.
4: Contrer la Chine et nous assurer que les États-Unis restent numéro 1 dans le secteur de la tech, c'est l'un des objectifs affichés de cette administration. C'est aussi triste que déconcertant qu'ils décident d'éliminer un bureau comme le nôtre.
3: Le plus grave, selon Rachel Collins, c'est le flou qui règne sur ces sujets depuis les vagues de licenciements. Et ce flou, dit-elle, va se manifester à l'occasion de la visite de Donald Trump à Pékin.
4: Les changements de doctrine de semaine en semaine, l'incohérence, il n'y a plus d'experts capables d'expliquer pourquoi un sujet compte, et ça a des implications énormes, pas seulement sur une visite présidentielle en Chine, mais sur la manière dont on va mener la course technologique dans le futur avec la Chine. On combine un retard d'investissement dans la recherche et le développement. Avec des suppressions de postes massives chez les diplomates spécialisés, ça va avoir un effet dévastateur à long terme pour les États-Unis.
3: Il y a aussi des dommages collatéraux, déplore Rachel Collins. Dans ces conditions, comment allons-nous prouver à des partenaires comme la France qu'entre la Chine et les États-Unis, il vaut mieux choisir les États-Unis? Vincent Souriau, Washington RFI.
1: Le mouvement social est d'ampleur en Bolivie. Manifestation de masse hier sur fond d'inflation galopante. Des dizaines de barrages routiers ont été érigés dans tout le pays. Depuis deux semaines, ouvriers, paysans, enseignants, indigènes et transporteurs font pression sur le président de Centre Droit, Rodrigo Paz, pour obtenir notamment des hausses de salaire et l'arrêt des projets de privatisation des entreprises publiques. En Argentine, étudiants, enseignants, syndicats ont manifesté, eux, par dizaines de milliers hier à Buenos Aires et dans plusieurs villes du pays. Ils entendent défendre l'université publique, étranglée, selon eux, par les coupes budgétaires du président Javier Milei. Notre correspondant Théo Conscience était dans le cortège à Buenos Aires.
5: Pour la quatrième fois en deux ans, des dizaines de milliers d'Argentins ont saturé la place de Mai à Buenos Aires hier pour défendre l'université publique et gratuite. Étudier est un droit, rappelle Magdalena, 19 ans. Cette étudiante en mathématiques est la première de sa famille à faire des études. Elle est inquiète pour l'ascenseur social que représente l'université publique.
6: Je trouve ça triste et dangereux que le gouvernement ne considère pas qu'il est important de financer l'université publique et de permettre aux enfants d'ouvriers de pouvoir faire des études.
5: Depuis l'arrivée au pouvoir de Javier Milei fin 2023, le budget des universités a quasiment été réduit de moitié. En première ligne face à ces coupes budgétaires, les enseignants comme Nacho González ont perdu un tiers de leur pouvoir d'achat.
7: Ça nous affecte énormément. Beaucoup d'enseignants vont dans le privé, changent de métier ou se mettent à travailler pour les applications de VTC. Ces deux dernières années, la qualité de l'enseignement et la vie universitaire se sont détériorées comme jamais auparavant.
5: Devant le palais présidentiel hier, les manifestants réclamaient l'application de la loi de financement universitaire. Sous prétexte de préserver l'équilibre des comptes publics, Javier Milei se refuse en effet à appliquer l'augmentation du budget des universités votée par le Parlement l'an passé. Théo Conscience, Buenos Aires, RFI.
1: Sur le front sanitaire, l'Organisation mondiale de la santé a confirmé 2 cas supplémentaires d'antivirus hier, soit 9 au total dans le monde. L'OMS prévient que le travail des services sanitaires n'est pas terminé. Il faut placer et maintenir en quarantaine tous les passagers du MV Ondus, rentrer désormais dans leur pays pour éviter la propagation du virus, même si les autorités assurent que ce virus n'a rien de commun avec le Covid-19. La crainte d'une nouvelle pandémie gagne les réseaux sociaux. De nombreuses fausses informations et théories complotistes se répandent sur la toile. La vague d'infox n'a pas encore atteint celle de 2020, mais les ressorts de la désinformation sont très comparables, Olivier Four.
8: Premier visé, les laboratoires qui, selon plusieurs comptes, auraient anticipé l'arrivée de l'antivirus afin de se faire

0: Sur Facebook, sur plusieurs comptes en arabe, la déclaration d'un officiel australien expliquant le problème. Une vidéo sortie de son contexte. Après vérification, elle remonte à 2024. Cette fuite n'est donc pas à l'origine de la situation actuelle. Autre image sortie de son contexte, celle d'un chauffeur de bus censé transporter des passagers ayant séjourné sur le MV Ondius. Le conducteur ne porte aucune protection. La preuve, selon des comptes conspirationnistes, que le virus n'existe pas. Une recherche par image inversée nous permet de retrouver l'image d'origine, aucun lien avec l'antivirus. La photo a été prise pendant le Covid en janvier 2020 en Angleterre.
1: En France, Nicolas Sarkozy doit être fixé sur les peines réclamées contre lui dans la journée. Fin du réquisitoire au procès en appel du financement de sa campagne présidentielle de 2007. Et puis un mot de Cannes. Après la cérémonie d'ouverture, la course à la Palme d'Or débute. Mais c'est peut-être un film présenté hors compétition qui fera le plus de bruit sur la croisette aujourd'hui. Il retrace les derniers jours de l'enseignant français d'histoire géo Samuel Paty, assassiné en 2020 par un jeune russe tchétchène radicalisé. Voilà, c'est la fin de ce journal. Merci de l'avoir suivi tout de suite. C'est 8 milliards de voisins avec vous, Emmanuel Bastide. Bonjour Emmanuel.
2: Bonjour Karine Bellicha. Prochain journal dans 50 minutes et chez 8 milliards de voisins, nous parlons...

0: Merci aux journalistes de RFI, vous êtes de retour sur Radio Intervalle.
1: Sur Intervalle, il est midi 10, on vous souhaite un bon appétit si vous passez à table en ce mercredi. Dans un instant, on parle du Festival du Vivant avec Estelle pour les infos locales juste après Scheim. Et puis à midi et demi, on parlera d'un autre festival, c'est le Festival d'Auxeven, c'est à La Salle. On sera d'ailleurs avec Laurie Lassalle, elle porte bien son nom, elle est réalisatrice. Elle nous parlera d'un film qu'elle présente ces prochains jours puisque le festival commence à La Salle et c'est pendant 3 jours, voilà, pour être précis.

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1: Bonjour à toutes et à tous et bienvenue dans ce moment d'information locale sur Radio Intervalle où nous parlerons des activités dans le Gard aujourd'hui. Et il n'y a pas que la feria dans la région d'Alès. Dans quelques instants, nous retrouverons Guillaume Cirillo qui nous parlera du Festival du Vivant en Cévennes et nous détaillera les premières dates de ce grand rendez-vous. Et il n'y a pas que la feria dans la région d'Alès. Dans quelques instants, nous retrouverons Guillaume Cirillo qui nous parlera du Festival du Vivant avec les premières dates de ce grand rendez-vous. Du Festival du Vivant en Cévennes et nous détaillera les premières dates de ce grand rendez-vous. Et je voulais également vous signaler à Saint-Christol-les-Alès la fête de la nature qui aura lieu ce dimanche 17 de 10h à 18h au parc du Rouret. Une journée en pleine nature avec différents ateliers, des découvertes, présentations d'insectes, promenade en âne, contes pour les enfants. C'est vraiment une fête familiale toute la journée de ce dimanche à Saint-Christol au parc du Rouret. Et maintenant, découvrons une première partie de ce Festival du Vivant en Cévennes qui va s'étaler sur 2 semaines, mais qui démarre ce samedi 16 mai. C'est avec Guillaume Cirillo du SHVC, le syndicat des Hautes-Vallées Cévenoles.
2: C'est une manifestation itinérante qui va se dérouler du 16 au 30 mai prochain dans les Vallées Cévenoles. Donc on sera sur une trentaine de communes entre le nord du Gard et le sud de Lozère pour une quinzaine avec plein d'événements liés à la nature et au vivant. On va s'amuser, on va faire la fête, on va apprendre, on va découvrir, voilà, plein de choses qui sont programmées, des spectacles, des ateliers, des immersions en pleine nature, voilà, plein de choses programmées pendant 2 semaines. L'idée est de découvrir en s'amusant, faire la fête et nous de venir à votre rencontre. On va pas attendre que vous vous inscriviez, que vous arriviez à nous forcément, mais on va aussi venir jusqu'à vous. On va venir sur des places de marché, on va venir dans des associations, on va venir sur des fêtes de la nature, on va faire plein de choses pendant 15 jours. Donc attendez-vous à nous voir passer et jetez un œil sur la programmation pour nous rejoindre aussi. On va se déplacer dans plein de communes. On va aller à Génolac, au Chambon, en Vallée Française, en Vallée Longue. On va être à Sandras, on va être en Vallée du Galaison. Voilà, plein d'événements au bord de rivière, en forêt, sur des places de marché, sur des places de village. On va en prendre plein les yeux pendant 2 semaines. Donc c'est un festival qui est organisé par 4 structures. Voilà, ça c'est important de le rappeler. Donc c'est porté par le syndicat des Hautes-Vallées Cévenoles, par le Parc National des Cévennes, le CPIE du Gard, qui est le Centre Permanent d'Initiative pour l'Environnement, basé à Alès, et par l'association Les Écologistes de Lozière, qui est une association naturaliste basée au nord de Montpellier. Et donc nos 4 structures se sont rassemblées, ont uni leurs forces pour vous proposer cette 2e édition du Festival du Vivant. Une première édition avait déjà eu lieu en 2023. Mais cette fois-ci, on se retrouve donc pour 2 semaines d'itinérance et d'activités en tout genre. On va commencer par la programmation. On vous donne rendez-vous dès le samedi 16 mai pour une journée de lancement qu'on veut en feu d'artifice, où on va être partout. On va être sur le marché de Génolac samedi 16 mai de 9h à 12h avec le Chant des Possibles et l'association Racines de Terriens. Et on va faire chanter les végétaux. On va fabriquer des instruments de musique avec des végétaux, des plantes, et on va les enregistrer et on va en faire des sons remixés, de la musique électronique avec la compagnie Le Chant des Possibles. Et donc on aura une musique électronique créée par vous-même, qui aura créé des instruments et la musique électronique sur le marché de Génolac pour commencer. Et l'association Racines de Terriens vous en apprendra plus sur les plantes et sur la botanique des Cévennes à cette occasion-là. Donc voilà, vous allez apprendre, vous amuser. Si vous avez des enfants avec qui venir faire le marché, c'est l'occasion, samedi 16 mai. On sera aussi avec le collectif Arquitas et le CNRS pour des sessions d'écoute subaquatique. On va aller essayer d'observer et d'écouter ce qui se passe sous l'eau de nos rivières, sur nos spots de baignade préférés l'été. On sera sur la commune du Chambon notamment. On sera à plein d'autres endroits avec ce collectif Arquitas. L'idée est de venir à votre rencontre avec vous et récolter des sons subaquatiques, donc sous l'eau, et d'observer ce qui s'y passe, d'en apprendre plus avec un chercheur du CNRS, Pierre-Alain Héral, qui pourra vous en dire plus sur nos rivières. Et tous ces sons seront enregistrés, captés, pour en faire un concert qui sera diffusé le samedi 30 mai dans l'abbaye de Sandras, qui est juste à côté de nous où on enregistre en ce moment. Donc ça va être un lieu magnifique et un concert magnifique. On vous invite à venir le samedi 30 mai à 15h et à 18h pour venir voir ces 2 concerts issus des prises de son subaquatiques du collectif Kitas. Sur le Festival du Vivant, on continue le samedi 16 mai avec une exposition Aïtzelos, suivie d'une promenade photographique avec le Parc National des Cévennes et avec Anne Barthélémy, qui va nous mettre à disposition son travail photographique avec des trompe-l'œil, des êtres fantastiques qu'on va découvrir le long d'une balade en forêt. Ça aura lieu à la magnanerie de La Roque, sur la commune de Mauleuzon, de 10h à 17h le samedi 16 mai. Cette activité et sur inscription sur le site de Biosfera en matinée, et on suivra par une promenade et un pique-nique avant, qui sera lui en libre accès à la magnanerie de La Roque de 10h à 17h. Toutes les infos sont sur le site internet de Biosfera. On continue sur ce week-end du 16 et 17 mai, on sera aux Salles du Gardon et à la Grand Combe pour les 24 heures à la découverte d'un vallon cévenol. Avec les écologistes de Lezière, on vous propose 24 heures non-stop de découverte de la biodiversité, 24 heures d'ateliers, de sorties nature, jour et nuit. On va découvrir vraiment la nature sous tous ses angles. On va parler de géologie, on va parler d'oiseaux, on va parler d'amphibiens, on va parler de chauves-souris, on va observer les papillons, les plantes, toutes les espèces. Et on va réfléchir à notre lien à la nature, nous les êtres humains par rapport au reste du vivant, quelle est notre place, quel est notre regard. On va apprendre, on va s'amuser, il y aura des activités pour les petits, pour les grands, il y aura un stand buvette et restauration aussi pour vous accueillir. C'est du samedi 16 mai à 13h jusqu'au dimanche 17 mai à 13h aussi, pendant 24h non-stop, au parc de la Favède, sur la commune des Salles du Gardon. Venez nombreux et venez en famille, on va s'amuser, on va apprendre plein de choses. On continuera le 17 mai prochain sur la commune de La Grand Combe avec la Berline, l'espace culturel La Berline, qui va nous accueillir de 14h à 18h30 le dimanche 17 mai pour une après-midi dédiée aux insectes. Et donc on va avoir la restitution d'un stage de trapèze pour les amoureux et les amoureuses de cirque. C'est l'occasion de venir voir un spectacle de cirque qui sera suivi d'un spectacle à 17h, le spectacle Vivarium de la compagnie Zapping Sauvage autour des insectes. On va apprendre en amusant sur les insectes qui peuplent nos vallées, sur l'importance de tous les insectes dans l'écosystème, dans l'environnement autour d'ici. On va apprendre à les apprécier, à les aimer, et notamment ces insectes pollinisateurs dont on parle beaucoup, avec une exposition. Une buvette et une restauration seront proposées toute la journée. Donc vous pouvez venir en famille, vous restaurer, vous rafraîchir lors de cette journée, le dimanche 17 mai, à la Berline, à la Grand Combe.
1: Une belle liste d'événements pour ce Festival du Vivant en Cévennes du 16 au 30 mai. Elle n'est pas finie, on en reparle très très vite dans un prochain bulletin d'information locale sur Radio Intervalle.
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1: Le festival du film documentaire de La Salle, Doc Seven, souffle sa 25e bougie cette année 2026. Et nous souhaitons vous faire partager quelques pépites de rencontres avec des réalisateurs, réalisatrices de cette édition. Aujourd'hui, Laurie Lassalle pour une deuxième intervention. Elle est réalisatrice, monteuse, musicienne et écrivaine, et surtout passionnée par les élans de liberté, par les projets quelque peu utopiques qu'elle partage dans son film, entre autres Forêt Rouge, qui s'étale d'ailleurs sur plusieurs années de travail sur le territoire de la ZAD de Notre-Dame-des-Landes. Évidemment, ça vous dit quelque chose, un combat et un projet hors normes, de la poésie aussi à la violence, de la vie communautaire au savoir-faire architectural. Laurie nous explique son travail, en particulier d'immersion au sein de la communauté de la ZAD.
2: La question de l'immersion, elle est très importante dans le documentaire et notamment dans mes films, parce qu'il y a vraiment plein de manières de faire des documentaires. Il y a des réalisatrices et réalisateurs qui mettent beaucoup plus en scène ou qui travaillent d'une toute autre manière, avec des scènes, etc. Moi, j'ai besoin d'abord d'entrer en immersion dans un milieu, dans un territoire, pour capter, pour comprendre en fait les liens qui se jouent et aussi pour effectivement acquérir une confiance des personnes. Alors évidemment, on n'est pas amis avec tout le monde, hein, c'est normal. En fait, il y a 350 personnes à ce moment-là à la ZAD de Notre-Dame-des-Landes. Tout comme je suis pas amie avec toutes les personnes qui étaient gilets jaunes au mouvement, au moment où j'ai filmé le mouvement des gilets jaunes. Par contre, c'est vrai que moi, j'ai ce besoin, je pense, d'aimer quand même les personnes que je filme. Il y a des réals, ils filment des gens qui les fascinent ou des gens qui les détestent. Il y a toutes sortes de... ou qui les détestent. En fait, c'est toute la question du jugement. C'est-à-dire, il n'y a pas de jugement quand on filme. Enfin, c'est une question anthropologique aussi. C'est-à-dire qu'on étudie plutôt un milieu qu'on ne devient ami. D'une certaine manière, c'est aussi une façon de garder une distance qui est celle du cinéma et celle de l'objectif. Mais par contre, ça peut vouloir dire qu'on rentre en empathie et qu'évidemment, on a des affects et qu'on finit par créer des liens. Et donc moi, c'est ce qui s'est passé. J'ai rencontré les personnes qui s'occupent de la forêt et c'est vrai que j'ai à la fois ressenti une admiration et j'avais un peu envie de faire comme eux, quoi. En fait, je trouvais ça hyper intéressant comme démarche. Et donc, en fait, j'ai beaucoup été auprès d'eux, je les ai beaucoup filmés, j'ai parfois beaucoup trop d'ailleurs. C'était le début pour moi, c'est mon premier documentaire long métrage finalement, Forêt Rouge, en termes de tournage. Donc voilà, c'était aussi un apprentissage et moi j'ai aussi appris avec eux le consentement, la façon d'être assez à distance ou trop proche, ou etc. Et de décider ensemble, en fait, de comment, qu'est-ce qui est possible de filmer, qu'est-ce qui n'est pas possible d'être filmé. Et à la ZAD de Notre-Dame-des-Landes, c'est particulièrement important. Les moments aussi de confidentialité, ou de, enfin, surtout à l'époque, avant 2018, où la zone était extrêmement surveillée. Donc, il y avait aussi toute cette ambiance d'opacité politique qui était légitime à ce moment-là, parce qu'ils étaient effectivement très surveillés. Donc voilà, après c'est aussi sur la durée, c'est-à-dire que moi ils me voyaient revenir sur plusieurs années, donc c'était un peu le running gag et ils se demandaient bien ce que j'allais faire comme film après tout ça. Et c'est vrai que j'ai beaucoup d'heures de rush et que j'ai dû ensuite faire une grosse sélection et un choix assez radical qui a été de ne parler que du point de vue de la forêt, qui a été au final mon choix de départ, mais voilà.
1: Laurie, dans votre film, on est touché par votre sensibilité au vivant et à la nature que vous filmez et que vous partagez donc. C'était l'un des objectifs du tournage, on imagine.
2: En fait, on a beaucoup travaillé pour être aussi du côté du vivant, concrètement. On a beaucoup travaillé le son. Donc on a travaillé, on a eu une journée de bruitage. On a bruité les pas de la salamandre dans les feuillages. On a rebruité beaucoup de sons d'animaux, le souffle des chevaux, les pas, le vent dans les arbres, les oiseaux. On est allé, Martin Delzesco, le monteur son, a été chercher des sons d'oiseaux qui correspondaient aux oiseaux que les naturalistes des terres ou les naturalistes en lutte à la ZAD avaient répertoriés. Pareil pour les batraciens, donc les grenouilles, les crapauds, etc. On a été chercher les grenouilles de ce coin-là. Voilà, donc c'est tout un travail en fait assez minutieux aussi de son, de montage son et de mixage par la suite. Et bien sûr, il y a, comme tu l'as remarqué, la présence de la musique, donc du travail vraiment de broderie de Philippe Monteil, qui est un musicien génial que je recommande, et le travail quand je dis le travail, en fait, des zadistes et des personnes qui étaient sur place, c'est-à-dire, en fait, il y avait beaucoup de musique aussi, de musiciennes et de musiciens, et notamment au moment des expulsions, c'est une manière de se redonner du courage, de l'élan, de la joie, etc. Et ça, c'est des moments qui sont complètement épiques et complètement fous, et que si on les écrivait dans un scénario de fiction, ce serait baroque, quoi, ce serait vraiment too much. Et là, ça marche parce que c'est le réel, en fait. Enfin, il y a quelque chose de... C'est entre la mise en scène et le réel, c'est-à-dire qu'en fait, les gens se mettent aussi en scène d'une certaine manière à partir du moment où il y a la caméra, et donc ça, c'est un effet qui est, bah, dans tout documentaire, assez intéressant. Il y a une sorte de dialogue entre la personne qui filme et la personne filmée qui est que ça donne la scène en question. Voilà.
1: Laurie Lassalle, votre film Forêt Rouge est sorti au début de l'année 2026. Quel est le retour pour l'instant du public qui est dans les salles ?
2: Eh bien, le retour du public, il est très encourageant et il est très enthousiaste. Et en fait, ça me rend assez heureuse parce que j'ai l'impression que les gens sont très intéressés par le sujet d'abord, et qu'il y a aussi beaucoup de bouche à oreille qui fait qu'on a eu vraiment quasiment que des salles pleines. Donc ça, c'est assez chouette et souvent très ému. Des réactions aussi d'envie d'aller à la ZAD de Notre-Dame-des-Landes ou de faire ses propres ZAD ou d'avoir un geste comme ça, de changer nos manières de faire, de changer nos manières, nos formes de vie en fait. Et voilà, donc ça donne vraiment des super débats, des super discussions à la fin du film. Et en plus, j'ai eu la chance qu'il ait voyagé aussi dans des festivals vraiment super où il y a une programmation avec des films de lutte. Et du coup, ça crée aussi des dialogues entre les films, ce que je trouve souvent passionnant. Et le film, pour information, est sorti en janvier 2026, le 14 janvier. Et en fait, il a commencé à tourner en festival en mars 2025, donc l'année dernière. Au CPH Docs, il a fait sa première à Copenhague. Et ensuite, il a tourné un peu partout en Europe, en France. Et puis voilà, il est sorti en janvier. Et là, il continue de voyager. Donc c'est très chouette. Et c'est aussi à l'image du temps long du documentaire. Il y a aussi un temps long de la diffusion. Et d'ailleurs, je peux informer que le DVD sort le 30 avril, donc à la fin du mois, et qu'il y aura dessus un entretien et aussi avec moi et aussi un petit moyen métrage, un film qui est un peu la suite de la ZAD avec des images aussi des soulèvements de la terre. Voilà. Donc un peu, ça sera un peu des bonus au DVD.
1: Laurie, vous serez au festival Doc7 et c'est l'occasion pour vous de faire découvrir ce film en grande salle, comme on dit. On parle bien de cinéma documentaire, Laurie.
2: En fait, le documentaire peut être un film de cinéma. En fait, le documentaire peut être vu au cinéma. Et ça, c'est un truc que, voilà, je pense qu'il faut rappeler parce qu'il y a beaucoup de gens qui me disent « Mais alors, c'est un film ou un documentaire ?» Ben, en fait, c'est un film. C'est un film documentaire. Et c'est vrai que c'est aussi ce truc du reportage qui a été, enfin voilà, qui est associé à la télé, qui fait que le documentaire est considéré comme une sorte de truc informatif qu'on regarde à la télé, voilà. Mais ça existe aussi. Il y a bien sûr plein de documentaires passionnants, pédagogiques ou pas d'ailleurs, ou artistiques qui passent sur Arte ou ailleurs. Mais là, il y a en gros une espèce de genre entre guillemets qu'on appelle le documentaire de création, qui est un espace assez libre, voilà, avec des festivals qui les font vivre et certaines salles de cinéma qui sont assez courageuses pour les prendre. Alors c'est vrai que c'est pas un cinéma qui est très commercial, on va dire, mais ce qui est à mon sens important, c'est que c'est un cinéma qui contient des gestes totalement libre de la part des réalisatrices et réalisateurs. Et voilà, pour moi, c'est très important de garder ça. Et c'est aussi grâce au CNC, grâce au système qu'on a en France qui est exceptionnel et qui rend ça possible, même si être documentariste, c'est quand même, faut le rappeler, un statut très précaire. Donc, c'est pas du tout voilà, parce que je fais des interviews ou que je passe à la télé ou sur les médias, ou certains médias que je gagne de l'argent. Je gagne zéro avec mes films. Voilà, donc c'est aussi important, je trouve, de le rappeler. Et par ailleurs, ben, comment faire pour que les gens aillent en salle? Moi, je pense que c'est une expérience unique d'aller au cinéma. Et pour moi, c'est aussi l'histoire de la nuit des temps. C'est entre humains et humaines, on se raconte des histoires, un cercle autour d'un feu depuis la préhistoire. Et aujourd'hui, aller dans une salle de cinéma, c'est un peu revivre ça d'une certaine manière, collectivement, avec des inconnus, vivre une histoire sur le grand écran, avec le son. Voilà, pour moi, c'est aussi un endroit où j'ai pu être bouleversée par des films qui m'ont traversée, qui ont parfois changé mon regard ou bousculé mes manières de penser. Et du coup, pour moi, c'est un endroit précieux. Voilà, allez voir des films, des documentaires de création au cinéma, ça change un peu les regards.
1: Merci Laurie Lassalle. Je rappelle que vous serez au festival Doc7 à La Salle du 13 au 16 mai prochain pour présenter votre film magnifique Forêt Rouge, sorti en janvier dernier.
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Le dispositif Relance, relais local d'animation Cévennes, est un dispositif interconsulaire et interdépartemental. Porté par les chambres de commerce, chambres de métiers et chambres d'agriculture du Gard et de la Lozère, il vise à renseigner les porteurs de projets qui souhaitent s'installer sur le territoire des Cévennes et de la Margeride pour reprendre une activité. Le dispositif aide les entreprises qui souhaitent arrêter leur activité à trouver un repreneur. Le but étant de renseigner les porteurs de projets jusqu'à leur installation. Le dispositif Relance facilite la reprise des entreprises en Margeride et en Cévennes. Le but est de mettre en relation des cédants d'entreprises avec des repreneurs dans les domaines du commerce, de l'artisanat et de l'agriculture. Annonce M0307, meublé de tourisme. À reprendre, bel établissement meublé de tourisme avec 5 appartements, un dortoir et son habitation de 120 m². Possibilité de faire un 6e appartement sur un terrain de 1500 m² situé au pied du mont Lozère dans une petite ville comprenant tous les services, médecins, écoles, collèges, etc. Les conditions de mise à disposition sont la vente de l'établissement pour 490 000 euros l'ensemble. C'était l'annonce M0307. Si vous êtes intéressé par cette annonce, vous pouvez la retrouver sur le site relancecevennes.fr, www.relancecevennes.fr, ou nous contacter au 04 66 69 26 13. Vous pouvez également nous retrouver dans nos locaux aux 3 places de la République, 48 300 Langogne, dans les locaux de la Chambre d'agriculture et de la MSA, ou nous envoyer un mail à l'adresse langogne@relancecevennes.fr.

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1: Aujourd'hui, le verbe mourir. Corinne, bonjour.
2: Bonjour Gilles.
1: On ne meurt qu'une seule fois.
2: Heureusement.
1: Heureusement, oui. Je croyais que vous alliez dire « et encore ». Alors Corinne, c'est vrai que bon, ben là, on va peut-être pas trop avoir d'humour pour ce sujet, parce que c'est un sujet qui fâche, hein. C'est un sujet qui... d'ailleurs dont on ne parle pas beaucoup, la mort en général. Mourir, c'est pas un verbe qu'on aime vraiment
2: on
1: utiliser.
2: On en parle d'ailleurs. Quand on est contraint, je dirais.
1: Oui.
2: Et pourtant, la parole ferait peut-être beaucoup de bien. Peut-être que parfois on n'en parle pas assez.
1: Alors, on s'est rendu compte, dans les recherches archéologiques, que les premières découvertes vraiment significatives des traces humaines étaient liées à des relations à la mort.
2: À des sépultures,
1: à des sanctuaires,
2: oui,
1: etc.
2: Oui.
1: C'est quand même un sujet qui hante l'humain depuis toujours.
2: Ben, en tout cas, c'est le plus vieux sujet dont on ait trouvé trace, comme vous dites. Le plus vieux sujet de comportement humain, mais probablement donc de réflexion humaine. Parce que si on trouve des sépultures extrêmement anciennes, c'est qu'on ne se contentait pas d'abandonner le cadavre comme un chien crevé, hein, et qu'on avait compris ou qu'on avait besoin de mettre des formes autour pour certainement apprivoiser, comprendre, faire son deuil et continuer de traiter en humain la personne disparue.
1: Alors, il y a tellement de courants, tellement de philosophies, tellement de religions qui évidemment traitent du sujet de la mort. Je crois qu'il n'y a pas de religion, sinon elle ne s'appelle pas religion, qui ne traite pas du sujet de la mort. Il y a beaucoup de place pour beaucoup de choses. Comment faire le tri dans tout cela? Savoir déjà ce qu'est la mort vraiment? Est-ce que c'est une rupture de vie? Est-ce qu'il se passe quelque chose après? Est-ce que c'est la fin de tout? Est-ce que c'est une délivrance? C'est quoi la mort?
2: Alors il y a bien sûr ce qui se constate biologiquement. Mais c'est sûr que ça, s'il n'y a que ça, ça laisse tout le monde dans l'effroi, dans l'horreur, dans l'angoisse, dans le refus de cela. Parce qu'il y a au plus profond de nous le besoin de durer, le besoin d'être. Et donc les religions ont toutes apporté des réponses sur un au-delà de la mort. Avec différentes réponses, différentes hypothèses. Mais pour que ça ne s'arrête pas à la mort. Ça ne s'arrête à la mort que dans des visions athées ou strictement matérialiste, mais toutes les religions sont allées au-delà de la mort pour révéler ou pour fabriquer quelque chose qui nous prolonge.

0: il y avait une chanson, il y a quelques années de cela, quand j'étais petit, comme on dit, de Maxime Le Forestier qui disait « Mourir pour une après-midi, pour une nuit, mourir pour le plaisir ». C'est vrai qu'on ne veut pas tenter le coup. Pas tenter le coup, juste de dire, voilà, on va essayer pour voir.
1: C'est un peu irréversible dans ce qu'on connaît.
0: Un peu,
1: hein.
0: Oui. C'est le problème. En fait, on a peur de cette mort. Hein.
1: Bien sûr, c'est certainement son côté définitif qui fait peur. Quand on parlait de religion, la religion de la Bible, elle aussi, bien sûr, comme toutes les autres, parle de la mort et parle aussi d'un après la mort, d'un au-delà de la mort. Alors, la manière dont la Bible en parle, elle est à la fois très réaliste, au sens que la mort, c'est la mort. Quand on est mort, on est vraiment mort. On n'est pas ailleurs encore en train de poursuivre une vie. La mort est vraiment une coupure profonde dans la Bible et elle est perçue comme telle, ce qui fait que les personnes qui perdent un être cher manifestent un deuil très très très profond, très violent parfois, très très intense, très déchirant.
0: On ne s'y fait pas. Hein.
1: Voilà, parce qu'on prend vraiment la mort comme cette séparation.
0: On perd quelque chose.
1: Voilà, tout à fait. Donc il y a cette vision très réaliste et très douloureuse du coup. C'est très intéressant de voir aussi Jésus, par exemple, devant sa propre mort. Ça l'angoisse fortement. On nous décrit même qu'il transpire du sang tellement il est angoissé. Ne me demandez pas ce que ça veut dire biologiquement, je ne sais pas exactement, mais c'est en tout cas pour insister sur une chose, c'est qu'il n'a pas du tout envie de mourir, que la mort lui fait horreur, parce que la mort est une coupure, est une fin. La Bible l'enseigne comme cela. Mais, heureusement,
0: il y a un mais.
1: Et il y a donc une espérance, mais qui n'est pas chronologiquement immédiatement après la mort. C'est une espérance qui est dans l'avenir seulement.
0: Et donc,
1: qui
0: est sans le mot espérance, c'est bien ça, c'est quelque chose qui...
1: Oui, mais on pourrait aussi... Disons que c'est dans l'avenir non seulement individuel, mais aussi collectif. C'est quelque chose qui est encore à venir et qui s'appelle, dans la Bible, la résurrection des morts.
0: Alors voilà, parce que quelquefois on mélange un peu la résurrection, d'autres parlent plutôt de réintégration de corps, hein, de continuation dans les religions.
1: Réincarnation, par exemple.
0: Réincarnation,
1: oui.
0: Voilà,
1: oui.
0: Bien sûr. D'autres parlent encore de paradis immédiat.
1: Voilà.
0: Alors qu'est-ce que dit la Bible sur cela? Est-ce qu'on reste dans le doute dans la Bible? Est-ce qu'on reste dans le vague, dans le noir? C'est le cas de le dire.
1: Voilà. Dans la Bible, il y a donc le concept qu'au moment de la mort, c'est, le trou noir, réellement, pour tout notre être. Il n'y aurait pas un bout de notre être qui irait dans un paradis ou quelque chose. Non, c'est le trou noir pour tout notre être, notre esprit, notre corps, évidemment, tout. Mais l'espérance en la résurrection est donc pour un avenir encore à venir. Voyez, par exemple, la réincarnation, c'est une réincarnation qui est à peu près immédiate après la mort.
0: Immédiate, oui.
1: Tandis que là, dans la Bible parle d'une résurrection finale, ce qu'elle appelle à la fin des temps ou à la fin du monde, dans une sorte de grand événement qui concerne tout le monde en même temps, et pas chaque mort au fur et à mesure qu'il meurt. On ne ressuscite pas immédiatement après être mort. On ressuscitera. Tous les morts ressusciteront ensemble à un moment donné, précis, qui s'appelle la fin du monde dans la Bible.
0: Alors, où est-ce qu'on trouve ça dans la Bible?
1: Dans plusieurs endroits, mais peut-être que le plus significatif, c'est le livre le plus long qui en parle, c'est l'Apocalypse. Mais par exemple, plusieurs épîtres de l'apôtre Paul en parlent, et j'en ai une là sous les yeux, qui est la première épître aux Thessaloniciens, chapitre 4, et le verset 13 dit « Nous voulons vous faire connaître la vérité au sujet des morts. Ainsi, vous ne serez pas tristes comme les autres qui n'ont aucune espérance. Nous croyons que Jésus est mort et qu'il s'est relevé de la mort. Donc, de la même façon, ceux qui sont morts avec Jésus en croyant en lui, Dieu les réunira à Jésus. » Je m'arrête là, mais ça continue avec une description de ce qui se passera à la fin du monde, au moment où a lieu cette résurrection générale des morts.

0: Exactement, il y a cette idée-là, en particulier dans les paroles de Jésus, mais aussi à d'autres endroits, où on parle de personnes qui sont mortes, non pas pour dire qu'elles sont dans un tombeau, mais pour dire qu'il se passe déjà plus rien dans leur vie, dans leur vie relationnelle, dans leur vie de relation avec Dieu, principalement. Donc on peut être en quelque sorte, aux yeux de Dieu, un mort vivant. Et on est réellement vivant, pleinement vivant, que lorsqu'on vit biologiquement, certes, mais surtout spirituellement, dans notre relation avec Dieu, dans notre engagement vis-à-vis des autres, là, on est réellement un être vivant. Sinon, on est une sorte, oui, de fantôme, de je ne sais pas quoi. Évidemment, c'est dans un langage symbolique, hein. Mais il y a cette idée que la vie pleine et entière n'est pas que biologique. Elle implique un rayonnement de notre personne et une dimension spirituelle majeure. Là, on est vivant profondément. Et d'une certaine manière, symbolique aussi, on conserve cette vie-là même après notre mort, dans le sens que il y a un très joli passage de l'apôtre Paul qui dit que même quand on est mort, on est aimé de Dieu. Et on est dans la mémoire de Dieu. Et c'est abstrait, c'est symbolique, mais il y a comme une trace de nous. Et on peut considérer que c'est à partir de ce souvenir de Dieu, dans la mémoire de Dieu, que nous serons recréés, parce qu'au moment de la résurrection finale, de nous, il ne restera depuis fort longtemps que de la poussière. Donc, ça sera une recréation de chaque personne au moment de la résurrection.
1: Peut-être aussi une récréation après ce monde quelque peu difficile, souvent. Corinne, s'il y a une personne qui nous écoute et qui vient de perdre un être cher, on parle du verbe mourir, donc c'est cette mort qui est difficile à supporter, que dire ? Bon, il y a des approches, des connaissances, des compréhensions, certes, mais que dire ?
0: Alors, primo, il est normal et il est même important de pleurer et d'être déchiré, d'être dans la douleur par rapport à la mort des autres, de ceux qui nous sont chers, mais la Bible laisse une place majeure à l'espérance, l'espérance qu'on se retrouvera, qu'on retrouvera l'autre au moment de la résurrection.
1: Merci Corinne d'avoir développé ce terme, ce verbe mourir. À bientôt. Au revoir.
0: Au revoir.
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2: Bonjour Clémentine.
3: Bonjour Fabrice.
2: Aujourd'hui, je crois que vous allez nous inviter à retrouver nos racines, si je puis dire. Enfin, vous allez nous parler de géobiologie, quelque chose qui, à mes yeux, est assez complexe. Alors, je suis tout à fait curieux de savoir ce que vous allez nous en dire.
3: La géobiologie. Géo, la géographie, la Terre, biologie, la vie. Tout le monde s'accorde aujourd'hui à considérer les ondes cosmiques. Tous les portables, les télévisions, les ordinateurs, la radio fonctionnent avec les ondes. Et ça paraît normal pour tout le monde. Il n'empêche qu'il y a 100 ans en arrière, si on avait dit qu'on vous allait vous donner une petite boîte, pas plus grande qu'une boîte d'allumettes, que vous alliez avoir ça dans votre poche et qu'en tapant quelques numéros, vous pourriez joindre un petit chinois à l'autre bout de la planète, vous auriez été probablement brûlé en place publique, considéré comme hérétique.
2: Mince alors, j'allais peut-être dire pas, pris pour un fou, mais brûlé.
3: Au Moyen-Âge, sans doute. Oui. Peut-être pas même. Mais en tout cas, on vous aurait pris pour un grand illuminé. Il n'empêche que les ondes telluriques, c'est exactement la même chose. Simplement, il y a les ondes qui viennent du cosmos. La Terre émet des ondes comme le Soleil est vivant. Donc, il n'y a rien de si extraordinaire à cela. Et ça a été considéré depuis très longtemps. Actuellement, il y a une discipline asiatique qui est très en vogue, qui est le Feng Shui. Il y a une petite différence avec l'Asie très souvent, c'est qu'en Asie, le Feng Shui prend en compte la géobiologie. On s'occupe d'abord du sous-sol et après, on met l'art dans la maison. Très souvent, alors pas toujours, mais très souvent, en France, on s'occupe de l'intérieur de la maison, mais on oublie les courants telluriques, ce qui est peut-être la base.
2: Donc c'est plutôt décoratif, finalement.
3: C'est plutôt la version décorative et aussi santé, mais en oubliant peut-être ce qui est l'essentiel, qui est d'abord de travailler au niveau du sous-sol. Hippocrate, qui n'est pas récent, c'est 430 ans avant Jésus-Christ, a dit « Celui qui veut se perfectionner dans l'art de guérir les individus considérera comment l'endroit est disposé et s'informera du sous-sol concurremment avec la constitution des êtres vivants qui habitent ce lieu. » Ce qui veut dire qu'il considérait la géobiologie. Donc tous nos médecins qui jurent le serment d'Hippocrate sont censés savoir cela. Il considérait la constitution de la personne, il considérait l'air, l'eau, mais surtout l'état du sous-sol. Les Étrusques, c'est pas récent non plus, orientaient aussi l'habitat et les rues en fonction de ces courants. Et si on revient plus précisément dans notre pays, les bâtisseurs des églises romanes en tenaient compte, les cathédrales gothiques en tiennent compte. Donc c'est pas quelque chose de nouveau et de si farfelu que cela. C'est simplement que dans la Terre, il y a une multitude de ions négatifs qui émanent, de la même manière que du rayonnement cosmique émanent certains éléments. Et la rencontre de ces deux champs créer notre énergie, c'était la synergie de ces deux énergies. Je suis amenée à vous parler de ça, c'est que je vois souvent des enfants et voire des adultes aussi qui dorment mal, qui sont un peu énervés dans la journée, qui récupèrent mal, qui sont souvent malades ou qui entrent dans la chronicité de certains symptômes que les médecins n'arrivent pas trop à enrayer, une chronicité qu'on ne comprend pas et qui peut-être est simplement liée au fait de l'emplacement de leur lit sur des réseaux qui ne sont pas si positifs que cela. Alors, il y en a dans toutes les maisons, il y en a partout, et il ne faut pas les craindre plus que ça. Ce n'est pas un danger, Si ce n'est que, parfois, quand on dort mal, peut-être, avant de prendre des cachets pour dormir, peut-être qu'on pourrait tester de changer la place de son lit. Et je vois qu'il y a beaucoup de gens qui l'ont fait et qui s'en trouvent fort bien maintenant. Et c'est peut-être tirer une petite sonnette pour dire que les somnifères, c'est bien. Parfois, peut-être, il les faut. Mais que parfois, peut-être, on peut aussi les éviter simplement en changeant de place son lit.
2: Donc, ça peut être des réseaux électriques, par exemple.
3: Ça peut être des réseaux électriques. C'est peut-être une rivière souterraine. C'est peut-être une faille. C'est peut-être ce que un physicien appelait les réseaux Hartmann ou les réseaux Curie. Il y a tout un tas de réseaux qui sont connus. Quand un enfant est agité la nuit et que vous le retrouvez à l'autre bout du lit, c'est que probablement il est sur un réseau. Et l'endroit où vous le retrouvez le matin quand il se réveille est l'endroit qui est le plus propice au sommeil. Donc c'est par là qu'il faut mettre son lit.
2: Donc Hippocrate, qui est le père de la médecine, si l'on peut dire, nous avait donné un certain nombre d'orientations qu'on ne suit pas toutes.
3: On les a un petit peu oubliés, pas partout. Je crois savoir, alors l'information demanderait à être vérifiée, mais il paraît que M. Mitterrand avait fait passer tous ses bureaux et son intérieur par un géobiologue et que ça a contribué à la longévité malgré sa maladie. Donc c'est quand même connu.
2: Un sujet à creuser par conséquent, Clémentine, c'est le cas de le dire. Merci.
3: Tout à fait.
2: À bientôt.

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Chers auditeurs, bonjour Gilles avec vous pour ces quelques instants. Nous découvrirons encore aujourd'hui l'histoire des Negro Spirituals au travers du livre, le grand livre des Negro Spirituals de Bruno Chenu. Mais avant cela, deux titres de grands thèmes avec A.C. Forehand and Blind Mamie Forehand, avec Moses Pray, la prière de la maman, et puis Helder Richard Bryan avec How Much I Owe for Love Divine. Combien je dois pour l'amour que Dieu me donne. Deux grands gospels, deux grands négros spirituels, maintenant, sur cette fréquence.

auditeurs, nous étions avec Ed C. Forehand et Mamie Forehand, et puis également Heather Richard Bryan. Et puis je propose de revenir sur cette histoire, l'anthologie du gospel et particulièrement du Negro Spiritual, avec bien sûr le rapport entre le Negro Spiritual, la libération du peuple esclave des États-Unis, donc le regard biblique qui était celui des Noirs américains enseignés donc simplement par la Bible et qui sont mis à essayer de vivre correctement, non pas comme en tout cas le faisaient certains blancs de l'époque, envers eux. Alors je reviens sur le coton, puisque le coton a inspiré en tout cas beaucoup à faire venir de la main d'œuvre, et il est dit qu'à la fin du XVIIe siècle, on ne donnait pas cher de l'avenir de l'esclavage. Il apparaissait plus rentable de faire autre chose. Les idées révolutionnaires également avaient sapé sa légitimité dans l'esprit de beaucoup. L'interdiction de traite était une première étape qui en appelait d'autres. Pourtant, entre 1790 et 1860, nous allons passer de 697 897 à 3 953 660 esclaves, une multiplication par 6. Alors pourquoi cette considérable expansion ? À cause de l'explosion de la culture du coton. Cette matière qui n'est pas d'origine américaine y avait fait une entrée discrète depuis longtemps, mais deux circonstances imprévisibles vont donner une impulsion considérable à cette culture : la révolution industrielle en Angleterre qui offre de nouvelles capacités de traitement du coton, et puis bien sûr l'invention par Eli Whitney en 1793 de l'égraineuse, de l'égraineuse de coton, donc qui permet également d'aller plus vite pour ce travail. Et voilà en ce qui concerne donc cette relation directe avec malheureusement de nouveau cet esclavagisme qui a augmenté à partir de la fin du 18e siècle, début du 19e aux États-Unis, alors qu'il était en proie à l'arrêt. Cela aurait été une bonne idée. En tout cas, voilà en ce qui concerne cette origine qui arrive ensuite du gospel, du Negro Spirituals, au début, on va dire au milieu du 19e siècle par le peuple noir. Et nous écoutons tout de suite deux extraits de Grand Negro Spirituals réalisés en fin des années 1800 avec Mother McClellan, When I Take My Vacation in Heaven, quand je vais prendre mes vacances, c'est le cas de le dire. Imaginez à l'époque pour le travail que cela devait représenter, 12 à 15 heures dans les champs en étant fouetté bien sûr. Et puis Reverend J.C. Burnett avec The Gospel Train is Leaving, le train ou le wagon du gospel, de l'évangile, est en train de partir.

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1: Voilà, nous avons eu l'occasion d'entendre quatre interprètes, Essie Forehand, Eddie Richard, Brian, Mother McCollum et à l'instant révérend J.C. Burnett. Un petit goût du gospel, de cette profondeur donc de ces chants noirs américains. Nous aurons l'occasion d'y revenir dans une prochaine émission. À bientôt. 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
1: Le 27 mars 1854, la France déclare la guerre à la Russie et la grande tragédienne Rachel, qui se trouve alors à Saint-Pétersbourg pour une série de représentations, doit faire ses bagages pour rentrer en France. Avant son départ, les officiers de la garde, galants, l'invitent à dîner. Ne voulant pas vexer ses militaires qui l'applaudissaient la veille encore, Rachel accepte. Au dessert, on sert le champagne et un colonel russe se lève, la coupe à la main. « Madame, nous ne vous disons pas adieu, mais au revoir, car nous entrerons bientôt dans Paris et nous boirons encore à votre santé et à vos succès. » Et très fier de lui, le colonel se rassied, salué par les rires et les applaudissements de ses camarades. Mais sous la poitrine maigre de Rachel bat un cœur de patriote, et dans ses veines, son sang bout d'indignation. Va-t-elle faire un esclandre ? Non. Un peu pâle, mais souriante, elle se lève à son tour. « Messieurs, je vous remercie beaucoup de votre réception et de vos vœux. Je dois cependant vous avertir que la France ne sera certainement pas assez riche pour offrir le champagne à tous ses prisonniers de guerre. »
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1: d'y voir. Bonjour à tous. Alors aujourd'hui, je vais vous présenter Rodrigo et Gabriela. Donc il s'agit d'un groupe de musique mexicain composé de Rodrigo Sanchez à la guitare solo et de Gabriela Quintero à la guitare rythmique. Alors c'est un duo qui s'est formé à Mexico où les deux musiciens jouaient dans un groupe de heavy metal qui s'appelait Tierra Acida. Depuis 2001, ils ont changé de scène musicale et ce duo joue désormais une musique latino mais qui est très influencée par le rock'n'roll, mais aussi le folk, le jazz et le metal. Alors la particularité du groupe, c'est que pratiquement tous leurs enregistrements sont faits en live et non pas en studio. Alors j'ai décidé de vous présenter un morceau de leur dernier album qui s'appelle Once Once, qui est sorti en 2009. Alors c'est un album qui est entièrement composé de morceaux inédits, mais où chaque chanson est un hommage à un artiste musical ayant inspiré le duo. Donc en effet, chaque morceau est dédicacé à un musicien, alors soit de rock, il y a une dédicace à Santana, à Jimi Hendrix, au Pink Floyd, mais aussi de tango avec une dédicace spéciale à Astor Piazzolla, mais aussi la musique du monde. Il y a un hommage au trio Joubran, très peu connu, un groupe de Palestine, mais aussi au style musical comme le New Age. Alors moi, celle que j'ai choisi de vous faire écouter est un hommage à un musicien de jazz fusion américain qui mélangeait beaucoup le jazz et la musique latino. Il s'agit de Aldi Meola et la chanson s'appelle Logo. Je vous laisse écouter.

0: C'était donc un morceau de guitare interprété par le groupe Rodrigo et Gabriela. J'espère que la musique vous a plu et je vous dis à bientôt pour une prochaine chronique. Au revoir.
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0: La météo dans le Gard et en Lozère sur Radio Intervalle. Baisse sensible des températures ces prochains jours, mais la semaine prochaine, l'anticyclone revient. En Lozère, ce mercredi 13 mai, des nuages, nombreux le matin, plus épars l'après-midi. Ce n'est que dans la nuit que de faibles averses devraient commencer à tomber. Le vent d'ouest est bien présent tout le jour avec des rafales jusqu'à 50 km/h et les températures baissent légèrement. Attendez ce mercredi 2 à 9 degrés pour les minimales et l'après-midi 10 à 19 degrés, 15 à Langogne, 17 à Mende, 18 à Florac. Ce jeudi en Lozère, de faibles averses se produisent tout au long de la journée. Le vent d'ouest donne encore des rafales jusqu'à 60 km/h et les températures chutent avec des minimales de 1 à 8 degrés. En journée, 6 à 14 degrés, 10 à Langogne, 11 à Mende, 13 à Florac. Pour la semaine prochaine en Lozère, le temps reste perturbé et les éclaircies devraient être assez rares. Ce mercredi, le soleil domine dans le Gard avec parfois un petit voile nuageux. Le vent de nord-ouest se lève l'après-midi et côté température, ça reste stable. 6 à 10 degrés pour les minimales. En journée, 16 à 24 degrés. Ce jeudi dans le Gard, c'est assez nuageux avec quelques averses possibles sur la frange nord du département ainsi que sur la pointe ouest. Le vent d'ouest ne devrait retomber qu'en soirée et les températures minimales vont de 6 à 11 degrés. Au meilleur de la journée, il fait entre 11 et 21 degrés dans le Gard. Pour la suite, le ciel reste perturbé au nord du département, mais le temps devrait se remettre partout dimanche. C'était Estelle, merci d'avoir suivi ce point météo et à bientôt sur Radio Intervalle.
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à tous, je suis Philippe Delrey et je vous accompagnerai dans ce Blues Express, train autant musical qu'imaginaire qui vous promènera dans le monde du blues. Il n'y aura pas de chronologie dans notre voyage, le temps et l'espace resteront élastiques au gré des paroles restituées de ceux qui ont fait cette musique ou bien qui s'en sont inspirés pour la musique rock. Au cours de notre périple, je serai votre projectionniste. À l'aide des musiques et d'extraits d'interviews que j'ai choisis, je glisserai derrière les fenêtres de nos vieux wagons quelques paysages doucement éclairés par de pleines lunes américaines. Sans doute y distinguerez-vous les marécages du delta du Mississippi, les faubourgs de Chicago ou les ruelles de Memphis. Toutes les musiques sont le reflet de l'histoire des hommes, de leurs souffrances et de leurs rêves. Surtout celles qui, comme le blues, ont longtemps constitué, pour ceux qui les ont créées, leur seule et unique richesse.

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1: Que sait-on de celui qui vient maintenant? Si peu de choses, mais suffisamment pour qu'il soit dans la légende du blues, ou plutôt qu'il incarne à lui seul cette légende. Il disait avoir pactisé avec le malin en échange de son jeu de guitare. Comme pour d'autres prophètes, le peu de choses que l'on connaisse de lui provient de ceux, peu nombreux, qui ont eu le privilège de l'approcher durant les dernières années des 27 de sa courte vie. Un jour de novembre 1936, on l'installa seul dans le studio ARC de San Antonio, Texas. Il demanda à être face à un mur pour jouer. En deux sessions, les 29 morceaux y furent gravés pour l'éternité. Et puis les engrenages poisseux du destin se mirent en marche, rapidement, trop rapidement. Robert Leroy Johnson, né le 8 mai 1911 à Hazelhurst, Mississippi. Je voudrais qu'on m'enterre au bord d'une route, sur le bas-côté, pour que le démon qui est en moi puisse prendre un bus et filer.

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1: Eric Clapton, guitariste rock blanc, né le 30 mars 1945 à Ripley, Angleterre. Après avoir quitté mon premier groupe, les Yardbirds, déjà fortement inspiré par la musique de Howlin' Wolf ou celle de Muddy Waters, j'aurais voulu faire partie du groupe de Freddie King ou bien de celui de Buddy Guy. Voilà les groupes dans lesquels je voulais jouer. L'original, pas la copie. Je ne voulais plus faire partie d'un groupe blanc de rock. J'aurais voulu jouer dans un groupe de blues noir.

B.B. King, né le 16 septembre 1925 à Indianola, Mississippi. J'ai commencé à jouer sur scène en 1947. Juste avant ça, je sais pas comment j'avais osé, mais un jour j'étais venu voir Sonny Boy Williamson pendant son show quotidien sur la radio locale d'Illina dans l'Arkansas. Et le miracle s'était produit. Il avait accepté que je chante en direct sur cette radio un morceau. C'est vraiment lui qui m'a mis le pied à l'étrier. Tout de suite après, il m'a dit de le remplacer sur scène, dans un club de West Memphis, en me disant « T'as intérêt à jouer correctement, bonhomme, sinon t'auras affaire à moi. Fais un peu le spectacle pour occuper les femmes près de la scène, comme ça, les hommes pourront tranquillement jouer aux cartes dans la salle du fond. J'ai dû gagner $12 ce soir-là. »

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Bob Hight, chanteur et harmoniciste blanc du groupe rock Candid, né le 26 février 1945 à Torrance, Californie. Mon père était chauffeur pour les bus Greyhound. Dans notre milieu d'ouvriers blancs, on écoutait quand même pas mal de jazz. Très jeune, j'ai découvert les disques et j'ai commencé à en acheter tout ce que je pouvais, surtout des vieux 78 tours. C'est comme ça que j'ai découvert le blues. Quand on a formé Candid en 1965, on a commencé à tourner beaucoup, jusque dans le sud profond. Là-bas, dans certains endroits, quand ils nous voyaient débarquer avec nos cheveux longs, ils refusaient de nous servir. Ça n'avait pas beaucoup changé dans ces coins-là. En fait, ils nous considéraient même plus bas que les Noirs, c'est pour dire.

Buckeye White, né le 12 novembre 1906 à Aberdeen, Mississippi. Quand un jeune musicien vient me voir, je lui dis toujours de soigner son apparence pour que les gens ne soient plus en mesure de dénigrer les musiciens du blues. Moi, je dis que quand on monte sur scène, il faut toujours s'habiller comme si on allait voir son banquier pour lui emprunter de l'argent.

C'est avec une des muses du studio Chess, là-bas à Chicago, tout au bout de Michigan Avenue, là où la ville perd de sa superbe et où le South High commence, que nous arrivons à destination aujourd'hui. Coco Taylor, née le 28 septembre 1935 à Memphis, Tennessee. J'avais jamais imaginé que ça se passerait comme ça pour moi avant que je rencontre des gens comme Howlin' Wolf ou Muddy Waters, que j'écoutais souvent à la radio. J'étais à Chicago, je travaillais sur la rive nord, chez les riches blancs, à briquer leurs planchers, à m'occuper de leurs marmots, à laver et à repasser leur linge. Mais c'était bien parce que j'avais dû travailler. Franchement, tout ce que vous pouvez faire dans la vie pour gagner un dollar, ça ne peut être que bon.

0: Maurice André nasquait le 21 de mai de 1933 à La Réale, barri modeste d'Alès, dans une famille de mineurs. Son père travaillait à la mine de carbou. Puis, la famille muda d'un barri violette montado de l'Ausies à Rocabella, près de la d'entrada de la mine. En 1944, à 11 ans, commence d'apprendre le solfège pendant 12 ans avant d'avoir son premier cornet, présent de trio par un père modeste. À 14 ans, pendant 12 ans, fait son apprentissage à la mine école, puis capite le CAP à la Grand Combe.
1: Dans le même temps, commence d'étudier la trompette avec son père, Marcel-Jean André, force affugat de musique classique. Répétisse à l'école de musique de Rocabella et intègre une première orchestre, Fredo et sus troubadous, qui anime les ballettis dans les caires d'Alès. Participe avec son père et son frère Raymond, tabé un trompettiste, à l'harmonie des mineires de Rocabella. En 1951, à 18 ans, d'entre au Conservatoire de Paris. Obtient le premier prix de cornette en 1952 et le premier prix de trompette en 1953, année qu'enregistre un code Erato, son premier disque avec l'orchestre de Jean-François Payard.
2: Jog Tabé al Cirque Medrano al Théâtre Mugador et réalisa quelques enregistrements en studio, notamment amb Henri Salvador et Charles Trenet. Léo s'impose comme la figure marquante d'une génération de trompettistes françaises. Es trompette solo del concert L'Amoureux fins à 1970, puis à l'orchestre de l'URTF fins à 1973 et à l'Opéra Comique fins à 1967. 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Joga in soliste et sa carrière prend vent international après le premier prix au concours international de musique de l'ARD à Munich en 1963. Après le succès à questo du concours, sera convidat comme soliste par le directeur d'orchestre Los Mai Famoses.
3: Merci à Maurice André. La trompette connaît une respelide d'aiguille à l'ingénie d'une artiste exceptionnelle, une popularité nouvelle et simple subran d'évengude et médian d'expression universelle qui peut tout exprimer et jugar toutes les musiques. Elle lusentis l'auditori d'une interprétation redoutable del deuxième concerto brandebourgeois de Bach et jog am aisidens et légère état. 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Le considérant comme l'interprète de toutes les créations, de toutes les répertoires, anciens tant comme contemporanéus.
4: 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Maurice André participe encore d'une pièce importante à la musique des kiosques de style campestre, reprenait un répertori grand de la début del siècle XX. Pulcas, marchos, escotiches et mazurcas, comme la célèbres variations sur le carnaval de Venise ou d'aires populaires. D'ouvert à toutes les styles, interprétera en mai des musicos vienesos et des musicos de films.

0: succédissant à son maître Raymond Savaric, enseigne de 1967 à 1978 au Conservatoire national de Paris. Initiait de nombreuses vocations et formait mal des cinq trompettistes d'une qualité force rare qui souvent se reconnaissent l'esclat d'un maître. Maurice André jugera un belou maître malgrand comme Carl Richter, Herbert von Karajan, Ricardo Muti, Michel Plasson et Carl Böhm, Léonard Bernstein, Jean-François Payard. Que según su vejaire, era un mal proche de sus opciones artísticas, toujours en simplicité et modestie. En 1980, participe à l'émission de Jacques Chancel, Le Grand Échiquier, et une vaste jeune public découvrit une expression musicale. Dès le temps, l'émission d'Image Martin lui permet de promouvoir l'album Le meilleur de moi-même en 1988.
1: La discographie de Maurice André est remarquable, qui comprend les concertis les plus célèbres, d'aires d'opéra, de musique de cambre, d'associations trompette et orgue, ou des pagines arrangées par trompette, comme l'argot de la symphonie du Nouveau Monde, le concerto d'Aranjuez, Holman River, les parapluies de Cherbourg.

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1: Maurice André visquait de nombreuses années après le Lambris, où l'école publique porte son nom. Puis, se retirait à Urugne, au Pays basque, où faisait d'escalpadures sur fuste entre 12 trosses de trompettes. Continuait de donner des courses à des joves trompettistes comme Rubens Simeo, qui fut son dernier disciple, le considérant comme son successeur. En 2013, Maurice André fut classé première del top 12 des meilleurs joueurs de cuivre du XXe siècle.

0: pendant la messe célébrée dans la cathédrale de Jean-Baptiste d'Alès. Après une carrière intense fins à la début de la année 1990, Maurice André donnait son dernier concert le 9 octobre 2008 dans la cathédrale Saint-Nazaire à Béziers à 75 ans.
1: Des funtêtes le 25 février de 2012 à 78 ans à l'hôpital de Bayonne. Fouguet enterrat en Lozère au cimetière de Saint-André de Calcès. Le jour de ses obsèques à Alès, de nombreux trompettistes du monde entier eront présents. Maurice André recevait nombreux prémices et récompenses, dizaines de disques d'or et de platine, et 4 copes la victoire de la musique classique.

En 1979, le concours des trompettes Maurice André, Fouguet créat per la ville de Paris, qu'est né Fouguet le premier concours international. Le 19 de septembre de 2004, la ville d'Alès inaugurait le conservatoire des musiques Maurice André, rendant hommage à cet illustre Alésinque. Dans le monde entier, des écoles de musique portent son nom.

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1: Bonjour à tous, bonjour Clémentine.
2: Bonjour Fabrice.
1: Alors aujourd'hui, nous nous arrêtons sur une question à laquelle j'espère vous aurez quelques réponses. C'est « doit-on tout dire ?» Et c'est forcément quelque part en lien avec la vérité, d'où le proverbe qui nous indique que toutes les vérités ne sont pas bonnes à dire. Est-ce si vrai ? Pourtant, on nous encourage régulièrement à dire la vérité.
2: Oui, toute la vérité. Levez la main droite et vous le direz. Oui, bien sûr, dire la vérité, tout le monde s'accorde à dire qu'il faut mieux dire la vérité que mentir et que dans l'idéal, on dit la vérité, on dit toujours la vérité. Maintenant, doit-on tout dire ? Et ça, c'est encore un autre sujet. Doit-on tout dire ? Beaucoup de gens vous diront que oui, qu'il faut tout dire. Et les jeunes qui commencent à se fréquenter, qui s'aiment et qui sont dans le grand amour et la passion, se disent qu'ils vont tout se dire, qu'ils vont être authentiques et que au moins entre eux, tout va être clair.
1: Toute leur vie ?
2: C'est là qu'on dit que l'amour est aveugle. Et je crois que, oui, bien sûr, dans l'idéal, c'est un absolu vers lequel peut-être tout le monde tend. Et en même temps, qui paraît absolument impossible, dans la mesure où nous sommes encore humains, que nous sommes donc faillibles, et nous ne sommes pas parfaits, et que tout dire, d'abord, c'est quoi tout ? On ne peut pas tout dire. Sommes-nous conscients déjà de tout ? Savons-nous pleinement qui nous sommes ? Pouvons-nous donner qui nous sommes entièrement, je ne pense pas.
1: Puis la difficulté, c'est qu'il y a les canaux de transmission et de réception, et qu'il y a du brouillage entre les deux en général.
2: Tout à fait. On ne se connaît déjà pas forcément complètement, donc se révéler entièrement en pleine authenticité, je pense que c'est utopique et que la communication absolue n'existe pas. Alors après, que doit-on dire ? Je crois aussi que pour ces jeunes, c'est une difficulté et peut-être qu'effectivement, dans l'instant, quand on se fréquente, on se dit tout, en tout cas tout ce qui fait partie de ce présent. Quand on commence à aborder le passé, doit-on tout dire ? Je n'en suis pas si sûre. Il y a peut-être la volonté d'éclaircir les choses, de dire les choses. Il y a certainement des choses qui sont effectivement à dire parce qu'elles permettent d'expliquer des comportements ou des façons de vivre ou des réactions du présent. Et c'est peut-être important de les transmettre à l'autre parce que ça lui permet de nous comprendre et qu'il est important que l'on se comprenne dans un couple. Par contre, il y a des choses qui peut-être seront mal interprétées ou qui ne peuvent pas être comprises par l'autre parce que la situation a changé. La personne n'est pas forcément dans la même dynamique, que le contexte n'est plus le même et qu'un événement déplacé dans le temps n'a plus le même sens. Donc je pense qu'il est très difficile de tout dire. Il y a aussi un autre élément. Beaucoup de gens se pensent en capacité de tout entendre. Et pour pouvoir tout dire, il faut que l'autre en face soit en capacité de tout entendre. Et chacun pense l'être. Or, je vois parfois des couples qui, à un moment de leur vie, pensant, parce qu'ils ont 20 ans, 30 ans de vie commune, qu'ils s'entendent bien, tout d'un coup, ils repensent à une aventure d'avant le mariage, et l'un des deux la transmet à l'autre, et tout d'un coup, c'est une cassure. Était-il bien de le dire ? N'était-il pas bien de le dire ? Je vous laisse juge. Il n'empêche qu'à partir de là, il y a une confiance qui n'est plus forcément la même, en tout cas dans certains couples, voire même quelque chose qui se traduit par « Ah, mais tu m'avais pas dit ça, tu as porté ça pendant 20 ans, tu m'as trahi pendant 20 ans ». On peut penser, mais il fallait qu'ils le disent tout de suite, mais est-ce que ça aurait été plus facile et mieux digéré ? J'en suis pas convaincue. Donc je pense que c'est vraiment difficile d'en tout dire. Ça veut dire se faire confiance, ça veut dire faire confiance à l'autre, ça veut dire savoir que l'autre est en capacité d'entendre, de comprendre et de ne pas juger. Et c'est pas si évident que cela.
1: Est-ce que cela signifie pour autant qu'il faut cacher des choses ?
2: Je ne pense pas qu'il faut cacher des choses. Et c'est vrai que les non-dits dans les familles, il y a certains non-dits qui sont terribles à porter. Et je pense que dans toutes les familles, plus ou moins, il y a ces non-dits. Donc il y a des grands événements qui doivent être dits à un moment propice, bien évidemment, de la bonne façon. Et effectivement, les événements importants qui, quelque part, touchent tout le monde ou vont toucher la descendance, il est important de les révéler. Mais il y a des petites choses, peut-être, qui n'ont pas à être dites. Et puis, je pense aussi que chacun a droit à un jardin secret et que l'on doit faire confiance à l'autre. La confiance, c'est aussi quelque chose d'important. Et le jardin secret est aussi quelque chose d'important, même si tout le monde a exactement la même chose dans son jardin secret. C'est 4-5 grands thèmes que nous avons dans notre jardin secret, qui sont les mêmes pour tout le monde. Il n'empêche que peut-être on en a besoin. ça fait partie aussi peut-être de l'humain, d'avoir un territoire à lui, un espace privé, même à l'intérieur du couple. Je pense que c'est aussi important.
1: Ce qui ne signifie pas qu'on y met plein de choses abominables.
2: Non, non, on n'y met pas plein de choses abominables. Ça peut être des expériences, des sensations, voilà, des rêves.
1: Eh bien, merci Clémentine pour cette orientation, cette réflexion. À la prochaine fois.
2: Merci Fabrice.
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1: Bonjour à toutes et à tous et bienvenue dans ce moment d'information locale sur Radio Intervalle où nous parlerons des activités dans le Gard aujourd'hui. Et il n'y a pas que la feria dans la région d'Alès. Dans quelques instants, nous retrouverons Guillaume Cirillo qui nous parlera du Festival du Vivant en Cévennes et nous détaillera les premières dates de ce grand rendez-vous. Et il n'y a pas que la feria dans la région d'Alès. Dans quelques instants, nous retrouverons Guillaume Cirillo qui nous parlera du Festival du Vivant avec les premières dates de ce grand rendez-vous. Du Festival du Vivant en Cévennes et nous détaillera les premières dates de ce grand rendez-vous. Et je voulais également vous signaler à Saint-Christol-les-Alès la fête de la nature qui aura lieu ce dimanche 17 de 10h à 18h au parc du Rouret. Une journée en pleine nature avec différents ateliers, des découvertes, présentations d'insectes, promenades en âne, contes pour les enfants. C'est vraiment une fête familiale toute la journée de ce dimanche à Saint-Christol au parc du Rouret. Et maintenant, découvrons une première partie de ce Festival du Vivant en Cévennes qui va s'étaler sur 2 semaines, mais qui démarre ce samedi 16 mai. C'est avec Guillaume Cirillo du SHVC, le syndicat des Hautes-Vallées Cévenoles.
2: C'est une manifestation itinérante qui va se dérouler du 16 au 30 mai prochain dans les vallées Cévenoles. Donc on sera sur une trentaine de communes entre le nord du Gard et le sud de Lozère pour une quinzaine avec plein d'événements liés à la nature et au vivant. On va s'amuser, on va faire la fête, on va apprendre, on va découvrir, voilà, plein de choses qui sont programmées, des spectacles, des ateliers, des immersions en pleine nature, voilà, plein de choses programmées pendant 2 semaines. L'idée est de découvrir en s'amusant, faire la fête et nous de venir à votre rencontre. On va pas attendre que vous vous inscriviez, que vous arriviez à nous forcément, mais on va aussi venir jusqu'à vous. On va venir sur des places de marché, on va venir dans des associations, on va venir sur des fêtes de la nature, on va faire plein de choses pendant 15 jours. Donc attendez-vous à nous voir passer et jetez un œil sur la programmation pour nous rejoindre aussi. On va se déplacer dans plein de communes. On va aller à Génolac, au Chambon, en Vallée Française, en Vallée Longue. On va être à Sandras, on va être en Vallée du Galaison. Voilà, plein d'événements au bord de rivière, en forêt, sur des places de marché, sur des places de village. On va en prendre plein les yeux pendant 2 semaines. Donc c'est un festival qui est organisé par 4 structures. Voilà, ça c'est important de le rappeler. Donc c'est porté par le syndicat des Hautes-Vallées Cévenoles, par le Parc National des Cévennes, le CPIE du Gard, qui est le Centre Permanent d'Initiative pour l'Environnement, basé à Alès, et par l'association Les Écologistes de Lozière, qui est une association naturaliste basée au nord de Montpellier. Et donc nos 4 structures se sont rassemblées, ont uni leurs forces pour vous proposer cette 2e édition du Festival du Vivant. Une première édition avait déjà eu lieu en 2023. Mais cette fois-ci, on se retrouve donc pour 2 semaines d'itinérance et d'activités en tout genre. On va commencer par la programmation. On vous donne rendez-vous dès le samedi 16 mai pour une journée de lancement qu'on veut en feu d'artifice, où on va être partout. On va être sur le marché de Génolac samedi 16 mai de 9h à 12h avec le Chant des Possibles et l'association Racines de Terriens. Et on va faire chanter les végétaux. On va fabriquer des instruments de musique avec des végétaux, des plantes, et on va les enregistrer et on va en faire des sons remixés, de la musique électronique avec la compagnie Le Chant des Possibles. Et donc on aura une musique électronique créée par vous-même, qui aura créé des instruments et la musique électronique sur le marché de Génolac pour commencer. Et l'association Racines de Terriens vous en apprendra plus sur les plantes et sur la botanique des Cévennes à cette occasion-là. Donc voilà, vous allez apprendre, vous amuser. Si vous avez des enfants avec qui venir faire le marché, c'est l'occasion, samedi 16 mai. On sera aussi avec le collectif Arquitas et le CNRS pour des sessions d'écoute subaquatique. On va aller essayer d'observer et d'écouter ce qui se passe sous l'eau de nos rivières, sur nos spots de baignade préférés l'été. On sera sur la commune du Chambon notamment. On sera à plein d'autres endroits avec ce collectif Arquitas. L'idée est de venir à votre rencontre avec vous et récolter des sons subaquatiques, donc sous l'eau, et d'observer ce qui s'y passe, d'en apprendre plus avec un chercheur du CNRS, Pierre-Alain Héral, qui pourra vous en dire plus sur nos rivières. Et tous ces sons seront enregistrés, captés, pour en faire un concert qui sera diffusé le samedi 30 mai dans l'abbaye de Sandras, qui est juste à côté de nous où on enregistre en ce moment. Donc ça va être un lieu magnifique et un concert magnifique. On vous invite à venir le samedi 30 mai à 15h et à 18h pour venir voir ces deux concerts issus des prises de son subaquatiques du collectif Kitas. Sur le Festival du Vivant, on continue le samedi 16 mai avec une exposition Aïtzelos, suivie d'une promenade photographique avec le Parc National des Cévennes et avec Anne Barthélémy, qui va nous mettre à disposition son travail photographique avec des trompe-l'œil, des êtres fantastiques qu'on va découvrir le long d'une balade en forêt. Ça aura lieu à la magnanerie de La Roque, sur la commune de Maulezon, de 10h à 17h le samedi 16 mai. Cette activité est sur inscription sur le site de Biosfera en matinée et on suivra par une promenade et un pique-nique avant qui sera lui en libre accès à la magnanerie de La Roque de 10h à 17h. Toutes les infos sont sur le site internet de Biosfera. On continue sur ce week-end du 16 et 17 mai, on sera aux Salles du Gardon et à la Grand Combe pour les 24 heures à la découverte d'un vallon cévenol. Avec les écologistes de Lezière, on vous propose 24 heures non-stop de découverte de la biodiversité, 24 heures d'ateliers, de sorties nature, jour et nuit. On va découvrir vraiment la nature sous tous ses angles. On va parler de géologie, on va parler d'oiseaux, on va parler d'amphibiens, on va parler de chauves-souris, on va observer les papillons, les plantes, toutes les espèces. Et on va réfléchir à notre lien à la nature, nous les êtres humains par rapport au reste du vivant, quelle est notre place, quel est notre regard. On va apprendre, on va s'amuser, il y aura des activités pour les petits, pour les grands, il y aura un stand buvette et restauration aussi pour vous accueillir. C'est du samedi 16 mai à 13h jusqu'au dimanche 17 mai à 13h aussi, pendant 24 heures non-stop, au parc de la Favède, sur la commune des Salles du Gardon. Venez nombreux et venez en famille, on va s'amuser, on va apprendre plein de choses. On continuera le 17 mai prochain sur la commune de La Grand Combe avec la Berline, l'espace culturel La Berline qui va nous accueillir de 14h à 18h30 le dimanche 17 mai pour une après-midi dédiée aux insectes. Et donc on va avoir la restitution d'un stage de trapèze pour les amoureux et les amoureuses de cirque. C'est l'occasion de venir voir un spectacle de cirque qui sera suivi d'un spectacle à 17h, le spectacle Vivarium de la compagnie Zapping Sauvage autour des insectes. On va apprendre en amusant sur les insectes qui peuplent nos vallées, sur l'importance de tous les insectes dans l'écosystème, dans l'environnement autour d'ici. On va apprendre à les apprécier, à les aimer, et notamment ces insectes pollinisateurs dont on parle beaucoup, avec une exposition. Une buvette et une restauration seront proposées toute la journée. Donc vous pouvez venir en famille, vous restaurer, vous rafraîchir lors de cette journée, le dimanche 17 mai, à la Berline, à la Grand Combe.
1: Une belle liste d'événements pour ce Festival du Vivant en Cévennes du 16 au 30 mai. Elle n'est pas finie, on en reparle très très vite dans un prochain bulletin d'information locale sur Radio Intervalle.
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La météo dans le Gard et en Lozère sur Radio Intervalle, baisse sensible des températures ces prochains jours, mais la semaine prochaine, l'anticyclone revient. En Lozère, ce mercredi 13 mai, des nuages, nombreux le matin, plus épars l'après-midi. Ce n'est que dans la nuit que de faibles averses devraient commencer à tomber. Le vent d'ouest est bien présent tout le jour avec des rafales jusqu'à 50 km/h et les températures baissent légèrement. Attendez ce mercredi 2 à 9 degrés pour les minimales et l'après-midi 10 à 19 degrés, 15 à Langogne, 17 à Mende, 18 à Florac. Ce jeudi en Lozère, de faibles averses se produisent tout au long de la journée. Le vent d'ouest donne encore des rafales jusqu'à 60 km/h et les températures chutent avec des minimales de 1 à 8 degrés. En journée, 6 à 14 degrés, 10 à Langogne, 11 à Mende, 13 à Florac. Pour la semaine prochaine en Lozère, le temps reste perturbé et les éclaircies devraient être assez rares. Ce mercredi, le soleil domine dans le Gard avec parfois un petit voile nuageux. Le vent de nord-ouest se lève l'après-midi et côté température, ça reste stable. 6 à 10 degrés pour les minimales, en journée 16 à 24 degrés. Ce jeudi dans le Gard, c'est assez nuageux avec quelques averses possibles sur la frange nord du département ainsi que sur la pointe ouest. Le vent d'ouest ne devrait retomber qu'en soirée et les températures minimales vont de 6 à 11 degrés. Au meilleur de la journée, il fait entre 11 et 21 degrés dans le Gard. Pour la suite, le ciel reste perturbé au nord du département, mais le temps devrait se remettre partout dimanche. C'était Estelle, merci d'avoir suivi ce point météo et à bientôt sur Radio Intervalle.

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Bonjour Franck, je dis également bonjour Daniel, mais elle a un tout petit contretemps, elle arrivera dans les minutes qui suivent, alors je commence tout seul. Alors voyons, je m'adresse à Franck puisqu'il me faut un interlocuteur, Franck, notre technicien qui est aux manettes. Eh bien, aujourd'hui nous allons passer des enregistrements provenant de Compact, eux-mêmes venant d'un sinistre, un magasin qui avait brûlé ou je ne sais. Alors, tous ces Compacts étaient salis, il a fallu que je les nettoie un par un avec une brosse très très douce, décoller le papier qui avait adhéré sur les sillons, et on en a tiré quand même quelque chose. Alors, j'avais acheté ça, je sais pas, il y a 3 ans, je pense, dans une foire fouille quelconque, hein, où on trouve tout un tas d'appareils sinistrés. Et alors, c'était des vieux disques d'une excellente collection sur laquelle nous reviendrons tout à l'heure. Collection américaine qui comporte, je crois, 600 et quelques disques de jazz classés chronologiquement, pardon. Alors, bien sûr, on n'a pas la collection tout entière en France, mais enfin, on en tire des disques comme ceux que nous allons passer, et on trouve quand même sa vie. Alors, pardon aux amateurs de jazz moderne, mais nous nous cantonnons aujourd'hui pratiquement dans les vieux succès, échelonnés en enregistrement tout au moins, de 1926 à 1940, et en général, ce sont des succès datant de 26 à 1930-35. Et nous commençons avec un vieux Duke Ellington de 1926, un titre très très peu connu. Je ne sais même pas si c'est le Duke Ellington, parce que dans ces disques, il n'y a pas de discographie, tout le petit livret a été souillé par l'eau, recollé, et donc on ne peut rien en tirer. Et c'est intitulé The Creeper, donc exécuté par Duke Ellington en 1926.

0: C'était The Creeper, composition peut-être, mais exécution certaine de Duke Ellington en 1926. Et je reviens sur le début de cette émission. Bonjour Daniel.
1: Bonjour Alex.
0: Bon, eh bien, quelques petites nouvelles avant de passer à la suite du programme, si vous le voulez bien. Rapidement, parce que le temps nous est limité.
1: Oh, Alex, je viens d'arriver, la vie en courant. De quoi parlez-vous aujourd'hui?
0: Ah, alors nous y revenons. Eh bien, deux disques achetés dans une foire fouille quelconque à Alès. Vous savez que dans ces magasins, on trouve des choses sinistrées, notamment hein, le feu, un incendie, une inondation, n'importe quoi. Et alors, il y a des tas de choses, du linge, des appareils de radio, que sais-je. Et j'avais acheté donc dans un de ces magasins toute une série de disques que j'ai payé donc à l'époque, autant je me souviens, une quarantaine de francs, c'était relativement cher, mais enfin. Alors, tout était collé par l'eau qui avait été abondamment distribuée par le service des pompiers. Donc, je n'ai pas les petits livrets inclus dans les disques. Ces papiers, qui sont en général des papiers encollés, avaient adhéré sur les disques. Il a fallu les brosser, les nettoyer tout doucement. Mais on en sort quelque chose. Alors, c'est issu d'une prestigieuse collection américaine qui s'appelle The Chronological Classics. Et ces disques, il y en a au moins 600 et quelques, parce qu'on voit des numéros 600 et quelques apparaître. Alors, ça devait faire quelque chose d'énorme, un peu comme les Folkways en 33 tours autrefois. Et donc, nous passons une émission en s'excusant pour les amateurs de jazz moderne, mais aujourd'hui, on est très passéiste en tant qu'enregistrement de 1926 à 1940. Ce sont des œuvres tout antérieures à 1940, voire à 1935. Bien.
1: Merci Alex.
0: Et alors avant de continuer, je cite rapidement parce que le temps nous est limité, un article de octobre 1996, extrait de Jazzman, qui m'a fait boire du lait. Parce que dans cet article, et je recommande d'ailleurs à nos auditeurs qui aiment le jazz, d'acheter cette revue parce qu'elle coûte tous les mois 16 francs, ce n'est pas cher. Et elle est très très bien faite. Et alors il y a tout un article sur Ahmad Jamal, lequel parle d'abondance des standards, alors que dont nous parlons très souvent à ce micro, et quant à leur qualité et le fait qu'ils soient irremplaçables. Et tous ces vieux standards, on les ressort constamment. Et il y a peu de nouveaux standards. Mais nous y reviendrons avec Christophe, justement, puisque nous proposons de faire une série d'émissions sur standards d'hier, standards d'aujourd'hui. Et quant au numéro de décembre 1996, il y a encore un long article sur des compositeurs très standards, parlant de tous les vieux, Cole Porter et combien d'autres. Et c'est toujours très intéressant de voir que les standards d'avant-guerre sont toujours vivants, un peu comme certaines émissions matinales sur les vieilles chansons.
1: N'est-ce pas ?
0: Bien, n'est-ce pas ? Et j'en profite aussi pour citer très rapidement que l'opéra de Gershwin, Porgy and Bess, est repris à Paris. Nous nous proposons, et espérons que ce projet verra le jour, de le présenter en début d'année à nos auditeurs en intégrale, une série de ces émissions. Mais là, on le redira de façon plus certaine lorsque nous aurons mis cela au point. Bon, alors on continue notre série de disques échappés de l'incendie et des eaux, avec Song of the Cotton Field, toujours sur le même disque de Duke Ellington, enregistrement de 1927, chanson d'un champ de coton.

C'était donc deux enregistrements de Duke Ellington à la période initiale, puisque les premiers enregistrements sur ce disque datent, je crois, de 1924. Il était tout jeune, c'était vraiment le début de l'orchestre. Ça n'était pas encore tout à fait, d'ailleurs, le jungle style. C'était vraiment le style de démarrage. Il avait encore peu composé et il y avait certainement des œuvres qui n'étaient pas de lui. Là, je ne sais pas de qui est cette œuvre, même ces deux œuvres. Enfin, c'est quand même convenable. C'est les débuts de l'orchestre de Duke Ellington et les enregistrements pour 1926-27 ne sont pas trop mauvais. Voilà, Daniel, on va continuer avec Benny Moten, qui était un musicien de qualité, parce que là aussi, nous le redirons au cours d'autres émissions, il y a eu les très grands de ce monde, et nous avions consacré une émission récemment au fait qu'il y avait des seconds, voire des troisièmes couteaux, qui étaient des gens très très valeureux. Et on parle actuellement peu de Benny Moten, mais il avait mis au point un orchestre excellent. Et un enregistrement de 1926, Kansas City Shuffle, ne va pas me contredire, parce que c'était de la très bonne musique et de très bons enregistrements. Kansas City Shuffle.

0: Kansas City Shuffle, Benny Moten et son orchestre en 1926. C'est bien repiqué.
1: Un petit mot sur Benny Moten.
0: Ah oui, quand même, oui, parce que je sais.
1: Tout à l'heure, vous nous parliez de standard. Justement, il y a un petit mot dans notre fameux dictionnaire. Il est simplement dit qu'il est pianiste, chef d'orchestre et compositeur américain. Ça vous a étonné qu'on le montre comme pianiste?
0: Oui, ça m'a étonné parce que je n'ai pas vérifié avant l'émission et on ne sait pas tout. Et je me souvenais.

0: de Benny Morton comme chef d'orchestre de 1926, donc et les années suivantes, et je n'avais plus du tout en mémoire sa spécificité musicale.
1: Remarquez que cela s'explique parce qu'en fait, il semblerait qu'il n'ait pas été vraiment très, très apprécié en tant que pianiste, mais plutôt en tant que chef d'orchestre.
0: Que chef d'orchestre, oui.
1: Alors, il est dit qu'il est le principal représentant du jazz de Kansas City, du début des années 20 jusqu'à 1937.
0: D'où le titre.
1: Et il est dit que sa composition Motown Swing est devenue à la fois un standard et le symbole d'un homme et d'une ville ayant laissé une empreinte profonde sur la musique de jazz.
0: Et maintenant que vous le dites, effectivement, j'ai d'autres interprétations de Motown Swing par je ne sais plus qui d'ailleurs, mais cela me dit quelque chose. Donc voilà, nous avons presque fait le tour. Enfin, on se retrouve en pays de connaissance. Merci de ces précisions, Daniel. Et alors là, nous parlions tout à l'heure, non pas de second couteau, parce que ce serait vexatoire, surtout pour les très grands musiciens, mais enfin, de musiciens qui n'étaient pas absolument au top par rapport aux plus grands qui ont été connus, qui ont franchi les années jusqu'à aujourd'hui. Néanmoins, des gens connus, parce que je vais citer là Henry Allen en 1929. Eh bien, écoutez bien ce trompettiste dans It Should Be You et dites-moi des nouvelles après l'enregistrement.

0: Alors, sauf énorme erreur, c'est l'orchestre de Henry Allen, avec Henry Allen à la trompette leader. Alors, c'est absolument la copie conforme du style de Louis Armstrong. Notamment les premières mesures. C'est tout à fait un démarrage à l'Armstrong. Et ça ne peut pas être lui, puisqu'en 1929, Armstrong ne jouait pas avec Henry Allen. Ou alors, il y a une énorme erreur dans le disque, mais je ne crois pas. Mais c'est tout à fait le style. Donc, ça veut dire que c'était des valeurs quasiment égales. Hein, quant au timbre, quant à la virtuosité, quant à la pureté du son, etc.
1: Et pour le vérifier, eh bien, votre pochette étant collée, on va peut-être demander aux auditeurs s'ils ont un petit truc à nous donner pour savoir comment décoller une pochette qui s'est collée avec l'humidité.
0: Décoller les notices constituées de papier encollé eux-mêmes, oui, à la vapeur peut-être. Il faudra qu'on essaie un jour ça. Alors c'était donc It Should Be You par Henry Allen et son orchestre en 1929 et nous continuons sur le même disque en 1933 avec The River's Taking Care of Me, c'est-à-dire La rivière prend soin de moi, on peut penser que c'est le Mississippi.

0: C'était The Rivers Taking Care of Me par Henry Allen et son orchestre en 1933.
1: La belle époque, tout cela.
0: La belle époque. Eh bien, nous allons continuer avec autre chose. En 1934, Earlines et son orchestre. Alors, le titre, je le cherche depuis des années. Je l'ai en micro-sillon, 25 cm, mais est tellement usé que je n'ose pas le présenter à Radio Intervalle, à cette radio. Et donc, c'est le fameux Copenhagen qui a été édité en Blue Note ou Riverside, je ne me souviens plus, par Sidney Bechet. C'était un enregistrement de 1932. Je ne le retrouve pas. Mais là, j'en ai un de 1934 par Earlines. Alors, on va l'essayer. Copenhagen.

0: C'était donc Copenhagen, interprété par Erlines et son orchestre en 1934. Rappelons que cet orchestre avait excellente réputation et l'on comparait à celui de Duke Ellington. Voilà. Eh bien, avant de continuer, on va dire un petit mot de l'actualité alésienne, parce qu'il y a des tas de choses intéressantes. Alors, on ne fait pas de pub à ce micro, d'accord, mais enfin, il y a des choses qui doivent être dites, je pense. Et récemment, je suis allé à une séance de jazz à Alès, le soir, dans une brasserie qui vient de s'ouvrir, c'est face au théâtre, une brasserie fort sympathique, bon, on peut y manger une pizza, ce que l'on veut, et le premier jeudi de chaque mois, le patron a décidé, le premier jeudi de chaque mois, le soir, à 21h, le patron a décidé de faire une soirée de jazz. Les autres jeudis, je crois qu'il fera des animations de fantaisistes, ou je ne sais, mais enfin, m'intéressant au jazz, j'y suis allé la fois dernière, et c'était très, très bien. Il y avait là des musiciens au clavier, que je ne dise pas de bêtises, c'était un trio. Il y avait saxo, clarinette, basse et un pianiste. Et à Saint-Jean-du-Gard, dont je vais parler après, c'était un quatuor. Et il brasse en quelque sorte un panorama de l'histoire du jazz. On a entendu tout au début, la première partie de la soirée, le fameux Bye Bye in Blues, Rose de Picardie en jazz, Tin Roof Blues, le Charleston, quelques compositions brésiliennes, une composition de Benny Goodman, etc., etc. C'était de la très bonne musique. Je précise d'ailleurs que le claviériste, on dit claviériste maintenant, on dit pas pianiste, était lui français, mais le bassiste autrichien et le clarinettiste saxo anglais. Et alors, la semaine suivante, ils se produisaient à Saint-Jean-du-Gard, où ils sont d'ailleurs, non pas originaires, mais
1: non,
0: où ils ont
1: leur
0: port d'attache, et c'était très, très, très bien. Une soirée de jazz gratuite, organisée par la bibliothèque de Saint-Jean-du-Gard. Et alors, un panorama du jazz épatant. Un seul défaut, malheureusement, nous sommes un peu dans le midi. Et alors, toute la soirée, il y a des gamins, comme c'était avec les enfants du CES et même des écoles. Alors, ça se baladait, là, pendant que les musiciens jouaient, il y avait constamment une noria de gamins qui grimpaient, qui descendaient. C'était extrêmement agaçant. Enfin, le bilan était fort positif et de la très, très bonne musique, et ça valait de les entendre. Et on aimerait, de temps en temps, sur les ondes de Radio Nationale ou même à la télé, entendre des ensembles comme cela. Ce serait mieux que certains groupes que je fustigerais plus tôt. Mais enfin, ça serait trop loin d'en discuter.
1: C'était dans le cadre de la semaine du jazz à Saint-Jean-du-Gard.
0: À Saint-Jean-du-Gard. Dans le cadre, oui, c'était il y a, que je dis pas de bêtises, c'était le 15 novembre, le vendredi 15 novembre à 20h30. Alors on a entendu Tin Roof Blues, Canal Street Blues, After You've Gone. Oh, j'oubliais de dire. Une chanteuse absolument délicieuse, une française, chantant merveilleusement bien et digne de figurer dans un grand orchestre. Alors voilà ce qu'on peut entendre gratuitement de surcroît à Saint-Jean-du-Gard le 15 novembre 1996. Alors je disais donc, j'y pense parce qu'il y avait le vieux After You've Gone qui date de 1918. After You've Gone, You Left Me Crying. After You've Gone, There's No Denying. Et le chantait délicieusement bien avec doublé du tempo dans la deuxième partie. Dr. Jazz Storm, Starting With Some Barbecue, etc., etc., j'en passe, et des meilleurs, pour finir avec Dave Brubeck, de la musique d'Europe centrale en jazz, et autres. Vraiment une soirée excellente. Alors, merci, amis de Saint-Jean-du-Gard, et merci aussi à l'hôtelier d'Alès, qui a cette bonne idée de faire des soirées de jazz le premier jeudi de chaque mois. Bon, publicité non payée, bien entendu. Alors, nous continuons donc avec le délicieux Sweet Lorraine. Ta-ra-ra, ta-ra-ra, la-ra-ra. Une mélodie absolument ravissante. Vous voyez, on parle toujours de standard. Mais voilà un standard qui est absolument irremplaçable. Interprété par Teddy Wilson en 1935. Sweet Lorraine.

1935, Teddy Wilson, pianiste, et son orchestre dans les délicieux Sweet Lorraine. Or, disons que justement, Teddy Wilson était tout à fait dans le stream, dans la ligne de Earlines. Ah, il était un petit peu moins connu que Earlines, mais très grand pianiste. Et puisque nous parlions récemment de ressemblance, ne pas confondre Sweet Lorraine avec le fameux Sugar. Oh Sugar, ta ta la la la la la la la. Et ça se ressemble étrangement, mais personne n'a copié sur l'autre. Deux grands musiciens ont composé Sugar et Sweet Lorraine et n'ont pas pu s'inspirer l'un de l'autre. Seulement, et je crois que les œuvres datent toutes les deux de... Oh, je ne me souviens plus, j'avais les dates en tête, alors je ne voudrais pas dire de bêtises. Mais ça a été édité à peu près la même année. Il n'y avait pas de copie, pas de choses comme cela, mais tout simplement le hasard des choses. Bien. Et nous passons maintenant à l'orchestre de Fletcher Anderson, grand orchestre s'il en fut, des années 1925, 26, 30. Et là, j'ai sélectionné deux enregistrements de 1936, Riffin et Blue Lou, que nous allons passer successivement. Riffin et Blue Lou, orchestre de Fletcher Anderson en 1936.

Nous sommes quelque peu pris par le temps, alors nous sautons immédiatement au dernier disque. C'est par Count Basie en 1940, Somebody Stole My Gal, quelqu'un m'a piqué ma petite amie. Bon, c'est triste, mais enfin, que voulez-vous? Alors, Count Basie, 1940.

0: Le monsieur n'avait pas l'air trop triste qu'on lui ait pris sa petite amie. Hein. Il le chantait avec gaieté. Je pense d'ailleurs que c'était Jimmy Rushing en 1940. Peut-être Jimmy Rushing, mais on ne peut pas savoir vu l'état des disques. Eh bien, je crois que cette émission est terminée.
1: Un petit peu
0: Daniel,
1: plus courte que d'habitude.
0: Un peu plus courte que d'habitude pour des raisons techniques.
1: Voilà, mais voilà. On se retrouvera la semaine prochaine de toute façon.
0: Nous nous retrouvons la semaine prochaine avec encore des évocations de vieux souvenirs. Au revoir à tous.
1: Au revoir à la semaine prochaine, Alex.

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1: Didier Blonce.
0: Bonjour à tous, 13 mai, journée mondiale de l'ingénierie pour l'avenir. Le but de cette journée est de sensibiliser l'opinion publique aux diverses opportunités existant dans les différents domaines technologiques et enrayer la chute continuelle des inscriptions dans les filières techniques, informatiques et scientifiques. Cette baisse est observée aussi bien dans les pays avancés, États-Unis, Europe, que dans les pays émergents, comme la République populaire de Chine. Ce manque de femmes et d'hommes formés aux disciplines scientifiques pourrait déboucher sur une pénurie de professionnels dans des domaines où se joue l'avenir de l'humanité, comme celui de la santé, celui de la recherche, celui des énergies nouvelles ou encore celui des télécommunications. Accessoirement, le 13 mai est aussi officieusement la journée mondiale du houmous. 13 mai 1940, Winston Churchill prononce son discours au moment d'entrer dans la Seconde Guerre mondiale. « J'aimerais dire à la Chambre, comme je l'ai dit à ceux qui ont rejoint ce gouvernement, je n'ai à offrir que du sang, de la peine, des larmes et de la sueur. Vous me demandez quelle est notre politique, je vous dirai, c'est faire la guerre sur mer, sur terre et dans les airs, de toute notre puissance et de toutes les forces que Dieu pourra nous donner. » Naissance de Stevie Wonder en 1950. Le 13 mai 1958, à Alger, en Algérie, on met en place un comité de salut public, civil et militaire favorable à l'Algérie française. 13 mai 1968, une grande manifestation et le début d'une grève générale paralysent la France, un des temps forts des événements de mai 68. 1982, naissance de Jessica Dorsey. À cette occasion, nous l'écouterons en duo avec Melina Anjani. L'une est antillaise, l'autre gabonaise. Ensemble, elles chantent la réconciliation du passé et de l'avenir, du fruit avec ses racines. Ensemble, elles sont les deux parties d'un même arbre, celui du berceau de l'humanité, l'Afrique. Bondier ou wow, bonne fête aux Rolandes et à Fatima.

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1: Le festival du film documentaire de la salle Doc Seven souffle sa 25e bougie cette année 2026. Et nous souhaitons vous faire partager quelques pépites de rencontres avec des réalisateurs, réalisatrices de cette édition. Aujourd'hui, Laurie Lassalle pour une deuxième intervention. Elle est réalisatrice, monteuse, musicienne et écrivaine, et surtout passionnée par les élans de liberté, par les projets quelque peu utopiques qu'elle partage dans son film, entre autres Forêt Rouge, qui s'étale d'ailleurs sur plusieurs années de travail sur le territoire de la ZAD de Notre-Dame-des-Landes. Évidemment, ça vous dit quelque chose, un combat et un projet hors normes, de la poésie aussi à la violence, de la vie communautaire au savoir-faire architectural. Laurie nous explique son travail, en particulier d'immersion au sein de la communauté de la ZAD.
2: La question de l'immersion, elle est très importante dans le documentaire et notamment dans mes films, parce qu'il y a vraiment plein de manières de faire des documentaires. Il y a des réalisatrices et réalisateurs qui mettent beaucoup plus en scène ou qui travaillent d'une toute autre manière avec des scènes, etc. Moi, j'ai besoin d'abord

0: d'entrer en immersion dans un milieu, dans un territoire, pour capter, pour comprendre en fait les liens qui se jouent et aussi pour effectivement acquérir une confiance des personnes. Alors évidemment, on n'est pas amis avec tout le monde, hein, c'est normal. En fait, il y a 350 personnes à ce moment-là à la ZAD de Notre-Dame-des-Landes, tout comme je suis pas amie avec toutes les personnes qui étaient gilets jaunes au moment où j'ai filmé le mouvement des gilets jaunes. Par contre, c'est vrai que moi, j'ai ce besoin, je pense, d'aimer quand même les personnes que je filme. Il y a des réals, ils filment des gens qui les fascinent ou des gens qui détestent. Il y a toutes sortes de... ou qui détestent. En fait, c'est toute la question du jugement. C'est-à-dire, il n'y a pas de jugement quand on filme. Enfin, c'est une question anthropologique aussi. C'est-à-dire qu'on étudie plutôt un milieu qu'on ne devient ami. D'une certaine manière, c'est aussi une façon de garder une distance qui est celle du cinéma et celle de l'objectif. Mais par contre, ça peut vouloir dire qu'on rentre en empathie et qu'évidemment, on a des affects et qu'on finit par créer des liens. Et donc moi, c'est ce qui s'est passé. J'ai rencontré les personnes qui s'occupent de la forêt et c'est vrai que j'ai à la fois ressenti une admiration et bah, j'avais un peu envie de faire comme eux, quoi. En fait, je trouvais ça hyper intéressant comme démarche. Et donc, en fait, bah, j'ai beaucoup été auprès d'eux, je les ai beaucoup filmés, j'ai parfois beaucoup trop d'ailleurs. C'était le début pour moi, c'est mon premier documentaire long métrage finalement, Forêt Rouge, en termes de tournage. Donc voilà, c'était aussi un apprentissage et moi j'ai aussi appris avec eux le consentement, la façon d'être assez à distance ou trop proche, ou etc. Et de décider ensemble en fait de comment, qu'est-ce qui est possible de filmer, qu'est-ce qui n'est pas possible d'être filmé. Et à la ZAD de Notre-Dame-des-Landes, c'est particulièrement important les moments aussi de confidentialité ou de, enfin surtout à l'époque avant 2018 où la zone était extrêmement surveillée. Donc il y avait aussi toute cette ambiance d'opacité politique qui était légitime à ce moment-là parce que ils étaient effectivement très surveillés. Donc voilà. Après, c'est aussi sur la durée, c'est-à-dire que moi, ils me voyaient revenir sur plusieurs années, donc c'était un peu le running gag et ils se demandaient bien ce que j'allais faire comme film après tout ça. Et c'est vrai que j'ai beaucoup d'heures de rush et que j'ai dû ensuite faire une grosse sélection et un choix assez radical qui a été de ne parler que du point de vue de la forêt, qui a été au final mon choix de départ. Mais voilà.
1: Laurie, dans votre film, on est touché par votre sensibilité au vivant et à la nature que vous filmez et que vous partagez donc. C'était l'un des objectifs du tournage, on imagine.
0: En fait, on a beaucoup travaillé pour être aussi du côté du vivant, concrètement. On a beaucoup travaillé le son. Donc, on a eu une journée de bruitage. On a bruité les pas de la salamandre dans les feuillages. On a rebruité beaucoup de sons d'animaux, le souffle des chevaux, les pas, le vent dans les arbres, les oiseaux. On est allé, Martin Delzesco, le monteur son, a été chercher des sons d'oiseaux qui correspondaient aux oiseaux que les naturalistes des terres ou les naturalistes en lutte à la ZAD avaient répertoriés. Pareil pour les batraciens, donc les grenouilles, les crapauds, etc. On a été chercher les grenouilles de ce coin-là. Voilà, donc c'est tout un travail en fait assez minutieux aussi de son, de montage son et de mixage par la suite. Et bien sûr, il y a, comme tu l'as remarqué, la présence de la musique, donc du travail vraiment de broderie de Philippe Montet, qui est un musicien génial que je recommande. Et le travail, quand je dis le travail, en fait, des zadistes et des personnes qui étaient sur place, c'est-à-dire, en fait, il y avait beaucoup de musique aussi, de musiciennes et de musiciens, et notamment au moment des expulsions, c'est une manière de se redonner du courage, de l'élan, de la joie, etc. Et ça, c'est des moments qui sont complètement épiques et complètement fous, et que si on les écrivait dans un scénario de fiction, ce serait baroque, quoi, ce serait vraiment too much. Et là, ça marche parce que c'est le réel, en fait. Enfin, il y a quelque chose de... C'est entre la mise en scène et le réel, c'est-à-dire qu'en fait, les gens se mettent aussi en scène d'une certaine manière à partir du moment où il y a la caméra. Et donc ça, c'est un effet qui est, bah, dans tout documentaire, assez intéressant. Il y a une sorte de dialogue entre la personne qui filme et la personne filmée qui est que ça donne la scène en question. Voilà.
1: Laurie Lassalle, votre film Forêt Rouge est sorti au début de l'année 2026. Quel est le retour pour l'instant du public qui est dans les salles?
0: Eh bien, le retour du public, il est très encourageant et il est très enthousiaste. Et en fait, ça me rend assez heureuse parce que j'ai l'impression que les gens sont très intéressés par le sujet, d'abord, et qu'il y a aussi beaucoup de bouche à oreille qui fait qu'on a eu vraiment quasiment que des salles pleines. Donc ça, c'est assez chouette et souvent très ému. Des réactions aussi d'envie d'aller à la ZAD de Notre-Dame-des-Landes ou de faire ses propres ZAD ou d'avoir un geste comme ça de changer nos manières de faire, de changer nos manières, nos formes de vie en fait. Et voilà, donc ça donne vraiment des super débats, des super discussions à la fin du film. Et en plus, j'ai eu la chance qu'il ait voyagé aussi dans des festivals vraiment super où il y a une programmation avec des films de lutte. Et du coup, ça crée aussi des dialogues entre les films, ce que je trouve souvent passionnant. Et le film, pour information, est sorti en janvier 2026, le 14 janvier. Et en fait, il a commencé à tourner en festival en mars 2025, donc l'année dernière. Au CPH Docs, il a fait sa première à Copenhague. Et ensuite, il a tourné un peu partout en Europe, en France. Et puis voilà, il est sorti en janvier. Et là, il continue de voyager. Donc c'est très chouette. Et c'est aussi à l'image du temps long du documentaire. Il y a aussi un temps long de la diffusion. Et d'ailleurs, je peux informer que le DVD sort le 30 avril, donc à la fin du mois, et qu'il y aura dessus un entretien et aussi avec moi et aussi un petit moyen métrage, un film qui est un peu la suite de la ZAD avec des images aussi des soulèvements de la terre. Voilà. Donc un peu, ça sera un peu des bonus au DVD.
1: Laurie, vous serez au festival Doc7 et c'est l'occasion pour vous de faire découvrir ce film en grande salle, comme on dit. On parle bien de cinéma documentaire, Laurie.
0: En fait, le documentaire peut être un film de cinéma. En fait, le documentaire peut être vu au cinéma. Et ça, c'est un truc que, voilà, je pense qu'il faut rappeler parce qu'il y a beaucoup de gens qui me disent « Mais alors, c'est un film ou un documentaire ?» Ben, en fait, c'est un film. C'est un film documentaire. Et c'est vrai que c'est aussi ce truc du reportage qui a été, enfin voilà, qui est associé à la télé, qui fait que le documentaire est considéré comme une sorte de truc informatif qu'on regarde à la télé, voilà. Mais ça existe aussi. Il y a bien sûr plein de documentaires passionnants, pédagogiques ou pas d'ailleurs, ou artistiques qui passent sur Arte ou ailleurs. Mais là, il y a en gros une espèce de genre entre guillemets qu'on appelle le documentaire de création, qui est un espace assez libre, voilà, avec des festivals qui les font vivre et certaines salles de cinéma qui sont assez courageuses pour les prendre. Alors c'est vrai que c'est pas un cinéma qui est très commercial, on va dire, mais ce qui est à mon sens important, c'est que c'est un cinéma qui contient des gestes totalement libre de la part des réalisatrices et réalisateurs. Et voilà, pour moi, c'est très important de garder ça. Et c'est aussi grâce au CNC, grâce au système qu'on a en France qui est exceptionnel et qui rend ça possible. Même si être documentariste, c'est quand même, il faut le rappeler, un statut très précaire. Donc, c'est pas du tout voilà, parce que je fais des interviews ou que je passe à la télé ou sur les médias, ou certains médias que je gagne de l'argent. Je gagne zéro avec mes films. Voilà, donc c'est aussi important, je trouve, de le rappeler. Et par ailleurs, ben, comment faire pour que les gens aillent en salle? Moi, je pense que c'est une expérience unique d'aller au cinéma. Et pour moi, c'est aussi l'histoire de la nuit des temps. C'est entre humains et humaines, on se raconte des histoires, un cercle autour d'un feu depuis la préhistoire. Et aujourd'hui, aller dans une salle de cinéma, c'est un peu revivre ça d'une certaine manière, collectivement, avec des inconnus, vivre une histoire sur le grand écran avec le son. Voilà, pour moi, c'est aussi un endroit où j'ai pu être bouleversée par des films qui m'ont traversée, qui ont parfois changé mon regard ou bousculé mes manières de penser. Et du coup, pour moi, c'est un endroit précieux. Voilà, allez voir des films, des documentaires de création au cinéma, ça change un peu les regards.
1: Merci Laurie Lassalle. Je rappelle que vous serez au festival Doc7 à la salle du 13 au 16 mai prochain pour présenter votre film magnifique Forêt Rouge, sorti en janvier dernier.
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1: Bonjour à tous. Ce n'est pas une impression. Plus nous vieillissons, plus notre taille diminue. Perdre quelques centimètres avec l'âge est tout à fait normal. Mais une perte importante peut être le signe d'une fragilisation des os qu'il ne faut pas ignorer. Vous avez l'impression de ne plus être aussi grand qu'à 20 ans ? Rien d'étonnant. À partir de la quarantaine, le corps se transforme et la taille peut effectivement diminuer. Plusieurs mécanismes expliquent cette perte de hauteur progressive. Le premier et le plus important concerne les os. Avec l'âge, la densité osseuse diminue et les vertèbres peuvent se tasser, voire développer de micro-fractures appelées fractures de compression. Résultat, la colonne vertébrale raccourcit et avec elle, toute votre silhouette. Par ailleurs, entre chaque vertèbre se trouvent des disques intervertébraux, sorte de coussins amortisseurs. Ils s'aplatissent naturellement au fil du temps. Et à mesure qu'ils s'amincissent, l'espace qu'ils occupent entre les vertèbres diminue. Comme votre colonne vertébrale est composée de nombreuses vertèbres et de disques empilés les uns sur les autres, une petite perte au niveau de chaque disque peut entraîner une réduction notable de la hauteur totale. L'affaiblissement des muscles, notamment au niveau du dos et du tronc, peut aussi jouer sur votre posture. Perdre entre 1 et 2 cm et demi au cours de la vie relève de l'usure naturelle, rien d'alarmant. En revanche, en perdre davantage, c'est une autre histoire. 5 à 10 cm peut signaler une ostéoporose, maladie qui fragilise les os et augmente considérablement le risque de fracture. Si on ne peut pas arrêter le temps, on peut agir. Miser sur le calcium est essentiel. La plupart des adultes devraient viser au moins 1000 mg par jour via l'alimentation ou des compléments. Rester physiquement actif est tout aussi important. La marche, la course, la musculation ou les exercices en charge aident à maintenir la densité osseuse. Arrêter de fumer et limiter l'alcool sont deux autres leviers concrets, car ces deux habitudes accélèrent la perte osseuse.

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1: Bonjour à toutes et à tous et bienvenue dans ce moment d'information locale sur Radio Intervalle où nous parlerons des activités dans le Gard aujourd'hui. Et il n'y a pas que la feria dans la région d'Alès. Dans quelques instants, nous retrouverons Guillaume Cirillo qui nous parlera du Festival du Vivant en Cévennes et nous détaillera les premières dates de ce grand rendez-vous. Et il n'y a pas que la feria dans la région d'Alès. Dans quelques instants, nous retrouverons Guillaume Cirillo qui nous parlera du Festival du Vivant avec les premières dates de ce grand rendez-vous. Du Festival du Vivant en Cévennes et nous détaillera les premières dates de ce grand rendez-vous. Et je voulais également vous signaler à Saint-Christol-les-Alès la fête de la nature qui aura lieu ce dimanche 17 de 10h à 18h au parc du Rouret. Une journée en pleine nature avec différents ateliers, des découvertes, présentations d'insectes, promenade en âne, conte pour les enfants. C'est vraiment une fête familiale toute la journée de ce dimanche à Saint-Christol au parc du Rouret. Et maintenant, découvrons une première partie de ce Festival du Vivant en Cévennes qui va s'étaler sur 2 semaines, mais qui démarre ce samedi 16 mai. C'est avec Guillaume Cirillo du SHVC, le syndicat des Hautes-Vallées Cévenoles.
2: C'est une manifestation itinérante qui va se dérouler du 16 au 30 mai prochain dans les vallées Cévenoles. Donc on sera sur une trentaine de communes entre le nord du Gard et le sud de Lozère pour une quinzaine avec plein d'événements liés à la nature et au vivant. On va s'amuser, on va faire la fête, on va apprendre, on va découvrir, voilà, plein de choses qui sont programmées, des spectacles, des ateliers, des immersions en pleine nature, voilà, plein de choses programmées pendant 2 semaines. L'idée est de découvrir en s'amusant, faire la fête et nous de venir à votre rencontre. On va pas attendre que vous vous inscriviez, que vous arriviez à nous forcément, mais on va aussi venir jusqu'à vous. On va venir sur des places de marché, on va venir dans des associations, on va venir sur des fêtes de la nature, on va faire plein de choses pendant 15 jours. Donc attendez-vous à nous voir passer et jetez un œil sur la programmation pour nous rejoindre aussi. On va se déplacer dans plein de communes, on va aller à Génolac, au Chambon, en Vallée Française, en Vallée Longue, on va être à Sandras, on va être en Vallée du Galaison, voilà, plein d'événements, au bord de rivière, en forêt, sur des places de marché, sur des places de village, on va en prendre plein les yeux pendant 2 semaines. Donc c'est un festival qui est organisé par 4 structures, voilà, ça c'est important de le rappeler. Donc c'est porté par le syndicat des Hautes-Vallées Cévenoles, par le Parc National des Cévennes, le CPIE du Gard, qui est le Centre Permanent d'Initiative pour l'Environnement, basé à Alès, et par l'association Les Écologistes de Lozière, qui est une association naturaliste basée au nord de Montpellier. Et donc nos 4 structures se sont rassemblées, ont uni leurs forces pour vous proposer cette 2e édition du Festival du Vivant. Une première édition avait déjà eu lieu en 2023. Mais cette fois-ci, on se retrouve donc pour 2 semaines d'itinérance et d'activités en tout genre. On va commencer par la programmation. On vous donne rendez-vous dès le samedi 16 mai pour une journée de lancement qu'on veut en feu d'artifice, où on va être partout. On va être sur le marché de Génolac, samedi 16 mai de 9h à 12h, avec le Chant des Possibles et l'association Racines de Terriens. Et on va faire chanter les végétaux. On va fabriquer des instruments de musique avec des végétaux, des plantes, et on va les enregistrer et on va en faire des sons remixés, de la musique électronique avec la compagnie Le Chant des Possibles. Et donc on aura une musique électronique créée par vous-même, qui aura créé des instruments et la musique électronique sur le marché de Génolac pour commencer. Et l'association Racines de Terriens vous en apprendra plus sur les plantes et sur la botanique des Cévennes à cette occasion-là. Donc voilà, vous allez apprendre, vous amuser. Si vous avez des enfants avec qui venir faire le marché, c'est l'occasion, samedi 16 mai. On sera aussi avec le collectif Arquitas et le CNRS pour des sessions d'écoute subaquatique. On va aller essayer d'observer et d'écouter ce qui se passe sous l'eau de nos rivières, sur nos spots de baignade préférés l'été. On sera sur la commune du Chambon notamment. On sera à plein d'autres endroits avec ce collectif Arquitas. L'idée est de venir à votre rencontre avec vous et récolter des sons subaquatiques, donc sous l'eau, et d'observer ce qui s'y passe, d'en apprendre plus avec un chercheur du CNRS, Pierre-Alain Héral, qui pourra vous en dire plus sur nos rivières. Et tous ces sons seront enregistrés, captés, pour en faire un concert qui sera diffusé le samedi 30 mai dans l'abbaye de Sandras, qui est juste à côté de nous où on enregistre en ce moment. Donc ça va être un lieu magnifique et un concert magnifique. On vous invite à venir le samedi 30 mai à 15h et à 18h pour venir voir ces 2 concerts issus des prises de sons subaquatiques du collectif Kitas. Sur le Festival du Vivant, on continue le samedi 16 mai avec une exposition Aizelos, suivie d'une promenade photographique avec le Parc National des Cévennes et avec Anne Barthélémy, qui va nous mettre à disposition son travail photographique avec des trompe-l'œil, des êtres fantastiques qu'on va découvrir le long d'une balade en forêt. Ça aura lieu à la magnanerie de La Roque sur la commune de Maulezon, de 10h à 17h le samedi 16 mai. Cette activité est sur inscription sur le site de Biosfera en matinée et on suivra par une promenade et un pique-nique avant qui sera lui en libre accès à la magnanerie de La Roque de 10h à 17h. Toutes les infos sont sur le site internet de Biosfera. On continue sur ce week-end du 16 et 17 mai, on sera aux Salles du Gardon et à la Grand Combe pour les 24 heures à la découverte d'un vallon cévenol. Avec les écologistes de Lezières, on vous propose 24 heures non-stop de découverte de la biodiversité, 24 heures d'ateliers, de sorties nature jour et nuit. On va découvrir vraiment la nature sous tous ses angles. On va parler de géologie, on va parler d'oiseaux, on va parler d'amphibiens, on va parler de chauves-souris, on va observer les papillons, les plantes, toutes les espèces. Et on va réfléchir à notre lien à la nature, nous les êtres humains par rapport au reste du vivant, quelle est notre place, quel est notre regard. On va apprendre, on va s'amuser, il y aura des activités pour les petits, pour les grands, il y aura un stand buvette et restauration aussi pour vous accueillir. C'est du samedi 16 mai à 13h jusqu'au dimanche 17 mai à 13h aussi, pendant 24h non-stop, au parc de la Favède sur la commune des Salles du Gardon. Venez nombreux et venez en famille, on va s'amuser, on va apprendre plein de choses. On continuera le 17 mai prochain sur la commune de La Grand Combe avec la Berline, l'espace culturel La Berline qui va nous accueillir de 14h à 18h30 le dimanche 17 mai pour une après-midi dédiée aux insectes. Et donc on va avoir la restitution d'un stage de trapèze pour les amoureux et les amoureuses de cirque. C'est l'occasion de venir voir un spectacle de cirque qui sera suivi d'un spectacle à 17h, le spectacle Vivarium de la compagnie Zapping Sauvage autour des insectes. On va apprendre en amusant sur les insectes qui peuplent nos vallées, sur l'importance de tous les insectes dans l'écosystème, dans l'environnement autour d'ici. On va apprendre à les apprécier, à les aimer, et notamment ces insectes pollinisateurs dont on parle beaucoup avec une exposition. Une buvette et une restauration seront proposées toute la journée. Donc vous pouvez venir en famille, vous restaurer, vous rafraîchir lors de cette journée le dimanche 17 mai à la Berline, à la Grand Combe.
1: Une belle liste d'événements pour ce Festival du Vivant en Cévennes du 16 au 30 mai. Elle n'est pas finie, on en reparle très très vite dans un prochain bulletin d'information locale sur Radio Intervalle.
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La météo dans le Gard et en Lozère sur Radio Intervalle. Baisse sensible des températures ces prochains jours, mais la semaine prochaine, l'anticyclone revient. Ce jeudi en Lozère, de faibles averses se produisent tout au long de la journée. Le vent d'ouest donne encore des rafales jusqu'à 60 km/h et les températures chutent avec des minimales de 1 à 8 degrés. En journée, 6 à 14 degrés, 10 à Langogne, 11 à Mende, 13 à Florac. Pour la semaine prochaine en Lozère, le temps reste perturbé et les éclaircies devraient être assez rares. Ce jeudi dans le Gard, c'est assez nuageux avec quelques averses possibles sur la frange nord du département ainsi que sur la pointe ouest. Le vent d'ouest ne devrait retomber qu'en soirée et les températures minimales vont de 6 à 11 degrés. Au meilleur de la journée, il fait entre 11 et 21 degrés dans le Gard. Pour la suite, le ciel reste perturbé au nord du département, mais le temps devrait se remettre partout dimanche. C'était Estelle, merci d'avoir suivi ce point météo et à bientôt sur Radio Intervalle.

0: et à tous, à l'écoute des RFI en direct de Paris, il est 18h.
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0: 16h, temps universel, nous sommes le mercredi 13 mai. Quatre titres développés dans ce journal en français facile. Tout d'abord, en France, l'heure des réquisitions a sonné au procès de Nicolas Sarkozy. Le ministère public demande 7 ans de prison ferme pour l'ancien président de la République française. Le voyage de Donald Trump en Chine. Le président américain est arrivé à Pékin, accompagné de Marco Rubio, son secrétaire d'État. Pourtant, Marco Rubio n'avait pas le droit de poser le pied sur le territoire chinois. Un contournement de la règle, expliqué dans un instant par Yelena Tomic. L'Inde suffoque, la température de l'air atteint les 45 degrés. Reportage auprès des habitants de l'état de l'Uttar Pradesh. Et puis enfin, le capitaine de l'équipe de France de football, Kylian Mbappé, affirme haut et fort ne pas vouloir voir l'extrême droite diriger la France. Prise de position qui fait réagir les dirigeants du Rassemblement National. Voilà pour les titres, soyez les bienvenus. 7 ans de prison ferme, 300 000 euros d'amende. Le parquet national financier confirme la peine demandée contre Nicolas Sarkozy. Ce sont bien des réquisitions, une peine demandée en attendant le jugement prévu dans 6 mois. L'ancien président français est jugé en appel pour la deuxième fois dans l'affaire du financement libyen de sa campagne de 2007. Pour les procureurs, les représentants de l'État, l'ancien président français est l'instigateur, celui qui a pensé le système de corruption. Réaction de l'un des avocats de Nicolas Sarkozy à la sortie de l'audience il y a un peu plus d'une heure, Christophe Ingrin.
3: Nous démontrerons dans 15 jours, lors de nos plaidoiries, la parfaite innocence de Nicolas Sarkozy. Il n'y a pas d'argent dans sa campagne, il n'y a pas d'argent dans son patrimoine, pas d'argent libyen. Et pour cause, il n'y a pas eu de financement de la campagne électorale de Nicolas Sarkozy par la Libye. Il n'y a pas eu d'enrichissement de Nicolas Sarkozy à cause de la Libye. Nicolas Sarkozy est innocent, son élection n'a pas été biaisée. Et je le redis, Nicolas Sarkozy est innocent et nous le démontrerons dans 15 jours.
0: Propos recueillis par Baptiste Coulon, Stéphane Defossé, des peines allant de 10 mois de prison avec sursis jusqu'à 6 ans de prison ferme ont par ailleurs été prononcés à l'encontre des autres prévenus. Enfin, les avocats de la défense auront la parole maintenant dans 15 jours pour conclure ce procès. La décision finale du tribunal est attendue fin novembre de cette année. L'actualité au Proche-Orient, où le Liban est une fois de plus bombardé par l'armée israélienne. Des frappes à l'aide de drones ont visé 3 voitures aujourd'hui, 3 véhicules qui circulaient sur une autoroute à une 20 kilomètres au sud de Beyrouth. 8 personnes sont mortes, dont 2 enfants, d'après le ministère libanais de la Santé. Donald Trump est arrivé à Pékin. Le président américain entame une visite officielle de 2 jours. C'est un autre géant de la planète, la Chine. Alors il fait nuit à l'heure actuelle en Chine et les choses sérieuses avec le président chinois commenceront demain matin. Au programme, des discussions entre les deux hommes qui porteront sur le commerce, mais aussi les différentes guerres ou encore l'avenir de Taïwan. Et dans ses valises, ou du moins à côté de lui dans l'avion, Donald Trump est venu accompagné de Marco Rubio, le secrétaire d'État américain. Sauf que Marco Rubio fait l'objet de sanctions en Chine. Il avait interdiction d'entrer sur le territoire chinois. Yelena Tomic, bonjour.
4: Bonjour Adrien.
0: Il a fallu changer une lettre, ou plus précisément, le premier caractère de son nom de famille pour que ça passe à la frontière.
4: Oui, Marco Rubio était dans le collimateur des autorités chinoises du temps où il était sénateur. En 2020, il était l'un des plus fervents partisans des sanctions contre la Chine, notamment en raison du recours présumé au travail forcé de la minorité musulmane des Ouïghours. D'origine cubaine et farouche opposant au communisme, Rubio avait également critiqué la répression de Pékin à Hong Kong, ce qui lui a valu une interdiction d'entrée sur le territoire chinois. Et pour contourner leurs propres restrictions, les autorités chinoises ont discrètement modifié un caractère dans la translittération de son nom. Les noms étrangers se traduisent en chinois de manière phonétique, en changeant la première syllabe, même prononciation mais caractère différent. La diplomatie chinoise s'est créée une porte de sortie, et ce dès janvier 2025, lorsque Marco Rubio venait d'être nommé secrétaire d'État. À l'époque, il s'était aligné sur la ligne de Donald Trump, qui privilégie les relations commerciales aux questions de droits humains. Très tôt, la Chine a donc évité une situation diplomatique embarrassante, sans perdre la face, ni admettre publiquement avoir levé les sanctions.
0: Merci Yelena. Yelena Tomic dans votre journal en français facile, RFI à Paris, 18h05.
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0: Il fait chaud, très chaud en Inde. Les températures peuvent atteindre au plus fort de la journée les 45 degrés Celsius. C'est ce qu'on appelle un épisode caniculaire. Une vague de chaleur qui met à rude épreuve les habitants, et les plus pauvres sont les principales victimes. À Noida, dans l'Uttar Pradesh, notre correspondant Abdullah Erali a partagé le quotidien d'une famille. Une famille qui vit dans un bidonville.
2: Nous préparons à manger à 8 heures seulement.
5: Dans ce bidonville d'Uttar Pradesh, la chaleur dicte l'emploi du temps. Bhagwati, 35 ans, ne cuisine qu'à l'aube et tard le soir. Le seul combustible est le bois de récupération.
2: Nous prenons du bois dans la forêt, nous le brûlons pour la cuisson.
5: Dans une telle chaleur, les abris de bâches et de bambous emprisonnent la température. Comment font alors Bhagwati et ses 6 enfants?
2: La journée, on s'assoit sous un arbre si l'ombre est fraîche. Mais la nuit, il faut rester en pleine chaleur et s'occuper des enfants, grands et petits.
5: Ici, l'électricité et les ventilateurs sont rares. Pour l'urbaniste Chirag, cette précarité force les familles à une lutte solitaire.
6: Elles passent leur temps à lutter pour leur survie. Cette chaleur devient un fardeau de plus. Elles sont livrées à elles-mêmes.
5: Entre chaleur et poussière, les jeux s'inventent dans les décombres. Une courte parenthèse avant la marche vers l'eau, les bidons en équilibre sur leur petite tête. Abdullah Erali, de retour d'Uttar Pradesh, RFI.
0: Une actualité aussi dominée par ce qui se passe dans le football, mais aussi en politique. Ils ne sont pas adversaires directs, ils ne jouent habituellement pas sur le même terrain, mais ils s'envoient des tacles, comprendre ici des prises de position, des attaques verbales entre deux hommes. Kylian Mbappé ne veut pas voir un candidat d'extrême droite diriger la France, il l'a dit récemment, il le fait savoir haut et fort. Raphaël Delvolvé, bonjour.
7: Bonjour.
0: Le capitaine de l'équipe de France et par ailleurs superstar du Real Madrid voit depuis les deux têtes du Rassemblement National lui répondre vivement.
7: Oui, il y a deux ans déjà, Kylian Mbappé jugeait catastrophique de voir le Rassemblement National sortir en tête des élections des députés. Cette fois, à un an de l'élection du président, le capitaine des Bleus s'inquiète d'une potentielle arrivée au pouvoir du parti à la flamme, disant, je cite, « savoir quelles conséquences cela peut avoir pour la France ». Réponse rapide et sèche de Jordan Bardella sur les réseaux sociaux dès hier. Et le chef du parti de Marine Le Pen choisit le terrain du sport pour répliquer, ouvrez les guillemets, « moi je sais ce qui arrive quand Mbappé quitte le PSG, le club gagne la Ligue des Champions ». Une pique à l'attaquant qui a quitté Paris pour Madrid dans l'espoir de gagner la Coupe d'Europe. Kylian Mbappé voit également Marine Le Pen lui répondre ce matin sur la radio RTL. La toujours candidate à la présidentielle minimise les conséquences de la prise de position du footballeur.
8: Il peut prendre ses positions. Je crois que franchement, les gens qui aiment le foot sont quand même assez libres pour savoir pour qui ils veulent voter sans être influencés par M. Mbappé.
7: Marine Le Pen le sait, l'hostilité du milieu du football, plus largement du sport français pour l'extrême droite, ne date pas d'hier. Elle n'a pas empêché l'ascension, c'est-à-dire la progression continue du Rassemblement National, qui est aujourd'hui le premier parti politique de France.
0: Raphaël Delvolvé dans votre journal en français facile, réalisé ce soir par Fabrice Viollet, rédaction en chef Emmanuel Klotz. À demain pour une nouvelle édition du journal en français facile.
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0: Et si c'était ça ? 5 minutes pour se donner l'espace et le temps avec Clémentine.
1: Bonjour Clémentine.
2: Bonjour Fabrice.
1: Il y a un certain temps, vous nous aviez appris à reconnaître nos émotions, à essayer de les exprimer après avoir pris conscience de ce qu'elles sont. Aujourd'hui, vous voulez à nouveau nous parler des émotions et honnêtement, je ne sais pas du tout dans quel sens vous allez aller.
2: J'ai entendu un jeune qui disait que ce qui serait bien, c'est pouvoir ne rien sentir. Et je lui disais qu'il allait se priver aussi de toutes les joies. Et il m'a répondu, oui, mais si on ne sent plus rien, c'est super. Comme quand on dort.
1: Tiens, tiens.
2: Mais en étant éveillé. Et je trouve ça très triste quelque part. Parce que nous sommes des êtres d'émotion, sinon nous serions des robots, un peu des...
1: Qui arrivent à certaines personnes qui ont perdu une partie de leur cerveau, d'ailleurs.
2: C'est dommageable et triste. Et je lui disais que nous étions des êtres d'émotion et qu'il était important de ressentir. C'est aussi quelque chose qui nous caractérise. Et puis, il y a aussi plein de choses qui sont bonnes et dont ils se privent, en ne voulant, ou ils se priveraient, en ne ressentant pas les émotions. Et je lui disais que peut-être plus que de vouloir ne rien sentir, peut-être qu'il pouvait apprendre à reconnaître ses émotions, à rentrer pleinement dans celles qui sont positives et puis à se dissocier de celles qui sont négatives. Que ça me paraissait plus intéressant. Quelles sont les émotions ? Je pense qu'il y a trois grandes catégories d'émotions. Il y a les émotions qui sont positives et qui sont porteuses pour nous, qui sont bonnes pour vivre et pour faire réaliser ce que l'on est en train de faire. Je dirais que ce sont des émotions, des ressources pour nous. Et puis, il y a les émotions qui sont plutôt négatives, ou en tout cas que l'on ressent comme négatives, et qui le sont parce qu'elles ne sont pas optimum. Elles ne nous permettent pas, dans l'instant, de réaliser ce qui est important pour nous. Le trac, par exemple, est une émotion qui peut être vécue comme étant négative parce qu'elle nous empêche de dire ce que l'on voudrait dire, par exemple, à un oral d'examen, et là, c'est négatif. Maintenant, peut-être que le trac, il est aussi positif.

0: parce qu'il nous permet peut-être, quand on sait qu'on va l'avoir, de mieux réviser pour justement l'éviter un petit peu. Donc, il peut être aussi positif. Et donc, il y a ces états qu'on pourrait appeler des états limitants. Et puis, il y a les états dans lesquels nous sommes le plus souvent, qui sont peut-être des états, entre guillemets, neutres, qui sont ni bons ni mauvais. On est là, on est bien, pas plus, pas moins. Et je crois que savoir gérer ses émotions, c'est déjà connaître ses émotions, savoir quelles sont les ressources que l'on a en nous et sur lesquelles on peut s'appuyer pour pouvoir vivre de façon optimum une situation. Quels sont les états qui, au contraire, risquent de venir interférer? Nos peurs, nos angoisses, nos stress, etc. Et puis, en fonction du contexte dans lequel on est, pouvoir faire appel à l'une ou l'autre de ces émotions, être dans la maîtrise de cela. C'est ce qui me paraît être plus judicieux que d'apprendre à ne rien sentir.
1: Donc c'est plutôt apprendre à sentir, justement.
0: C'est apprendre à sentir et apprendre à être, je dirais, le cocher de ses émotions. Savoir laisser aller quand ce sont de bonnes émotions, qu'elles sont plaisantes et qu'on est bien. Eh bien, on laisse aller et on laisse nos émotions nous guider parce qu'elles sont bonnes et qu'elles nous entraînent dans quelque chose de positif. Et puis, quand ce sont des émotions qui ne nous conviennent pas, savoir reprendre les rênes et les maîtriser. Ou en tout cas, savoir prendre de la distance par rapport à ses émotions. Ne pas prendre sur soi. Je peux voir quelqu'un qui est en colère en face de moi. Je peux le voir, je peux l'entendre. Et puis imaginez qu'il y a un plexiglas entre la personne et moi. Et ça ne m'atteint pas. Je ne prends pas sur moi l'énergie de colère que la personne dégage. C'est apprendre à mettre cette distance entre l'émotion négative et nous.
1: Pourtant, on dit souvent que l'émotion soit négative comme positive, d'ailleurs, qu'elle nous envahit.
0: Elle nous envahit ou on se laisse envahir par cette émotion. Et c'est justement là la différence, je crois. Se laisser envahir par quelque chose et l'émotion prend le dessus sur nous. Ou au contraire, est-ce qu'on peut la mettre à distance? Et par rapport à ça, je crois que chacun a une façon de réagir. Il y a des gens qui vont, par exemple, par rapport à un événement qui est difficile, il y a des gens qui vont tout de suite se laisser envahir par l'émotion. Il y en a qui vont mettre l'émotion à distance et qui vont rentrer dans l'intellect pour maîtriser de façon rationnelle les choses. Et puis, il y a les gens qui vont mettre et l'émotion et l'intellect de côté et qui vont se mettre dans l'action. Et qui vont bouger, qui vont faire plein de choses, ou au contraire, qui vont être dans l'inhibition, qui sont aussi des moyens de gérer les choses.
1: Mais est-ce qu'il vaudrait mieux ne pas accueillir tout ça, plutôt ?
0: Je pense qu'il faut accueillir l'émotion, il faut la traverser, mais ne pas rester dedans, sauf si elle est positive, bien sûr. Mais savoir en sortir et ne pas... Savoir en sortir, ça veut dire qu'on continue d'avancer en traversant l'émotion. On ne stagne pas dedans, en lâchant les rênes et en se laissant envahir. C'est vraiment traverser, parce qu'il est important de vivre l'émotion, mais de la traverser, de continuer à avancer et d'en sortir.
1: Poursuivre son chemin.
0: Poursuivre son chemin et sortir de cette émotion.
1: Très intéressant, je trouve. Merci Clémentine pour
0: Merci, Fabrice.
1: Ce partage avec nous.

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1: Le festival du film documentaire de la salle Doc Seven souffle sa 25e bougie cette année 2026. Et nous souhaitons vous faire partager quelques pépites de rencontres avec des réalisateurs, réalisatrices de cette édition. Aujourd'hui, Laurie Lassalle pour une deuxième intervention. Elle est réalisatrice, monteuse, musicienne et écrivaine, et surtout passionnée par les élans de liberté, par les projets quelque peu utopiques qu'elle partage dans son film, entre autres Forêt Rouge, qui s'étale d'ailleurs sur plusieurs années de travail sur le territoire de la ZAD de Notre-Dame-des-Landes. Évidemment, ça vous dit quelque chose, un combat et un projet hors normes, de la poésie aussi à la violence, de la vie communautaire au savoir-faire architectural. Laurie nous explique son travail, en particulier d'immersion au sein de la communauté de la ZAD.
2: La question de l'immersion, elle est très importante dans le documentaire et notamment dans mes films, parce qu'il y a vraiment plein de manières de faire des documentaires. Il y a des réalisatrices et réalisateurs qui mettent beaucoup plus en scène ou qui travaillent d'une toute autre manière, avec des scènes, etc. Moi, j'ai besoin d'abord d'entrer en immersion dans un milieu, dans un territoire, pour capter, pour comprendre en fait les liens qui se jouent et aussi pour effectivement acquérir une confiance des personnes. Alors évidemment, on n'est pas amis avec tout le monde, hein, c'est normal. En fait, il y a 350 personnes à ce moment-là à la ZAD de Notre-Dame-des-Landes. Tout comme je suis pas amie avec toutes les personnes qui étaient gilets jaunes au mouvement, au moment où j'ai filmé le mouvement des gilets jaunes. Par contre, c'est vrai que moi, j'ai ce besoin, je pense, d'aimer quand même les personnes que je filme. Il y a des réals, ils filment des gens qui les fascinent ou des gens qui les détestent. Il y a toutes sortes de... ou qui les détestent. En fait, c'est toute la question du jugement. C'est-à-dire, il n'y a pas de jugement quand on filme. Enfin, c'est une question anthropologique aussi. C'est-à-dire qu'on étudie plutôt un milieu qu'on ne devient ami. D'une certaine manière, c'est aussi une façon de garder une distance qui est celle du cinéma et celle de l'objectif. Mais par contre, ça peut vouloir dire qu'on rentre en empathie et qu'évidemment, on a des affects et qu'on finit par créer des liens. Et donc moi, c'est ce qui s'est passé. J'ai rencontré les personnes qui s'occupent de la forêt. Et c'est vrai que j'ai à la fois ressenti une admiration et j'avais un peu envie de faire comme eux, quoi. En fait, je trouvais ça hyper intéressant comme démarche. Et donc, en fait, j'ai beaucoup été auprès d'eux, je les ai beaucoup filmés, j'ai parfois beaucoup trop d'ailleurs. C'était le début pour moi, c'est mon premier documentaire long-métrage finalement, Forêt Rouge, en termes de tournage. Donc voilà, c'était aussi un apprentissage et moi j'ai aussi appris avec eux le consentement, la façon d'être assez à distance ou trop proche, ou etc. Et de décider ensemble en fait de comment, qu'est-ce qui est possible de filmer, qu'est-ce qui n'est pas possible d'être filmé. Et à la ZAD de Notre-Dame-des-Landes, c'est particulièrement important les moments aussi de confidentialité ou de, enfin surtout à l'époque avant 2018 où la zone était extrêmement surveillée. Donc il y avait aussi toute cette ambiance d'opacité politique qui était légitime à ce moment-là parce que ils étaient effectivement très surveillés. Donc voilà, après c'est aussi sur la durée, c'est-à-dire que moi ils me voyaient revenir sur plusieurs années, donc c'était un peu le running gag et ils se demandaient bien ce que j'allais faire comme film après tout ça. Et c'est vrai que j'ai beaucoup d'heures de rush et que j'ai dû ensuite faire une grosse sélection et un choix assez radical qui a été de ne parler que du point de vue de la forêt, qui a été au final mon choix de départ, mais voilà.
1: Laurie, dans votre film, on est touché par votre sensibilité au vivant et à la nature que vous filmez et que vous partagez donc. C'était l'un des objectifs du tournage, on imagine.
2: En fait, on a beaucoup travaillé pour être aussi du côté du vivant, concrètement. On a beaucoup travaillé le son. Donc on a travaillé, on a eu une journée de bruitage. On a bruité les pas de la salamandre dans les feuillages. On a rebruité beaucoup de sons d'animaux, le souffle des chevaux, les pas, le vent dans les arbres, les oiseaux. On est allé, Martin Delzesco, le monteur son, a été chercher des sons d'oiseaux qui correspondaient aux oiseaux que les naturalistes des terres ou les naturalistes en lutte à la ZAD avaient répertoriés. Pareil pour les batraciens, donc les grenouilles, les crapauds, etc. On a été chercher les grenouilles de ce coin-là. Voilà, donc c'est tout un travail en fait assez minutieux aussi de son, de montage son et de mixage par la suite. Et bien sûr, il y a, comme tu l'as remarqué, la présence de la musique, donc du travail vraiment de broderie de Philippe Montet, qui est un musicien génial que je recommande, et le travail quand je dis le travail, en fait, des zadistes et des personnes qui étaient sur place, c'est-à-dire, en fait, il y avait beaucoup de musique aussi, de musiciennes et de musiciens, et notamment au moment des expulsions, c'est une manière de se redonner du courage, de l'élan, de la joie, etc. Et ça, c'est des moments qui sont complètement épiques et complètement fous, et que si on les écrivait dans un scénario de fiction, ce serait baroque, quoi. Ce serait vraiment too much. Et là, ça marche parce que c'est le réel, en fait. Enfin, il y a quelque chose de... C'est entre la mise en scène et le réel, c'est-à-dire qu'en fait, les gens se mettent aussi en scène d'une certaine manière à partir du moment où il y a la caméra. Et donc ça, c'est un effet qui est, bah, dans tout documentaire, assez intéressant. Il y a une sorte de dialogue entre la personne qui filme et la personne filmée qui est que ça donne la scène en question. Voilà.
1: Laurie Lassalle, votre film Forêt Rouge est sorti au début de l'année 2026. Quel est le retour pour l'instant du public qui est dans les salles ?
2: Eh bien, le retour du public, il est très encourageant et il est très enthousiaste. Et en fait, ça me rend assez heureuse parce que j'ai l'impression que les gens sont très intéressés par le sujet d'abord et qu'il y a aussi beaucoup de bouche à oreille qui fait qu'on a eu vraiment quasiment que des salles pleines. Donc ça, c'est assez chouette et souvent très ému. Des réactions aussi d'envie d'aller à la ZAD de Notre-Dame-des-Landes ou de faire ses propres ZAD ou d'avoir un geste comme ça, de changer nos manières de faire, de changer nos manières, nos formes de vie en fait. Et voilà, donc ça donne vraiment des super débats, des super discussions à la fin du film. Et en plus, j'ai eu la chance qu'il ait voyagé aussi dans des festivals vraiment super où il y a une programmation avec des films de lutte. Et du coup, ça crée aussi des dialogues entre les films, ce que je trouve souvent passionnant. Et le film, pour information, est sorti en janvier 2026, le 14 janvier. Et en fait, il a commencé à tourner en festival en mars 2025, donc l'année dernière. Au CPH Docs, il a fait sa première à Copenhague. Et ensuite, il a tourné un peu partout en Europe, en France. Et puis voilà, il est sorti en janvier. Et là, il continue de voyager. Donc c'est très chouette. Et c'est aussi à l'image du temps long du documentaire. Il y a aussi un temps long de la diffusion. Et d'ailleurs, je peux informer que le DVD sort le 30 avril, donc à la fin du mois, et qu'il y aura dessus un entretien et aussi avec moi et aussi un petit moyen métrage, un film qui est un peu la suite de la ZAD avec des images aussi des soulèvements de la terre. Voilà. Donc un peu, ça sera un peu des bonus au DVD.
1: Laurie, vous serez au festival Doc7 et c'est l'occasion pour vous de faire découvrir ce film en grande salle, comme on dit. On parle bien de cinéma documentaire, Laurie.
2: En fait, le documentaire peut être un film de cinéma. En fait, le documentaire peut être vu au cinéma. Et ça, c'est un truc que, voilà, je pense qu'il faut rappeler parce qu'il y a beaucoup de gens qui me disent « Mais alors, c'est un film ou un documentaire ?» Ben, en fait, c'est un film. C'est un film documentaire. Et c'est vrai que c'est aussi ce truc du reportage qui a été, enfin voilà, qui est associé à la télé, qui fait que le documentaire est considéré comme une sorte de truc informatif qu'on regarde à la télé, voilà. Mais ça existe aussi. Il y a bien sûr plein de documentaires passionnants, pédagogiques ou pas d'ailleurs, ou artistiques qui passent sur Arte ou ailleurs. Mais là, il y a en gros une espèce de genre entre guillemets qu'on appelle le documentaire de création, qui est un espace assez libre, voilà, avec des festivals qui les font vivre et certaines salles de cinéma qui sont assez courageuses pour les prendre. Alors c'est vrai que c'est pas un cinéma qui est très commercial, on va dire, mais ce qui est à mon sens important, c'est que c'est un cinéma qui contient des gestes totalement libre de la part des réalisatrices et réalisateurs. Et voilà, pour moi, c'est très important de garder ça. Et c'est aussi grâce au CNC, grâce au système qu'on a en France qui est exceptionnel et qui rend ça possible. Même si être documentariste, c'est quand même, il faut le rappeler, un statut très précaire. Donc, c'est pas du tout voilà, parce que je fais des interviews ou que je passe à la télé ou sur les médias, ou certains médias que je gagne de l'argent, je gagne zéro avec mes films. Voilà, donc c'est aussi important, je trouve, de le rappeler. Et par ailleurs, ben, comment faire pour que les gens aillent en salle ? Moi, je pense que c'est une expérience unique d'aller au cinéma. Et pour moi, c'est aussi l'histoire de la nuit des temps. C'est entre humains et humaines, on se raconte des histoires en cercle autour d'un feu depuis la préhistoire. Et aujourd'hui, aller dans une salle de cinéma, c'est un peu revivre ça d'une certaine manière, collectivement, avec des inconnus, vivre une histoire sur grand écran, avec le son. Voilà, pour moi, c'est aussi un endroit où j'ai pu être bouleversée par des films qui m'ont traversée, qui ont parfois changé mon regard ou bousculé mes manières de penser. Et du coup, pour moi, c'est un endroit précieux. Voilà, allez voir des films, des documentaires de création au cinéma, ça change un peu les regards.
1: Merci Laurie Lassalle. Je rappelle que vous serez au festival d'Auxeven à la salle du 13 au 16 mai prochain pour présenter votre film magnifique Forêt Rouge, sorti en janvier dernier.
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1: Il est 19h.
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3: Aujourd'hui, le mot nouveau. Nouveau jour, nouvelle émission et nouveau mot. Corinne, bonjour.
4: Bonjour Gilles.
3: Alors, vous avez justement choisi ce mot d'ailleurs, le mot nouveau. Un mot qui intéresse toujours la curiosité de tout un chacun parce que nous aimons toujours ce qui est nouveau, ce qui est neuf.
4: On aime bien écouter les nouvelles aussi.
3: Oui, les nouvelles, oui, tout à fait.
4: Même si elles ne sont pas toujours réjouissantes, je pense que ça vient d'une sorte de curiosité fondamentale, et puis on s'intéresse à ce qui nous entoure.
3: C'est vrai quand même qu'il y a ce phénomène, à tout âge d'ailleurs, on aime ce qui est nouveau, on n'aime pas trop le train-train, le quotidien, au bout d'un moment, ça fatigue, ça épuise d'ailleurs, on dit que même l'amour se tue à force de quotidien, à force d'habitude.
4: On a besoin, je pense, d'un équilibre entre les deux, parce que du perpétuellement nouveau, c'est aussi insécurisant. On ne sait plus où on en est, on ne peut plus prendre aucune habitude. Non, on a besoin de certains repères, qui sont des sortes de choses permanentes, solides. Mais une fois qu'on a nos bases, on peut s'aventurer sur des nouveautés, des choses qui nous surprennent, qui nous font nous poser des questions ou qui nous intéressent.
3: Alors, selon les personnalités, bien sûr, il y a des personnes qui aiment ce qui est nouveau. Il y en a d'autres qui préfèrent rester un peu dans leur territoire.
4: Oui, on en connaît tous. On connaît tous les deux genres.
3: Les deux genres. Ouais.
4: Et puis, je pense que beaucoup, et sûrement la majorité, sont un peu entre les deux, en voulant...
3: Alors, est-ce que Corinne, on joue pas, je coupe un peu la parole là, non ? Ça va aller ? C'est pas nouveau non plus, hein, c'est souvent. Corinne, est-ce que, en fait, aujourd'hui, même l'information ne joue pas un peu là-dessus pour nous faire croire qu'il y a toujours quelque chose de nouveau dans le marketing ? Il faut aussi toujours inventer des nouveaux produits qui sont en fait les mêmes qu'avant. On change la couleur et puis voilà, il y a un nouveau sous le soleil.
4: Il y a un côté surenchère qui peut être effectivement illusoire parce que fondamentalement, ça change moins. Il y a plus de choses constantes que de choses si révolutionnaires et si nouvelles.
3: D'ailleurs, un philosophe disait, il n'y a rien de nouveau sous le soleil.
4: C'est même un philosophe biblique, puisque c'est dans le livre qui s'appelle l'Ecclésiaste. Et oui, c'est un refrain qui revient comme ça, il n'y a rien de nouveau sous le soleil. C'est pas totalement juste, en tout cas par exemple au niveau technologique.
3: Oui.
4: Il y a plein de nouveautés tout le temps. Enfin, fréquemment,
3: humain, ça change pas beaucoup.
4: Mais au niveau relations humaines, ce qui se passe dans nos cœurs, dans nos pensées, je crois que de génération en génération, les gens vivent à peu près les mêmes émotions, les mêmes encouragements, découragements, etc.
3: Je lisais dernièrement un rapport sur le développement durable, vous savez, toutes ces grandes conférences qui avaient eu lieu à Rio, à Kyoto, etc., sur ce développement important pour le monde. Et on se rend compte que le bilan, c'est qu'il n'y a rien de nouveau. Les riches restent riches, les pauvres restent pauvres, les injustices sont toujours présentes.
4: Oui, il y a parfois des nouveautés dans les pays qui sont riches ou qui le deviennent. Ça peut un peu changer. Mais les disproportions entre les uns et les autres, ça, il n'y a rien de nouveau, en effet.

0: avez réfléchi à ce mot nouveau pour nous en sortir quelque chose de neuf au travers du texte de la Bible?
1: Oui, alors il y a un certain nombre de passages où apparaît ce mot. Je vais en lire un, j'en ai choisi un que je trouve extrêmement beau. Et je vais le lire tout de suite parce que c'est plus facile de commenter après qu'avant. Ce sont des paroles où Dieu parle dans le livre du prophète Ézéchiel, au chapitre 36 et au verset 26. Dieu dit « Je vous donnerai un cœur nouveau, je mettrai en vous un esprit nouveau, j'enlèverai votre cœur de pierre et je vous donnerai un cœur de chair, je mettrai en vous mon esprit, ainsi je vous rendrai capable d'obéir à mes lois, de respecter et de faire ce que je vous ai commandé. » Voyez, il y a deux choses nouvelles qui sont promises ou annoncées par Dieu. Un cœur nouveau, un esprit nouveau. Donc, voyez, il y a de la place pour la nouveauté. Et c'est exprimé comme quelque chose de très, très, très positif, très important, fondamental même dans nos cheminements personnels. Dieu nous promet, nous propose de changer, d'avoir devant nous quelque chose de neuf, de nouveau.
0: Alors, qu'est-ce que ce nouveau? Parce que vous savez, Lénine aussi, en 1917, avait proposé un homme nouveau, une nouvelle révolution, un homme qui aimerait l'autre, qui partagerait, etc. C'était la naissance du communisme, enfin avec le marxisme. Et puis l'homme nouveau, bien, il n'a pas donné grand-chose dans le XXe siècle. Alors, de quoi parle-t-on quand on parle de ce nouveau cœur, ce nouvel esprit dans la Bible?
1: Alors, il y a l'explication dans les versets eux-mêmes, puisque ce cœur nouveau et cet esprit nouveau doivent nous donner la capacité d'obéir à Dieu. Parce que le grand problème de l'homme, dans la Bible, le grand problème dénoncé à tout moment, c'est que l'homme n'est pas correctement soumis à Dieu, il lui désobéit, et il est, insoumis à Dieu. Alors, c'est un problème.
0: Est-ce qu'on peut simplement se limiter à l'insoumission à Dieu ou l'insoumission aux lois de la vie, à la vie en général?
1: Bien, là, entraîne l'autre.
0: Cet aspect rebelle, cet aspect destructeur, même personnel d'ailleurs, de l'autre, de lui-même.
1: De l'autre et de... Oui. Et tout cela, mais tout cela est inclus dans le fait de désobéir à Dieu. Désobéir à Dieu, c'est pas seulement religieux. Désobéir à Dieu, à chaque fois que je fais du tort à quelqu'un.
0: Ou à moi-même.
1: Ou à moi-même, quelle que soit la personne, importante ou pas importante, je suis en train de désobéir à Dieu. Voilà le problème général de l'humanité. Et quand Dieu propose un esprit nouveau, c'est-à-dire, je dirais, une sorte d'état d'esprit nouveau, et un cœur nouveau, une intelligence complètement renouvelée, c'est justement pour que cela change et qu'on soit soucieux de l'autre, du bien de l'autre, ce qui est, pour Dieu, faire sa volonté.

0: cœur nouveau, un esprit nouveau, un nouveau testament aussi dans la Bible.
1: Oui, c'est donc la deuxième partie de la Bible. Oui, je vous dis, on aime bien la nouveauté dans la Bible. Mais nouveauté au sens pas forcément de révolutionnaire, mais de renouvellement de choses qui ont pourtant été dites et enseignées depuis le début d'une certaine manière. On pourrait dire que dans la Bible, les prophètes successifs de génération en génération disent tous la même chose. Bon, plus ou moins avec chacun avec ses propres mots, mais il y a une sorte de rabâchage permanent de vérités qu'on a toujours besoin d'entendre parce qu'on est toujours rebelle à les entendre. Et il y a donc du nouveau sans que ce soit du jamais entendu. C'est un renouvellement de choses déjà dites. Et ce qu'on appelle le Nouveau Testament dans la Bible, je dirais que dans un certain sens, il est une nouvelle proclamation d'un message déjà donné par Dieu depuis des siècles et des siècles. Et le Nouveau Testament contient principalement l'expression du message de Jésus dans les évangiles et dans les lettres des tout premiers chrétiens, des tout premiers apôtres du christianisme. Donc, nouveau message, oui, nouvelle alliance entre Dieu et les hommes, mais en fait, dans ce sens-là, il n'y a rien de nouveau sous le soleil, il s'agit bien de cette même alliance, de cette même relation entre Dieu et les hommes, toujours abîmée par les hommes, toujours renouvelée par Dieu. En tout cas, Dieu propose sans cesse à nouveau de recommencer, de reprendre les choses. Et dans ce mot nouveau que nous avons choisi aujourd'hui, j'aime beaucoup cette idée que, eh bien, il y a devant nous, j'allais dire chaque jour, une nouvelle page pour notre vie. Ça ne veut pas dire qu'on ne fera plus jamais d'erreurs, mais on a la possibilité de tourner la page de nos erreurs pour attaquer une nouvelle page, dans une nouvelle disposition, dans une nouvelle volonté de recommencer et de faire mieux qu'avant,

0: Alors, nouveau cœur, nouvel esprit pour tourner une nouvelle page. Je crois qu'on a quand même fait pas mal d'approches multiples avec différents angles. Corinne, il est aussi parlé d'un objectif principal, c'est cette nouvelle création, nouvelle Jérusalem dans la Bible.
1: Voilà, alors c'est le dernier livre de la Bible qui utilise le mot « nouveau » en l'appliquant à d'autres choses. Nouvelle terre, nouveau cieux, nouveau ciel, nouvelle Jérusalem. Tout cela pour évoquer plutôt, un monde nouveau et futur, une vie nouvelle et éternelle, qui est le cadeau en quelque sorte que Dieu prépare pour les hommes. Et voilà, alors là par contre, ce sera la nouveauté absolue. Et en même temps, une sorte de renouvellement.
0: Il n'y a rien de nouveau sous le soleil, mais il y aura quelque chose de nouveau dans le ciel en tout cas.
1: Oui, ça sera nouveau et en même temps, ça sera aussi une restauration de quelque chose de déjà vu, la création originelle de Dieu qui était, selon la description biblique, qui était parfaite, qui était totalement bonne, saine, belle. Donc ce nouveau ciel et cette nouvelle terre promis dans l'Apocalypse en particulier, c'est pas si nouveau que ça. Ça a déjà existé, mais ça a été terriblement abîmé, terriblement détruit, à un tel point qu'on reconnaît à peine ce que Dieu a fait, mais il promet que ce sera pleinement renouvelé, pleinement beau à nouveau, pleinement bon, et que la vie y sera abondante et éternelle.
0: Merci Corinne, nous avons découvert le mot « nouveau » en votre compagnie. À bientôt pour une nouvelle émission.
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0: Maurice André nasquait le 21 de mai de 1933 à La Réale, barri modeste d'Alès, dans une famille de mineurs. Son père travaillait à la mine de Carbou. Puis, la famille muda d'une barri violette montée de l'Ausiès à Rocobello, près de la dintrada de la mine. En 1944, à 11 ans, commence d'apprendre le solfège pendant 12 ans avant d'avoir son premier cornet, présent de trio par un père modeste. À 14 ans, pendant 12 ans, fait son apprentissage à la mine école, puis capite le CAP à la Grand Combe.
1: Dans le mateix temps, commence d'étudier la trompette avec son père, Marcel-Jean André, force affugat de musique classique. Répétit à l'école de musique de Rocabella et intègre une première orchestre, Fredo et sus troubadours, qui anime les ballettis dans les caires d'Alès. Participe avec son père et son frère Raymond, també un trompettiste, à l'harmonie des mineurs de Rocabella. En 1951, à 18 ans, d'entre au Conservatoire de Paris. Obtient le premier prix de cornette en 1952 et le premier prix de trompette en 1953, année qu'enregistre un code Erato, son premier disque envers l'orchestre de Jean-François Payard.
2: Jogue Tabé al Cir Medrano, al Théâtre Mugador, et réalisa quelques enregistrements en studio, notamment avec Henri Salvador et Charles Trenet. Léo s'impose comme la figure marquante d'une génération de trompettistes françaises. Es trompette solo del concert L'Amoureux fins à 1970, puis à l'orchestre de l'URTF fins à 1973 et à l'Opéra Comique fins à 1967. 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

0: 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En 1980, participe à l'émission de Jacques Chancel, Le Grand Échiquier, et une vaste jauge publique découvrit une expression musicale. Dès le mêmes temps, l'émission d'Image Martin lui permet de promouvoir l'album Le meilleur de moi-même en 1988.
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1: Maurice André visquait de nombreuses années après le Lambris, où l'école publique porte son nom. Puis, se retirait à Urugne, au Pays basque, où il faisait des scalpadures sur fuste entre 12 trosses de trompettes. Continuait de donner des courses à des jeunes trompettistes comme Rubens Simeo, qui fut son dernier disciple, le considérant comme son successeur. En 2013, Maurice André fut classé première del top 12 des meilleurs joueurs de cuivre du XXe siècle, avec 840 votes, d'avance Louis Armstrong, 649 votes.

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En 1979, le concours des trompettes Maurice André fut créé par la ville de Paris, qui fut le premier concours international. Le 19 de septembre de 2004, la ville d'Alès inaugurait le conservatoire des musiques Maurice André, rendant hommage à cet illustre Alésien. Dans le monde entier, des écoles de musique portent son nom.

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1: Commandée par le Khedive pour l'inauguration de l'Opéra du Caire, Aïda, l'œuvre la plus célèbre de Verdi, fut jouée pour la première fois le 24 décembre 1871, puis Aïda prit son envol et fit le tour du monde. En 1879, Sir Thomas Beecham, fondateur du Royal Philharmonic Orchestra, dirige, ou plutôt tente de diriger, une répétition. Les musiciens ne sont pas brillants, les choristes encore moins. La cacophonie est si épouvantable que Beecham, furieux, va jeter sa baguette quand un des éléphants, qui a échappé à la surveillance de son cornac, fait son entrée en scène plus tôt que prévu. Et tout joyeux, fait un petit tour de piste. Il s'ensuit évidemment une certaine confusion, mais très vite, musiciens et choristes se reprennent et tentent de continuer à répéter comme si de rien n'était. Intéressé, le mastodonte s'immobilise quelques secondes, puis, secouant la tête, il se remet en marche, s'arrête au milieu des choristes et se soulage abondamment. Un concert d'exclamations indignes et de cris écœurés s'élève, quand, dominant le tumulte, on distingue la voix de Sir Beecham. Cet animal est certes affreusement mal éduqué, mais il a un jugement très sûr.
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0: C'est l'heure du grand journal du soir. Bonsoir Mathis Limano.
2: Bonsoir Romain, bonsoir à tous.
0: Et à la une ce soir, les réquisitions du parquet général. On parle du procès en appel, hein, du financement libyen présumé de la campagne présidentielle 2007 de Nicolas Sarkozy.
2: 7 ans de prison requis contre l'ancien président, des réquisitions similaires à celles prononcées en première instance. Nicolas Sarkozy qui pourrait donc revenir en détention. On en parle avec Laura Martel dans moins d'une minute.
0: Autre titre ce soir, le Liban.
2: De nouveau pilonné aujourd'hui par l'armée israélienne, 12 morts dans le pays à la veille de nouvelles négociations de paix. Donald Trump élu à Pékin près d'une décennie après son dernier déplacement comme président en Chine. Commerce, Iran et Taïwan sont au programme de la rencontre avec Xi Jinping prévue demain.
0: Et après ce grand journal du soir, on va tenter d'analyser les enjeux de cette visite de Donald Trump en Chine. Le rapport de force est en train de s'inverser, nous dirons nos confrères du Figaro. Nous les appellerons. Autre titre ce soir.
2: Et dans ce journal également, l'aveu d'échec de l'Union européenne dans le dossier des thérapies de conversion pour personnes LGBT+. On vous explique. Et puis on est au Festival de Cannes, en fin de journal, avec la vie d'une femme de la réalisatrice Charline Bourgeois-Taquet.
0: Pour débuter donc, ce procès en appel du financement libyen présumé de la campagne présidentielle 2007 de Nicolas Sarkozy.
2: Au terme de 2 jours et demi de réquisitoire, le parquet général a requis des peines similaires à celles en première instance. Laura Martel, bonsoir.
3: Bonsoir.
2: 7 ans de prison à l'encontre de l'ancien président, Laura.
3: Nicolas Sarkozy, qui n'a pas eu un regard pour l'avocat général, qui n'a pas mâché ses mots sur le rôle joué par l'ex-président dans cette affaire. Nicolas Sarkozy est l'instigateur du pacte de corruption visant à solliciter des fonds libyens pour financer sa campagne pour l'accusation. Un pacte scellé au plus haut niveau avec un dictateur. Il est le principal et unique bénéficiaire d'une organisation qui a porté une des atteintes les plus graves à la confiance publique. Tout ça pour être élu et pas n'importe quelle élection, a fustigé l'avocat général et de renchérir. Il est celui qui fédère autour de sa personne les autres protagonistes, qui avalise les rencontres occultes, qui tire les ficelles, distribue les rôles en veillant toujours à rester en arrière-plan. Celui enfin qui s'est exonéré de toutes les barrières de prudence et de probité, a conclu le magistrat.
2: Et pour déterminer la peine, Laura, l'accusation a notamment insisté sur la gravité des faits.
3: Sans exemplarité des responsables publics, la confiance s'étiole. La préservation du pacte social est donc un enjeu majeur qui nécessite la ferme répression des atteintes à la probité, a martelé l'avocat général. Or, le pacte corruptif scellé sous la houlette de l'ex-président a induit une rupture d'égalité dans les élections avec un risque d'ingérence étrangère. Il convient aussi de sanctionner le mensonge, a lancé l'avocat général, déplorant l'attitude des prévenus qui n'ont manqué aucune introspection, remords ni repentir, allant même après le premier jugement à remettre en cause publiquement l'impartialité de la justice. La peine de Nicolas Sarkozy doit donc être dans le haut du spectre et supérieure à celle des autres prévenus, estime le parquet, qui a donc requis 7 ans de prison sur les 10 encourus, 100 000 euros d'amende et 5 ans d'inéligibilité comme en première instance.
2: De 10 mois avec sursis jusqu'à 6 ans de prison, ça ce sont les réquisitions contre les autres prévenus.
3: Et le maximum à 6 ans à l'encontre de Claude Guéant, le grand homme d'État devenu la plaque tournante qui a catalysé les actions illégales des autres prévenus en dévoyant les moyens de l'État, selon le parquet. S'il a fait un pas en levant le voile de l'amnésie collective, il n'a pas passé le cap des aveux sur son propre comportement et les détournements pour son profit personnel, a déploré le magistrat. Enfin, 4 ans, dont 2 avec sursis, soit un peu plus qu'en première instance, ont été requis à l'encontre du fidèle des fidèles, l'ami et collaborateur Brice Hortefeux. Il restera dans l'imaginaire collectif celui qui a pactisé avec un terroriste, éclaboussant la fonction ministérielle qui l'occupait, a conclu le parquet.
2: Le dossier du soir, signé Laura Martel, place désormais à la défense. À partir de lundi prochain, les avocats de Nicolas Sarkozy plaideront en dernier, ça sera le 27 mai.
0: Également dans l'actualité judiciaire, Mathis.
2: Agatha Biarimana va se pourvoir en cassation, c'est son avocat qui l'a annoncé. L'ex-première dame du Rwanda conteste la décision de la justice française de relancer l'enquête qui la vise, enquête pour crime contre l'humanité et complicité dans le génocide de 1994 au Rwanda. Elle s'en remet donc à la plus haute juridiction française.
0: Dans l'actualité internationale de ce mercredi, la guerre au Moyen-Orient, au Liban, un déluge de feu s'est abattu aujourd'hui sur le pays.
2: En particulier sur le sud, où l'armée israélienne a mené des dizaines de frappes sur plusieurs localités, des véhicules également pris pour cible. L'État hébreu divisait des unités du Hezbollah. 12 morts au total. L'une des frappes a tué un père de famille, son épouse et leur enfant sur l'autoroute côtière au sud de Beyrouth. Paul Khalife, cette escalade intervient à la veille de reprise des négociations indirectes entre le Liban et Israël à Washington.
4: Ce nouveau round de négociations doit durer 2 jours. Les autorités libanaises vont plaider à Washington pour la consolidation du cessez-le-feu qui n'existe que sur le papier, réclamer le retrait des troupes israéliennes du sud Liban, obtenir la libération des détenus libanais en Israël et garantir le retour des déplacés dans leurs villes et villages. La vaste escalade dans le sud du Liban transforme les demandes libanaises en vœux pieux, car Israël, lui, a un autre objectif qu'il a énoncé ouvertement, désarmer le Hezbollah avec l'aide du gouvernement libanais. La délégation libanaise se rend donc à Washington dans des conditions difficiles. En plus du fait qu'elle négocie sous le feu, elle est dépourvue de levier, car l'acteur principal, qui est le Hezbollah, rejette le principe des négociations directes et refuse de rendre les armes tant que l'occupation israélienne continue. Ce n'est pas un hasard si le parti chiite a répondu à l'escalade israélienne par une intensification de ses attaques. Il a revendiqué ce mercredi des tirs de roquettes sur des regroupements de soldats israéliens, des lancements de drones et une embuscade contre l'armée israélienne. Enfin, la délégation libanaise est isolée, sans véritable soutien et sans couverture arabe. Elle ne peut pas compter sur la médiation américaine, car les États-Unis sont totalement alignés sur l'agenda israélien. Paul Khalife, Beyrouth, RFI.
2: Est relégué au second plan par la guerre au Liban et en Iran, le cessez-le-feu dans la bande de Gaza tient bon, d'après le haut représentant pour le territoire palestinien au Conseil de la paix, l'organe de Donald Trump. Mais il est loin d'être parfait, admet Nikolaï Mladenov. Des violations sont encore rapportées chaque jour. La deuxième phase du plan de paix qui prévoit le désarmement du Hamas et le retrait progressif de l'armée israélienne semble complètement grippée. Quant à la reconstruction de l'enclave, le diplomate bulgare estime qu'elle n'aura pas lieu avant une génération.
0: Il est 18h07 en temps universel, c'est le grand journal du soir sur RFI avec Mathis Slimano. Mathis, on va évoquer à présent ce déplacement qui est observé de très très près à Pékin. Le président américain se trouve dans la capitale chinoise.
2: Donald Trump a atterri en début de soirée, heure locale, mais il faudra attendre demain pour le voir aux côtés de Xi Jinping. Sommet à fort enjeu entre les dirigeants des deux premières puissances mondiales, commerce, intelligence artificielle, semi-conducteurs, guerre en Iran, autant de dossiers brûlants qu'ils vont ouvrir ensemble. Mais pour Xi Jinping, le sujet prioritaire, eh bien, c'est Taïwan. Il va plaider pour que Washington arrête de fournir Taipei en matériel militaire. La visite de Donald Trump est donc suivie, Jules Bois, avec beaucoup d'attention sur l'île.
5: À la question, y a-t-il un risque que Donald Trump lâche du lest vis-à-vis de Taïwan ? Le gouvernement s'affiche serein. La relation entre Taipei et Washington serait au beau fixe.
6: Les plus hauts dirigeants et hauts responsables américains ont tous affirmé qu'ils ne souhaitaient ni ne permettraient qu'un changement unilatéral du statu quo dans le détroit de Taïwan ait lieu. Je pense que c'est le fondement le plus solide de la confiance existante entre Taïwan et les États-Unis.
5: Mais le risque n'est pas nul. En affirmant hier soir qu'il discuterait avec Xi Jinping sur la question des ventes d'armes, Donald Trump remet déjà en cause ce qu'on appelle les 6 garanties américaines pour Taïwan, établies depuis les années 80, qui indique clairement que les États-Unis ne consulteraient pas la Chine au sujet de ses ventes de matériel militaire à Taipei. Le ministre des Affaires étrangères taïwanais, lui, préfère y voir un signe d'inquiétude de Pékin.
7: La Chine sait que les pays démocratiques sont de plus en plus conscients des risques de plus en plus intenses que fait peser la Chine sur Taïwan et sur la paix dans le détroit. C'est pour cette raison qu'elle continue de s'opposer aux ventes d'armes américaines à Taïwan.
5: En s'affichant confiant, le gouvernement de l'île tente de contrecarrer l'objectif de Xi Jinping, celui d'éroder le soutien de Washington à Taïwan si la Chine décidait d'une unification par la force. Jules Bois, Taipei, RFI.
2: Et cet autre dossier tout en haut de la pile, on le disait, la guerre contre l'Iran. La Chine va-t-elle se poser en allié de Téhéran ou en arbitre du conflit ? Avant de décoller pour Pékin, Donald Trump a redit sa priorité, empêcher coûte que coûte la République islamique de se doter de l'arme nucléaire. La situation est toujours gelée, en particulier dans le détroit d'Ormuz, empêchant 20% du pétrole mondial d'être distribué. Le monde puise dans ses réserves à une vitesse record, alerte l'Agence internationale de l'énergie. La Slovaquie ferme sa frontière avec l'Ukraine ce soir. Bratislava invoque des raisons de sécurité après des bombardements russes tout proche de la frontière. Moscou qui a mené 800 attaques de drones ce mercredi d'après le président ukrainien. Des attaques qui ont fait 6 morts. Par ailleurs, ce changement de gouverneur dans 2 régions russes frontalières de l'Ukraine, celles de Bryansk et Belgorod. Elles sont régulièrement touchées par des frappes. À Belgorod, Vladimir Poutine nomme Alexandre Chouvaïev, un général ayant combattu en Ukraine.
0: Dans l'actualité européenne, européenne. Au Royaume-Uni, c'est un discours traditionnel, mais il intervenait dans un contexte bien particulier, le discours du trône prononcé devant les parlementaires britanniques.
2: Charles III a énuméré les priorités du gouvernement.

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1: Les horloges ne se contentent pas d'indiquer l'heure, elles la sonnent. Et les pendules aussi, et même parfois les montres-bracelets. Pourquoi ? Est-ce qu'il ne suffirait pas que les horloges montrent l'heure à ceux que ça intéresse et qui, pour être renseignés, n'ont qu'à lever le nez ? Pourquoi ce tintamarre qui soudain impose l'heure à ceux qui ne s'en soucient pas ? On pensait à toute autre chose et voilà que les horloges frappent, sonnent et que les pendules carillonnent, sans compter celles qui font « coucou ». Et alors nous, on est brusquement ramenés à la réalité. Comment ? Déjà 7 heures ? Déjà midi ? Déjà minuit ? Puisqu'ils ont fait des horloges et des pendules qui sonnent, c'est que les hommes eux-mêmes sont d'avis que certaines choses doivent en tout cas nous être rappelées. Si la vie aussi, quelquefois, nous sonne les cloches, c'est sans doute qu'elle veut, à son tour, nous ramener à la réalité, à ce que Jésus appelait la seule chose nécessaire.

0: Nous voici aujourd'hui au Relais de l'Espinasse avec l'association Épidemain. Et je suis avec Isabelle qui est conseillère numérique à cette association. Bonjour Isabelle.
1: Bonjour, bonjour à tous.
0: Isabelle, explique-nous d'abord l'association Épidemain. Son objectif, c'est d'aider les gens en local, c'est de faire du soutien.
1: L'association Épidemain, il y a plusieurs pôles. Moi, c'est le pôle numérique. Ma mission première, c'est d'aider les gens à devenir autonomes avec les outils numériques. Je reçois les gens en individuel pour des questions d'administration souvent et on propose aussi des ateliers collectifs pour voir ensemble les alternatives aux GAFAM, pour voir comment faire des courses en toute sécurité sur Internet, etc.
0: Alors, c'est un petit peu ce qu'on appelle un métier qui permet de réduire la fracture numérique, c'est ce qu'on dit aujourd'hui ?
1: Le dispositif a été mis en place par le gouvernement justement pour ça, face à l'obligation d'utiliser les outils numériques pour l'administration.
0: Ça veut dire qu'aujourd'hui, on ne peut plus se passer du numérique, c'est ça ?
1: Et de moins en moins, ça devient obligatoire. On est obligé d'avoir une boîte mail pour faire
0: les impôts,
1: n'importe quel papier, les impôts, une carte grise, Pôle emploi, tout. Absolument tout est devenu numérique et ça devient de plus en plus, j'allais dire difficile, mais impossible en fait d'avoir quelqu'un, un humain au téléphone pour dépatouiller d'un dossier qui coince ou...
0: Tout est géré par ordinateur, par l'intelligence artificielle et il n'y a plus personne en face pour nous aider.
1: Bon, l'intelligence artificielle en particulier, je ne sais pas dans quelle mesure l'État a mis ça sur ses sites. Mais oui, on est obligé d'avoir une adresse mail, on est obligé de se servir d'Internet pour faire ses papiers.
0: Alors ça ne nous plaît pas trop, déjà qu'on n'était pas très enthousiaste avec le numérique. Sauf que toi, tu proposes des alternatives dans l'utilisation du numérique.
1: Voilà, alors outre aider les gens à faire leur paperasse, ben, comme on dit, hein, les paperasses avec Internet, je propose aussi des ateliers pour voir tous les usages du numérique et surtout toutes les alternatives à ce qui est présenté, à savoir les GAFAM, Google, Microsoft et compagnie.
0: Oui, donc, par exemple, Google, c'est le moteur de recherche le plus utilisé. Tu as une alternative à Google ?
1: Absolument. C'est un moteur de recherche, Google. Donc oui, il y en a plein d'autres.
0: Par exemple, lequel ?
1: Lilo, par exemple. Il transforme vos clics en euros. Et ces euros-là, ils les versent aux associations que vous pouvez choisir. Ils ont des partenaires et ils arrivent comme ça à récolter de l'argent avec les clics. Alors, je ne comprends pas comment ça fonctionne, mais ça fonctionne. Et si Lilo arrive à lâcher des fois 1000, 2000 euros à une association, c'est qu'il y a beaucoup d'argent à la clé.
0: Qu'est-ce que tu nous recommandes comme boîte mail ?
1: Pareil, hein, y en a plusieurs... Il y a une entreprise française qui s'appelle Mailo, M-A-I-L-O, qui propose des boîtes mail sécurisées, sans publicité ou sans trop de publicité. S'ils en font un peu, il faut bien quand même qu'ils arrivent à rémunérer leurs salariés. Hein. C'est chiffré et les données sont pas revendues. On est protégé des publicités intrusives et surtout, nos données, elles restent à nous. Je sais pas comment l'exprimer de manière sereine.
0: Oui, parce que quand les serveurs ou les boîtes mail récupèrent nos données, tout ça, c'est pas pour rien, ça sert. Et on perd de la liberté ou on se fait plus facilement manipuler.
1: Absolument. Et ça sert à nous envoyer des publicités pour lesquelles on est censé être un peu plus sensible. Et ça sert à récolter toutes les données qui sont ensuite revendus. Après, c'est assez opaque, on ne sait pas tellement où. Un exemple, Doctolib, qui est quand même plébiscité par notre exécutif. Il faut savoir que le serveur est aux États-Unis, donc les données sont sous le coup de la loi américaine, donc appartiennent à Amazon en l'occurrence, le serveur c'est Amazon. Donc toutes les données qui sont sur Doctolib, on peut dire que c'est des données quand même sensibles, elles appartiennent aux États-Unis qui peuvent en faire, à Amazon qui peut en faire ce qu'ils veulent.
0: Du commerce.
1: Du commerce, la surveillance, allez savoir.
0: Tu me disais que dans ton travail d'accompagnement, donc ici à l'association Épine-Main, tu travaillais aussi sur la parentalité, enfin l'accompagnement des parents avec les enfants sur Internet.
1: Oui, on propose des ateliers le soir, deux fois par mois. Il y a plusieurs thèmes. Faire ses courses en toute sécurité sur Internet. Et proposer aussi, oui, Internet et la parentalité. Savoir gérer le contrôle parental. Voir un petit peu des pistes pour communiquer avec ses enfants sur phénomènes d'addiction qui sont quand même réels et dommageables. Les parents, ils sont souvent submergés par la demande incessante des enfants qui sont obnubilés, c'est comme hypnotisés.
0: Oui, tout à fait, on sait les dégâts que ça peut faire en ce moment auprès de la jeunesse, cette addiction aux médias, au numérique, aux écrans.
1: Et on sait que pendant que les enfants sont sur les écrans, ils ne sont pas dans la vraie vie. Mais tant qu'on est passif devant un écran, on n'apprend pas à regarder la nature, on n'apprend pas à communiquer avec ses semblables de pair à pair. Oui, ça fait des dégâts. Des sociologues ont fait des rapports déjà, c'est assez catastrophique. Enfin, c'est la deuxième génération là qui subit un peu ça. Je dis subit parce que tellement addictif que ça devient hors du champ de la décision. Il faut veiller à ce que les jeunes ne perdent pas le lien humain.
0: Oui, au lieu d'être avec les copains et de discuter comme nous on le faisait quand on était jeunes, on discute via un écran. Et j'ai entendu que en moyenne, les collégiens, c'est plus de 4 heures par jour devant un écran, quoi.
1: J'ai entendu des chiffres qui donnent plus que ça. Ouais.
0: Ah oui, ça a peut-être encore changé, oui.
1: Vraiment, c'est dramatique. Bon, y a certains directeurs de collège qui ont interdit le portable dans le centre du collège. Ils tentent un peu des choses, mais il faudrait légiférer peut-être plus loin.
0: Donc toi, tu es là pour aider les parents à avoir des pistes, faire du contrôle parental, accompagner leurs enfants sur les écrans. C'est l'occasion de discussion avec les parents. Je suppose qu'il y a une dimension un peu sociale, on se confie, on discute dans ton travail.
1: Toujours. Ben oui, comme je disais, je suis là pour aider les gens à devenir autonomes. Je les informe aussi du fonctionnement global et du coup, il émerge comme ça la compréhension des choix possibles. Les choses sont présentées de telle manière que quelqu'un qui achète un ordinateur, sans trop y connaître, il va comprendre que Microsoft, c'est l'Internet, c'est le numérique, alors que c'est une part du numérique. Le numérique, c'est pas que Microsoft ou Google. Il y a beaucoup, beaucoup d'alternatives, et notamment tous les logiciels, tous les services en open source, ce qui permet d'avoir une vie en dehors du mercantile, quelque chose de rapport humain, d'échange. On n'est pas seulement une marchandise, en fait. On est aussi des gens qui veulent communiquer, se servir de ces outils numériques, somme toute très pratiques. Mais c'est piégeux, il faut faire attention à ne pas devenir le produit. Il faut vraiment garder à l'esprit que nous servons du numérique. Et si on n'est pas assez vigilant, très vite, c'est le numérique qui se sert de nous.
0: Et quand c'est gratuit, c'est toi le produit.
1: Voilà, sauf en open source. C'est gratuit, effectivement, mais pas dans le sens où tout le monde entend gratuit. C'est libre, c'est-à-dire qu'on peut s'en servir sans payer. Mais si on travaille avec, on peut considérer que c'est un outil de travail. Et à ce moment-là, on fait un don à l'association ou un peu, c'est des entreprises aussi parfois qui proposent les logiciels de manière à ce qu'ils puissent, eux, payer le matériel et aussi payer les gens qui travaillent quand même. Parce que l'open source, la majorité des gens qui font les logiciels sont des bénévoles. L'open source, ça veut dire que le code source du logiciel est à disposition de qui veut, enfin peut surtout, hein, parce que quand même, il faut savoir coder, mais on peut améliorer les logiciels, proposer les améliorations, et c'est comme ça que les logiciels open source évoluent et les mises à jour se font. mais avec la participation de tous les internautes qui veulent bien le faire. À contrario des logiciels qu'on dit propriétaires, qui fonctionnent d'une manière totalement différente, c'est des entreprises capitalistes avec un autre état d'esprit qui n'a rien à voir et qui, de mon point de vue, enferme le monde dans un fonctionnement qui nous amène dans le mur. On le voit bien. Enfin, quand on veut regarder un petit peu, on se rend compte que le fonctionnement de nos sociétés, ça va pas. Et le numérique, c'est le reflet de notre société aussi.
0: Le numérique exacerbe même certains comportements. On voit le harcèlement, par exemple, chez les enfants qui prend la forme du numérique aujourd'hui.
1: Le harcèlement, il a toujours existé. Mais là, oui, ça prend une dimension bien plus grande parce que ça sort du cadre du collège. L'enfant qui est harcelé dans le collège, il pouvait avoir du répit en dehors. Là, maintenant, il ne peut plus parce que dans les réseaux sociaux, ça tourne. Et oui, c'est une catastrophe. Et voilà, les ateliers que je propose, c'est aussi aider les parents à comprendre le fonctionnement de manière à ce qu'ils soutiennent leurs enfants et prendre conscience de la nécessité de protéger son identité numérique, de pas poster n'importe quelle photo, par exemple, pas donner son vrai nom, sa vraie adresse. Voilà, il y a quelques pistes comme ça pour être tranquille, mais il faut être conscient des choses et c'est pas sur Internet qu'on l'apprend. Il faut se rapprocher d'associations, effectivement, qui proposent des ateliers ou aller fouiller sur Internet, mais c'est pareil, pour aller fouiller sur Internet, pour aller trouver les bonnes infos, j'ai envie de dire les bonnes, mais il faut avoir un minimum de connaissances déjà. Sinon, parce que à chaque fois qu'on fait une recherche, les premières propositions qui arrivent sont sponsorisées. Donc, c'est biaisé à la base. Voilà, il y a des petites choses comme ça qu'il faut savoir pour pouvoir utiliser le numérique plutôt que d'être utilisé par lui.
0: Isabelle, quand est-ce qu'on te retrouve ? À quel moment ? L'association Épine-Main au relais de l'Espinasse ?
1: Alors, tous les mercredis et jeudis, je suis ici de 9h30 à 18h. Et je reçois les gens toute la journée, avec ou sans rendez-vous. Et le vendredi, je fais une permanence à Vialas, dans les locaux de Vivre à Vialas. L'après-midi, sur rendez-vous. Le mardi matin, je suis à Saint-Michel-de-Dèze. Et je peux aussi intervenir parfois, quand nécessaire, à domicile, pour les gens qui ont des gros ordinateurs fixes et des problèmes spécifiques. Je peux parfois, quand nécessaire, me déplacer chez les gens.
0: Et ben voilà, merci beaucoup Isabelle pour ces précisions, pour le travail que tu fais, pour l'accompagnement que tu nous proposes ici en Cévennes.

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Nous allons poursuivre notre découverte de la harpe, et notamment de la harpe celtique, avec une Polonaise. Il s'agit de Helena Polonska, qui a débuté brillamment à Londres dans les années 50 comme harpiste soliste à la BBC. En 1952, d'ailleurs, un critique disait « Le jeu sensible et à proprement parler génial de Helena Polonska a magistralement mis en valeur les sonorités de la petite harpe irlandaise et de la grande harpe de concert ». Je vous propose d'entendre des œuvres diverses puisque ce disque recouvre toute une période de l'histoire, du baroque au XIXe siècle. Nous avons tout d'abord entendre une partita, la Spagnoletta, suivie d'une partita per harpe.

Nous allons toujours entendre Elena Polonska à cette interprétation de la harpe. Nous allons poursuivre bien les siècles. Nous allons entendre une œuvre de sarabande de Roberto Luppi, né en 1908 et mort en 1977. Et puis nous reviendrons dans le temps avec une œuvre du XVIIe siècle de Luca Ruiz de Rabayas. Et enfin, nous entendrons une pièce tirée de L'Usi Norte Musical. Donc toujours là, nous sommes au XVIIe siècle.

Nous avons entendu une œuvre de Bernardo Pasquini. Il était claveciniste, organiste, compositeur. Il a joué devant Louis XIV. Il a également composé des opéras pour la reine Christina de Suède. Il est considéré comme le plus grand organiste italien de la deuxième moitié du XVIIe siècle. Toujours Bernardo Pasquini pour la poursuite de ses interprétations de tout un pan de l'histoire, du baroque au XIXe siècle, des airs traditionnels à la harpe. Nous entendrons par la suite de Carlos de Seixas, issu d'une famille noble, un menuet de Lisbonne. Et enfin, nous poursuivrons également par des airs et danses populaires recueillies par Katharina Anstedt, qui sont originaires de Leipzig.

Après un voyage dans l'Europe entière, puisque dans le temps d'ailleurs, puisque nous avons parlé du baroque au XIXe siècle, avec notamment des œuvres issues de la tradition espagnole, nous sommes allés à Lisbonne, mais également à Leipzig. Nous allons terminer tout de même en France, puisque je vous propose d'entendre Les Moissonneurs de François Couperin, trois petites minutes avant la fin de ce coin classique.

fin d'une série d'émissions ces dernières semaines où nous avons l'occasion de parler de la harpe. Deuxième volet de la harpe du baroque au 19e siècle, les airs traditionnels. Nous avons entendu du baroque au 19e siècle avec, comme je vous le disais tout à l'heure, tout aussi bien des compositions italiennes, espagnoles, portugaises, mais également allemandes. Et puis nous terminons avec les moissonneurs de François Couperin, interprété à la harpe irlandaise, une polonaise qui joue, Elena Polonska, dans le titre de L'art de la harpe, volume 2. Et c'est la fin de notre coin classique. Et c'était le coin classique.

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4: Aujourd'hui, le mot Noël. Corinne, bonjour.
5: Bonjour Gilles, bonjour à tous.
4: Alors Noël, cela sonne comme une fête, de toute évidence.
5: Ah complètement, c'est peut-être le mot qui est le plus associé à la fête.
4: Alors, nous allons parler de Noël avec un regard évidemment tout à fait culturel dans un premier temps, parce que Noël, c'est une fête qui est connue sur toute la planète, c'est la trêve.
5: La trêve des confiseurs, trêve comme on l'appelle.
4: Oui, aussi, ouais. Pas vraiment, parce que c'est là qu'ils travaillent.
5: Oui, ça, pour ça, c'est beaucoup de travail, oui. Mais oui, ce qui sous-entend que c'est une période de répit, de paix, au mieux. Hein. Ce n'est pas toujours facile à réaliser, mais c'est un peu l'idée qui est associée à Noël, tout à fait.
4: Alors, Noël signifie dans son étymologie naissance.
5: Absolument. Hein. Alors, c'est du latin, mais qui s'est beaucoup transformé avec le temps. Naissance, jour de la naissance, et plus précisément, c'est une naissance précise dont il s'agit, c'est celle de Jésus, jour de la naissance de Jésus.
4: Une commémoration, un anniversaire?
5: Oui, comme on fête nos anniversaires, eh bien on fête celui de Jésus. Mais c'est pas tant pour dire qu'il est né il y a 2000 ans, mais c'est pour redire ce que signifie sa naissance, au sens symbolique.
4: Voilà, parce qu'on n'est pas sûr du tout que ce soit d'ailleurs cette date.
5: Oui, on pense plutôt d'ailleurs que ce n'est pas exactement cette date, puisque on sait qu'à la naissance de Jésus, telle qu'elle nous est racontée dans les évangiles, les bergers étaient dans les champs la nuit pour garder les moutons. Or, en plein hiver, ce n'est pas le cas, même en terre d'Israël. Hein.
4: Alors, Noël, c'est un symbolique tout de même fort pour cette naissance. Je crois que ça vaut la peine d'en dire quelques mots, quand même.
5: Alors, comme je le disais, Noël fête la naissance de Jésus. C'est donc une fête qui a une signification d'abord pour les chrétiens, ceux pour qui Jésus est important. Sinon, il n'y a pas tellement de raison d'être à cette fête dans d'autres cultures ou dans d'autres religions.
4: Et en même temps, plus les années passent, et plus cette fête, alors c'est peut-être plutôt le côté confiseur ou le côté effectivement consommation, plus cette fête prend d'importance. Je veux dire, je me déplace en étant très surpris que l'on fête Noël dans différentes régions, dans des pays où qui n'ont
5: non,
4: rien à voir avec le christianisme.
5: Non, traditionnellement.
4: Ah, pas
5: chrétien.
4: Du tout, non. Bouddhistes, musulmans, où on fête Noël. Hein.
5: Alors, oui, certainement que c'est sans s'occuper beaucoup, voire pas du tout, de son sens religieux.
4: Non, c'est le côté cadeau.
5: Mais,
4: quoi.
5: Côté fête, réunion de famille, etc. Oui, je pense que tout le monde aspire à faire la fête, alors on peut saisir n'importe quelle occasion. Mais à l'origine, et encore pour beaucoup de gens, Noël reste une fête religieuse.

0: Alors, voilà, il y a cette fête culturelle, la petite anecdote, le côté aussi de consommation de plus en plus. Mais au-delà de cela, qu'est-ce que la nativité, qu'est-ce que Noël représente, qu'est-ce qu'à la venue de Jésus-Christ en ce monde a de si important que cela?
1: Alors, la naissance de Jésus est l'événement fondateur du christianisme. Et plus que la naissance d'un bébé, qui n'est pas la chose la plus passionnante, c'est ce que fera Jésus qui rend le moment de sa naissance si important, puisque c'est un peu le moment où, aux yeux de la Bible, où bascule l'histoire de l'humanité. Il y a l'avant et l'après Jésus-Christ. D'ailleurs, c'est si vrai que c'est devenu une démarcation du temps. On compte même les années en fonction de cette naissance de Jésus, avant ou après sa naissance. Donc ça montre, si on a même voulu y mettre l'origine du temps, ou le basculement du temps entre avant et après, ce n'est pas pour rien. C'est parce que réellement, c'est comme ça que le christianisme perçoit l'importance de la venue du Fils de Dieu sur terre. Jésus étant compris par la Bible comme étant donc le Fils de Dieu. Et à ce moment-là, sa venue signifie une chose extraordinaire, miraculeuse, capitale, très importante. Et j'aimerais, si vous voulez, lire deux ou trois versets qui disent cela d'une manière assez résumée, parce qu'il y a des pages et des pages dans la Bible pour exprimer cela. Mais il y a un vieil homme, un vieux prophète, qui rencontre Jésus bébé. Il le tient dans ses bras quelques instants au temple de Jérusalem. Et cet homme va dire des paroles qui sont prophétiques, qui sont importantes et qui ont du sens en tenant ce bébé Jésus dans ses bras. Il dit à Dieu, « Maintenant, Seigneur, tu peux laisser ton serviteur mourir dans la paix, comme tu l'as dit. » N'oublions pas qu'il est très âgé. « Oui, mes yeux ont vu le salut que tu nous as donné. Tu l'as préparé devant tous les peuples. C'est la lumière qui te fera connaître au monde entier. » Siméon est en train de tenir un bébé dans ses bras. Et ce qu'il voit, c'est pas un bébé. Il voit le salut donné par Dieu. Il voit non pas un nouveau-né qui pleure ou qui dort, je ne sais pas, mais il voit la lumière qui va faire connaître Dieu au monde. Voilà, en très très très résumé, ce que signifie la naissance de Jésus. Donc, je crois que ce n'est pas pour rien que Noël est aussi la fête de la lumière, et qu'on voit des lumières partout, dans les rues, dans les vitrines, sur les sapins de Noël, etc. Jésus, quand il naît, apporte la lumière divine sur la terre.

0: Alors Corinne, voilà cette expression de Siméon, donc le personnage dont vous parliez, qui reçoit ce petit enfant, mais voilà, c'est aussi une naissance. Alors, je crois que si on parle aussi de trêve bien souvent dans nos sociétés, au travers de l'histoire, c'est parce que c'est la naissance d'un enfant peut-être aussi. Et l'enfant, c'est la pureté, c'est la simplicité, c'est tout ce qui représente le meilleur de chacun d'entre nous, l'enfance, pour la plupart en tout cas.
1: Surtout le tout petit enfant, parce que ça se dégrade assez vite. Hein. Parfois, il nous énerve, il nous contrarie, ils ne sont pas si sages que ça. Mais le nouveau-né, c'est la vie, c'est la vie qui continue, qui, malgré toutes les difficultés que peuvent avoir connues ses parents, ses grands-parents et tout un tas de monde autour de lui, le nouveau-né qui arrive, il exprime le triomphe de la vie et l'espoir que lui, vivra quelque chose de bien et de beau, et que on présente les vœux aux parents et à l'enfant, lui souhaite une longue vie heureuse, etc. Ça montre combien une naissance est quelque chose de positif et de rempli d'espoir.
0: Alors, une naissance tout de même assez particulière pour Jésus. Il est vrai qu'on se met à la place des parents, dans un premier temps, peut-être. Et puis à sa place aussi, parce que ce n'est pas facile de venir comme ça. Vous parliez tout à l'heure de fils de Dieu, effectivement, l'expression de Dieu en tout cas. On sait bien que Dieu n'a pas eu de relation avec un être humain, évidemment, mais là, il ne s'agit pas d'une naissance normale, entre guillemets.
1: Pas du tout. La Bible présente une naissance tout à fait miraculeuse et extraordinaire.
0: Et en même temps ordinaire, c'est-à-dire que c'est quand même un enfant qui est né d'une femme, qui va être tout petit, on va couper le cordon ombilical, etc. On est déjà dans une situation, on a l'impression que ce Noël, cette naissance, est déjà quelque chose d'original.
1: Complètement. Alors oui, c'est vrai que ça exprime tellement de choses. Donc miraculeux parce que Marie, la maman de Jésus, a été enceinte avant de cohabiter avec son mari, Joseph, et il est simplement dit, d'une manière assez peu expliquée, que c'est l'intervention de Dieu qui rend cette femme enceinte. Donc déjà, on est dans le miracle, on est dans le don de Dieu, et en même temps, on est la femme en question. Marie est une petite jeune fille tout à fait ordinaire, du peuple, c'est pas une princesse, son mari est charpentier, des gens qu'on croise dans la rue et sur lesquels on se retourne pas, il y a rien à signaler sur eux. Donc Jésus est un mélange d'extraordinaire et de monsieur tout le monde, de bébé tout le monde. Il va naître dans une crèche, dit-on, c'est-à-dire dans une mangeoire de bétail, dans la paille, au milieu des animaux, enfin dans une extrême humilité. Lui qui est le roi de l'univers, c'est un des titres qu'on va lui donner dans la Bible. Donc il y a là aussi un contraste, un mélange entre la puissance, la royauté dont il est l'émanation, et l'extrême modestie, c'est le moins qu'on puisse dire, la pauvreté de sa naissance et de sa vie d'ailleurs. Toute sa vie humaine va être non pas dans les palais, mais dans les rues, dans les chemins, et dans toute simplicité, voire pauvreté.
0: Donc ce message de la naissance est tout d'abord un message d'un Dieu qui désire passer par le chemin des humains, avec une naissance normale, mais en même temps qui garde des caractéristiques du divin.
1: C'est ce que va être Jésus toute sa vie. Un peu, et comme pour réunir en lui-même deux réalités qui étaient un petit peu opposées, parce que l'homme et Dieu ne font pas toujours très bon ménage, mais en Jésus, eh bien, il y a une harmonie parfaite entre ce qu'il y a d'humain en lui et ce qu'il y a de divin en lui. Et dans ce sens-là, Jésus est un peu l'espoir de ce qu'on a envie de vivre. On a envie de se sentir en harmonie avec Dieu, c'est-à-dire en harmonie avec la vie, avec la beauté, la paix, la lumière, toute cette perfection divine. On aspire à cela. On le fait difficilement, on le vit difficilement.
0: Tout en restant humain.
1: Bah, complètement. Les pieds dans la boue et les yeux tournés vers le ciel.
0: Corinne, merci. C'était une émission consacrée au mot Noël. À bientôt.
1: Au revoir.
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0: Bonjour à toutes et à tous et bienvenue dans ce moment d'information locale sur Radio Intervalle où nous parlerons des activités dans le Gard aujourd'hui. Et il n'y a pas que la feria dans la région d'Alès. Dans quelques instants, nous retrouverons Guillaume Cirillo qui nous parlera du Festival du Vivant en Cévennes et nous détaillera les premières dates de ce grand rendez-vous. Et il n'y a pas que la feria dans la région d'Alès. Dans quelques instants, nous retrouverons Guillaume Cirillo qui nous parlera du Festival du Vivant avec les premières dates de ce grand rendez-vous. Du Festival du Vivant en Cévennes et nous détaillera les premières dates de ce grand rendez-vous. Et je voulais également vous signaler à Saint-Christol-les-Alès la fête de la nature qui aura lieu ce dimanche 17 de 10h à 18h au parc du Rouret. Une journée en pleine nature avec différents ateliers, des découvertes, présentations d'insectes, promenades en âne, contes pour les enfants. C'est vraiment une fête familiale toute la journée de ce dimanche à Saint-Christol au parc du Rouret. Et maintenant, découvrons une première partie de ce Festival du Vivant en Cévennes qui va s'étaler sur 2 semaines, mais qui démarre ce samedi 16 mai. C'est avec Guillaume Cirillo du SHVC, le syndicat des Hautes-Vallées Cévenoles.
1: C'est une manifestation itinérante qui va se dérouler du 16 au 30 mai prochain dans les Vallées Cévenoles. Donc on sera sur une trentaine de communes entre le nord du Gard et le sud de Lozère pour une quinzaine avec plein d'événements liés à la nature et au vivant. On va s'amuser, on va faire la fête, on va apprendre, on va découvrir, voilà, plein de choses qui sont programmées. Des spectacles, des ateliers, des immersions en pleine nature, voilà, plein de choses programmées pendant 2 semaines. L'idée est de découvrir en s'amusant, faire la fête et nous de venir à votre rencontre. On ne va pas attendre que vous vous inscriviez, que vous arriviez à nous forcément, mais on va aussi venir jusqu'à vous. On va venir sur des places de marché, on va venir dans des associations, on va venir sur des fêtes de la nature, on va faire plein de choses pendant 15 jours. Donc attendez-vous à nous voir passer et jetez un œil sur la programmation pour nous rejoindre aussi. On va se déplacer dans plein de communes. On va aller à Génolac, au Chambon, en Vallée Française, en Vallée Longue. On va être à Sandras, on va être en Vallée du Galaison. Voilà, plein d'événements au bord de rivière, en forêt, sur des places de marché, sur des places de village. On va en prendre plein les yeux pendant 2 semaines. Donc c'est un festival qui est organisé par 4 structures, voilà, ça c'est important de le rappeler. Donc c'est porté par le syndicat des Hautes-Vallées Cévenoles, par le Parc National des Cévennes, le CPIE du Gard, qui est le Centre Permanent d'Initiative pour l'Environnement, basé à Alès, et par l'association Les Écologistes de Lozière, qui est une association naturaliste basée au nord de Montpellier. Et donc nos 4 structures se sont rassemblées, ont uni leurs forces pour vous proposer cette 2e édition du Festival du Vivant. Une première édition avait déjà eu lieu en 2023. Mais cette fois-ci, on se retrouve donc pour 2 semaines d'itinérance et d'activités en tout genre. On va commencer par la programmation. On vous donne rendez-vous dès le samedi 16 mai pour une journée de lancement qu'on veut en feu d'artifice, où on va être partout. On va être sur le marché de Génolac samedi 16 mai de 9h à 12h avec le Chant des Possibles et l'association Racines de Terriens. Et on va faire chanter les végétaux. On va fabriquer des instruments de musique avec des végétaux, des plantes, et on va les enregistrer et on va en faire des sons remixés, de la musique électronique avec la compagnie Le Chant des Possibles. Et donc on aura une musique électronique créée par vous-même, qui aura créé des instruments et la musique électronique sur le marché de Génolac pour commencer. Et l'association Racines de Terriens vous en apprendra plus sur les plantes et sur la botanique des Cévennes à cette occasion-là. Donc voilà, vous allez apprendre, vous amuser. Si vous avez des enfants avec qui venir faire le marché, c'est l'occasion, samedi 16 mai. On sera aussi avec le collectif Arquitas et le CNRS pour des sessions d'écoute subaquatique. On va aller essayer d'observer et d'écouter ce qui se passe sous l'eau de nos rivières, sur nos spots de baignade préférés l'été. On sera sur la commune du Chambon notamment. On sera à plein d'autres endroits avec ce collectif Arquitas. L'idée est de venir à votre rencontre avec vous et récolter des sons subaquatiques, donc sous l'eau, et d'observer ce qui s'y passe, d'en apprendre plus avec un chercheur du CNRS, Pierre-Alain Héral, qui pourra vous en dire plus sur nos rivières. Et tous ces sons seront enregistrés, captés, pour en faire un concert qui sera diffusé le samedi 30 mai dans l'abbaye de Sandras, qui est juste à côté de nous où on enregistre en ce moment. Donc ça va être un lieu magnifique et un concert magnifique. On vous invite à venir le samedi 30 mai à 15h et à 18h pour venir voir ces 2 concerts issus des prises de son subaquatiques du collectif Kitas. Sur le Festival du Vivant, on continue le samedi 16 mai avec une exposition Aïdzelos suivi d'une promenade photographique avec le Parc National des Cévennes et avec Anne Barthélémy, qui va nous mettre à disposition son travail photographique avec des trompe-l'œil, des êtres fantastiques qu'on va découvrir le long d'une balade en forêt. Ça aura lieu à la magnanerie de La Roque, sur la commune de Maulezon, de 10h à 17h le samedi 16 mai. Cette activité est sur inscription sur le site de Biosfera en matinée, et on suivra par une promenade et un pique-nique avant, qui sera lui en libre accès à la magnanerie de La Roque de 10h à 17h. Toutes les infos sont sur le site internet de Biosfera. On continue sur ce week-end du 16 et 17, mais on sera aux Salles du Gardon et à la Grand Combe pour les 24 heures à la découverte d'un vallon cévenol. Avec les écologistes de Lezière, on vous propose 24 heures non-stop de découverte de la biodiversité. 24 heures d'ateliers, de sorties nature, jour et nuit. On va découvrir vraiment la nature sous tous ses angles. On va parler de géologie, on va parler d'oiseaux, on va parler d'amphibiens, on va parler de chauves-souris, on va observer les papillons, les plantes, toutes les espèces. Et on va réfléchir à notre lien à la nature, nous les êtres humains par rapport au reste du vivant, quelle est notre place, quel est notre regard. On va apprendre, on va s'amuser, il y aura des activités pour les petits, pour les grands, il y aura un stand buvette et restauration aussi pour vous accueillir. C'est du samedi 16 mai à 13h jusqu'au dimanche 17 mai à 13h aussi, pendant 24 heures non-stop, au parc de la Favède, sur la commune des Salles du Gardon. Venez nombreux et venez en famille, on va s'amuser, on va apprendre plein de choses. On continuera le 17 mai prochain sur la commune de La Grand Combe avec la Berline, l'espace culturel La Berline, qui va nous accueillir de 14h à 18h30 le dimanche 17 mai pour une après-midi dédiée aux insectes. Et donc on va avoir la restitution d'un stage de trapèze pour les amoureux et les amoureuses de cirque. C'est l'occasion de venir voir un spectacle de cirque qui sera suivi d'un spectacle à 17h, le spectacle Vivarium de la compagnie Zapping Sauvage autour des insectes. On va apprendre en amusant sur les insectes qui peuplent nos vallées, sur l'importance de tous les insectes dans l'écosystème, dans l'environnement autour d'ici. On va apprendre à les apprécier, à les aimer, et notamment ces insectes pollinisateurs dont on parle beaucoup, avec une exposition. Une buvette et une restauration seront proposées toute la journée. Donc vous pouvez venir en famille, vous restaurer, vous rafraîchir lors de cette journée, le dimanche 17 mai, à la Berline, à la Grand Combe.
0: Une belle liste d'événements pour ce Festival du Vivant en Cévennes du 16 au 30 mai. Elle n'est pas finie, on en reparle très très vite dans un prochain bulletin d'information locale sur Radio Intervalle.
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2: All aboard!
3: Bienvenue à tous, je suis Philippe Delrey. Je suis heureux de vous retrouver pour une nouvelle balade dans notre Blues Express. Notre train musical, adepte des lignes courtes, des parcours incertains et des nuits sans fin, qui vous emmènera là où ils vivaient et chantaient ceux qui ont fait le blues. Souvent insaisissables dans leur vie erratique, ils ont quand même laissé, en plus de leur musique fascinante, des mots décrivant leurs sentiments et le souvenir, au gré des paroles de leurs chansons, ou dans les interviews qu'ils ont pu laisser. C'est ce que je tenterai de vous faire partager entre les différents morceaux que nous écouterons. Il en est du blues comme du menuet, de la valse ou de la bossa nova. Cette musique s'adresse autant, sinon plus, au corps qu'à l'esprit. On a souvent dit que sa base rythmique viendrait du tempo obsédant des roues des trains sur les rails. Imprégné par ses battements métalliques répétitifs, des hommes noirs et pauvres qui remontaient fatigués de la Nouvelle-Orléans vers Chicago y auraient naturellement collé leurs rêves nostalgiques.

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1: Led Belly, né le 29 janvier 1888 à Mooringsport, Texas. Dès que j'ai commencé à jouer, les femmes venaient près de moi pour écouter et ça mettait leur bonhomme en colère. En même temps, j'avais toujours un colt à ma ceinture. Et évidemment, un jour, ça a mal tourné, très mal tourné. Après, j'en ai pris pour 30 ans devant le juge. Emprisonné d'abord au Texas, ils m'ont envoyé en Suisse dans le pénitencier d'Angola Farm, en Louisiane, qui était très dur. Mais là-bas, j'ai continué à écrire des chansons et à aller les jouer et pour les gars quand je pouvais. J'en ai même fait une adressée au gouverneur de Louisiane. Ça a plu au directeur de la prison et ils ont fini par me libérer au bout de 7 ans.
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B.B. King, né le 16 septembre 1925 à Indiana, Mississippi. J'ai jamais dépassé la classe de troisième. C'est quelque chose que j'ai toujours regretté, ce manque d'éducation formelle. C'est pour ça que je prends des cours par correspondance dans différents domaines et que je lis dès que j'en ai l'occasion. J'ai aussi beaucoup de disques, ils sont pas du blues, j'ai un peu de tout. J'aime bien la musique espagnole et je suis particulièrement intrigué aussi par le koto, cet instrument à cordes japonais qui ressemble un peu à la guitare. Les gens sont persuadés que les bluesmen sont des imbéciles, incultes, et je voudrais bien contribuer à rétablir la vérité.

Otis Spann, né le 29 mars 1939 à Jackson, Mississippi. Un jour, mon père m'a demandé « Tu veux jouer le blues? Tu veux être chanteur de blues ?» J'ai répondu « Oui ». Il m'a dit « Bon, alors je vais t'acheter un piano ». Et il m'en a acheté un. Et il l'a installé à la maison. On était vendredi. Ma mère, comme tous les bons chrétiens, n'aimait pas le blues. Elle est sortie trouver mon père et elle lui a dit « Tu sais quoi? Otis est en train de jouer le blues. » Mon père a pris ma défense. « Et puis après, il joue le blues, alors laisse-le jouer. » Et mon père m'a autorisé à ne pas dormir pour jouer pendant 3 nuits de suite.

Little Walter, né le 1er mai 1930 à Marksville, Louisiane. J'ai connu rapidement le succès quand je suis monté à Chicago en jouant avec des gens comme Muddy Waters ou Willie Dixon. J'ai pu gagner pas mal d'argent et puis j'ai tout foutu en l'air. Je me suis cramé tout seul. Les gars trouvaient que j'étais arrogant et belliqueux, toujours à vouloir arnaquer les autres. Pourtant, c'est pas ce que je ressens de moi-même quand j'écoute ma musique. Maintenant que je suis hors circuit, mes journées sont longues et le soleil refuse de briller. C'est sans doute ça, avoir le blues.

Vous savez maintenant que dans nos petits voyages, nous aimons franchir parfois quelques frontières musicales. Avant d'arriver au terme de notre périple d'aujourd'hui, celle que nous allons entendre maintenant nous fera passer avec grâce et ferveur du blues au rhythm and blues. Etta James, née le 25 janvier 1938 à Los Angeles, Californie. Quand je chante pour moi, j'ai l'impression de chanter aussi pour ceux qui ont des peines de cœur, des idées noires, ou des hauts et des bas. Enfin, tous ces sentiments qui vous empêchent de tourner rond.

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2: Le festival du film documentaire de La Salle, Doc Seven, souffle sa 25e bougie cette année 2026. Et nous souhaitons vous faire partager quelques pépites de rencontres avec des réalisateurs, réalisatrices de cette édition. Aujourd'hui, Laurie Lassalle pour une deuxième intervention. Elle est réalisatrice, monteuse, musicienne et écrivaine. Et surtout passionnée par les élans de liberté, par les projets quelque peu utopiques qu'elle partage dans son film, entre autres Forêt Rouge, qui s'étale d'ailleurs sur plusieurs années de travail sur le territoire de la ZAD de Notre-Dame-des-Landes. Évidemment, ça vous dit quelque chose, un combat et un projet hors normes, de la poésie aussi à la violence, de la vie communautaire au savoir-faire architectural. Laurie nous explique son travail, en particulier d'immersion au sein de la communauté de la ZAD.
3: La question de l'immersion, elle est très importante dans le documentaire et notamment dans mes films, parce qu'il y a vraiment plein de manières de faire des documentaires. Il y a des réalisatrices et réalisateurs qui mettent beaucoup plus en scène ou qui travaillent d'une toute autre manière, avec des scènes, etc. Moi, j'ai besoin d'abord d'entrer en immersion dans un milieu, dans un territoire, pour capter, pour comprendre en fait les liens qui se jouent et aussi pour effectivement acquérir une confiance des personnes. Alors évidemment, on n'est pas amis avec tout le monde, hein, c'est normal. En fait, il y a 350 personnes à ce moment-là à la ZAD de Notre-Dame-des-Landes. Tout comme je suis pas amie avec toutes les personnes qui étaient gilets jaunes au mouvement, au moment où j'ai filmé le mouvement des gilets jaunes. Par contre, c'est vrai que moi, j'ai ce besoin, je pense, d'aimer quand même les personnes que je filme. Il y a des réals, ils filment des gens qui les fascinent ou des gens qui les détestent. Il y a toutes sortes de... ou qui les détestent. En fait, c'est toute la question du jugement. C'est-à-dire, il n'y a pas de jugement quand on filme. Enfin, c'est une question anthropologique aussi. C'est-à-dire qu'on étudie plutôt un milieu qu'on ne devient ami. D'une certaine manière, c'est aussi une façon de garder une distance qui est celle du cinéma et celle de l'objectif. Mais par contre, ça peut vouloir dire qu'on rentre en empathie et qu'évidemment, on a des affects et qu'on finit par créer des liens. Et donc moi, c'est ce qui s'est passé. J'ai rencontré les personnes qui s'occupent de la forêt. Et c'est vrai que j'ai à la fois ressenti une admiration et j'avais un peu envie de faire comme eux, quoi. En fait, je trouvais ça hyper intéressant comme démarche. Et donc, en fait, j'ai beaucoup été auprès d'eux, je les ai beaucoup filmés, j'ai parfois beaucoup trop d'ailleurs. C'était le début pour moi, c'est mon premier documentaire long-métrage finalement, Forêt Rouge, en termes de tournage. Donc voilà, c'était aussi un apprentissage et moi j'ai aussi appris avec eux le consentement, la façon d'être assez à distance ou trop proche, ou etc. Et de décider ensemble en fait de comment, qu'est-ce qui est possible de filmer, qu'est-ce qui n'est pas possible d'être filmé. Et à la ZAD de Notre-Dame-des-Landes, c'est particulièrement important les moments aussi de confidentialité ou de, enfin surtout à l'époque avant 2018 où la zone était extrêmement surveillée. Donc il y avait aussi toute cette ambiance d'opacité politique qui était légitime à ce moment-là parce que ils étaient effectivement très surveillés. Donc voilà. Après, c'est aussi sur la durée, c'est-à-dire que moi, ils me voyaient revenir sur plusieurs années, donc c'était un peu le running gag et ils se demandaient bien ce que j'allais faire comme film après tout ça. Et c'est vrai que j'ai beaucoup d'heures de rush et que j'ai dû ensuite faire une grosse sélection et un choix assez radical qui a été de ne parler que du point de vue de la forêt, qui a été au final mon choix de départ. Mais voilà.
2: Laurie, dans votre film, on est touché par votre sensibilité au vivant et à la nature que vous filmez et que vous partagez donc. C'était l'un des objectifs du tournage, on imagine.
3: En fait, on a beaucoup travaillé pour être aussi du côté du vivant, concrètement. On a beaucoup travaillé le son. Donc on a travaillé, on a eu une journée de bruitage. On a bruité les pas de la salamandre dans les feuillages. On a rebruité beaucoup de sons d'animaux, le souffle des chevaux, les pas, le vent dans les arbres, les oiseaux. On est allé, Martin Delzesco, le monteur son, a été chercher des sons d'oiseaux qui correspondaient aux oiseaux que les naturalistes des terres, ou les naturalistes en lutte à la ZAD avaient répertoriés. Pareil pour les batraciens, donc les grenouilles, les crapauds, etc. On a été chercher les grenouilles de ce coin-là. Voilà, donc c'est tout un travail en fait assez minutieux aussi de son, de montage son et de mixage par la suite. Et bien sûr, il y a, comme tu l'as remarqué, la présence de la musique, donc du travail vraiment de broderie de Philippe Montet, qui est un musicien génial que je recommande. Et le travail, quand je dis le travail, en fait, des zadistes et des personnes qui étaient sur place, c'est-à-dire, en fait, il y avait beaucoup de musique aussi, de musiciennes et de musiciens, et notamment au moment des expulsions, c'est une manière de se redonner du courage, de l'élan, de la joie, etc. Et ça, c'est des moments qui sont complètement épiques et complètement fous, et que si on les écrivait dans un scénario de fiction, ce serait baroque, quoi, ce serait vraiment too much. Et là, ça marche parce que c'est le réel, en fait. Enfin, il y a quelque chose de... C'est entre la mise en scène et le réel, c'est-à-dire qu'en fait, les gens se mettent aussi en scène d'une certaine manière à partir du moment où il y a la caméra. Et donc ça, c'est un effet qui est, bah, dans tout documentaire, assez intéressant. Il y a une sorte de dialogue entre la personne qui filme et la personne filmée qui est que ça donne la scène en question. Voilà.
2: Laurie Lassalle, votre film Forêt Rouge est sorti au début de l'année 2026. Quel est le retour pour l'instant du public qui est dans les salles ?
3: Eh bien, le retour du public, il est très encourageant et il est très enthousiaste. Et en fait, ça me rend assez heureuse parce que j'ai l'impression que les gens sont très intéressés par le sujet d'abord et qu'il y a aussi beaucoup de bouche à oreille qui fait qu'on a eu vraiment quasiment que des salles pleines. Donc ça, c'est assez chouette et souvent très ému. Des réactions aussi d'envie d'aller à la ZAD de Notre-Dame-des-Landes ou de faire ses propres ZAD ou d'avoir un geste comme ça, de changer nos manières de faire, de changer nos manières, nos formes de vie en fait. Et voilà, donc ça donne vraiment des super débats, des super discussions à la fin du film. Et en plus, j'ai eu la chance qu'il ait voyagé aussi dans des festivals vraiment super où il y a une programmation avec des films de lutte. Et du coup, ça crée aussi des dialogues entre les films, ce que je trouve souvent passionnant. Et le film, pour information, est sorti en janvier 2026, le 14 janvier. Et en fait, il a commencé à tourner en festival en mars 2025, donc l'année dernière. Au CPH Docs, il a fait sa première à Copenhague. Et ensuite, il a tourné un peu partout en Europe, en France. Et puis voilà, il est sorti en janvier. Et là, il continue de voyager. Donc c'est très chouette. Et c'est aussi à l'image du temps long du documentaire. Il y a aussi un temps long de la diffusion. Et d'ailleurs, je peux informer que le DVD sort le 30 avril, donc à la fin du mois, et qu'il y aura dessus un entretien et aussi avec moi et aussi un petit moyen-métrage, un film qui est un peu la suite de la ZAD avec des images aussi des soulèvements de la Terre. Voilà. Donc un peu, ça sera un peu des bonus au DVD.
2: Laurie, vous serez au festival Doc7 et c'est l'occasion pour vous de faire découvrir ce film en grande salle, comme on dit. On parle bien de cinéma documentaire, Laurie.
3: En fait, le documentaire peut être un film de cinéma. En fait, le documentaire peut être vu au cinéma. Et ça, c'est un truc que, voilà, je pense qu'il faut rappeler parce qu'il y a beaucoup de gens qui me disent « Mais alors, c'est un film ou un documentaire ?» Ben, en fait, c'est un film. C'est un film documentaire. Et c'est vrai que c'est aussi ce truc du reportage qui a été, enfin voilà, qui est associé à la télé, qui fait que le documentaire est considéré comme une sorte de truc informatif qu'on regarde à la télé, voilà. Mais ça existe aussi. Il y a bien sûr plein de documentaires passionnants, pédagogiques ou pas d'ailleurs, ou artistiques qui passent sur Arte ou ailleurs. Mais là, il y a en gros une espèce de genre entre guillemets qu'on appelle le documentaire de création, qui est un espace assez libre, voilà, avec des festivals qui les font vivre et certaines salles de cinéma qui sont assez courageuses pour les prendre. Alors c'est vrai que c'est pas un cinéma qui est très commercial, on va dire, mais ce qui est à mon sens important, c'est que c'est un cinéma qui contient des gestes totalement libre de la part des réalisatrices et réalisateurs. Et voilà, pour moi, c'est très important de garder ça. Et c'est aussi grâce au CNC, grâce au système qu'on a en France qui est exceptionnel et qui rend ça possible. Même si être documentariste, c'est quand même, faut le rappeler, un statut très précaire. Donc, c'est pas du tout voilà, parce que je fais des interviews ou que je passe à la télé ou sur les médias, ou certains médias que je gagne de l'argent. Je gagne zéro avec mes films. Voilà, donc c'est aussi important, je trouve, de le rappeler. Et par ailleurs, ben, comment faire pour que les gens aillent en salle ? Moi, je pense que c'est une expérience unique d'aller au cinéma. Et pour moi, c'est aussi l'histoire de la nuit des temps. C'est entre humains et humaines, on se raconte des histoires en cercle autour d'un feu depuis la préhistoire. Et aujourd'hui, aller dans une salle de cinéma, c'est un peu revivre ça d'une certaine manière, collectivement, avec des inconnus, vivre une histoire sur le grand écran, avec le son. Voilà, pour moi, c'est aussi un endroit où j'ai pu être bouleversée par des films qui m'ont traversée, qui ont parfois changé mon regard ou bousculé mes manières de penser. Et du coup, pour moi, c'est un endroit précieux. Voilà, allez voir des films, des documentaires de création au cinéma, ça change un peu les regards.
2: Merci Laurie Lassalle. Je rappelle que vous serez au festival Doc7 à La Salle du 13 au 16 mai prochain pour présenter votre film magnifique Forêt Rouge, sorti en janvier dernier.
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1: Le chemin monte dans la forêt. Et le groupe montait le chemin, tous de robustes marcheurs, et aussi un robuste chemin solidement empierré. Pas des pierres pour des fillettes, des pierres pour des montagnards. Et justement, un de ces montagnards s'arrête et s'assoit sur un tronc. « À cause d'une pierre, dit-il. C'est qu'il a cette pierre dans son soulier. » Le groupe fait halte et assiste à l'opération. La grosse chaussure, enlevée, secouée, il en tombe quoi ? Une petite pierre. Si petite, si petite. Et pourtant, les pierres, sur le chemin, peuvent être grosses, mais dans la chaussure, la plus petite empêche d'avancer. Le Christ n'a pas ôté les pierres de nos chemins, mais il a tout fait pour qu'on n'en ait plus dans nos souliers.

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0: Nous voici aujourd'hui au Relais de l'Espinasse avec l'association Épidemain. Et je suis avec Isabelle qui est conseillère numérique à cette association. Bonjour Isabelle.
1: Bonjour, bonjour à tous.
0: Isabelle, explique-nous d'abord l'association Épidemain. Son objectif, c'est d'aider les gens en local, c'est de faire du soutien.
1: L'association Épidemain, il y a plusieurs pôles. Moi, c'est le pôle numérique. Ma mission première, c'est d'aider les gens à devenir autonomes avec les outils numériques. Je reçois les gens en individuel pour des questions d'administration souvent et on propose aussi des ateliers collectifs pour voir ensemble les alternatives aux GAFAM, pour voir comment faire des courses en toute sécurité sur Internet, etc.
0: Alors, c'est un petit peu ce qu'on appelle un métier qui permet de réduire la fracture numérique, c'est ce qu'on dit aujourd'hui ?
1: Le dispositif a été mis en place par le gouvernement justement pour ça, face à l'obligation d'utiliser les outils numériques pour l'administration.
0: Ça veut dire qu'aujourd'hui, on peut plus passer du numérique, c'est ça ?
1: Et de moins en moins, ça devient obligatoire. On est obligé d'avoir une boîte mail pour faire
0: les
1: n'importe
0: impôts.
1: Quel papier, n'importe quel papier, les impôts, une carte grise, Pôle emploi, tout. Absolument tout est devenu numérique et ça devient de plus en plus, j'allais dire difficile, mais impossible en fait d'avoir quelqu'un, un humain au téléphone pour dépatouiller d'un dossier qui coince ou...
0: Tout est géré par ordinateur, par l'intelligence artificielle et il n'y a plus personne en face pour nous aider.
1: Bon, l'intelligence artificielle en particulier, je ne sais pas dans quelle mesure l'État a mis ça sur ses sites. Mais oui, on est obligé d'avoir une adresse mail, on est obligé de se servir d'Internet pour faire ses papiers.
0: Alors ça ne nous plaît pas trop, déjà qu'on n'était pas très enthousiaste avec le numérique. Sauf que toi, tu proposes des alternatives dans l'utilisation du numérique.
1: Voilà, alors outre aider les gens à faire leur paperasse, comme on dit, les paperasses avec Internet, je propose aussi des ateliers pour voir tous les usages du numérique et surtout toutes les alternatives à ce qui est présenté, à savoir les GAFAM, Google, Microsoft et compagnie.
0: Donc, par exemple, Google, c'est le moteur de recherche le plus utilisé. Tu as une alternative à Google ?
1: Absolument. C'est un moteur de recherche, Google. Donc, oui, il y en a plein d'autres.
0: Par exemple, lequel ?
1: Lilo, par exemple. Il transforme vos clics en euros. Et ces euros-là, ils les versent aux associations que vous pouvez choisir. Ils ont des partenaires et ils arrivent comme ça à récolter de l'argent avec les clics. Alors, je ne comprends pas comment ça fonctionne, mais ça fonctionne. Et si Lilo arrive à lâcher des fois 1 000, 2 000 euros à une association, c'est qu'il y a beaucoup d'argent à la clé.
0: Qu'est-ce que tu nous recommandes comme boîte mail ?
1: Pareil, y en a plusieurs... Il y a une entreprise française qui s'appelle Mailo, M-A-I-L-O, qui propose des boîtes mail sécurisées, sans publicité ou sans trop de publicité. S'ils en font un peu, il faut bien quand même qu'ils arrivent à rémunérer leurs salariés. C'est chiffré et les données ne sont pas revendues. On est protégé des publicités intrusives et surtout, nos données, elles restent à nous. Je sais pas comment l'exprimer de manière sereine.
0: Oui, parce que quand les serveurs ou les boîtes mail récupèrent nos données, tout ça, c'est pas pour rien, ça sert. Et on perd de la liberté ou on se fait plus facilement manipuler.
1: Absolument. Et ça sert à nous envoyer des publicités pour lesquelles on est censé être un peu plus sensible. Et ça sert à récolter toutes les données qui sont ensuite revendus. Après, c'est assez opaque, on ne sait pas tellement où. Un exemple d'Octolib, qui est quand même plébiscité par notre exécutif. Il faut savoir que le serveur est aux États-Unis, donc les données sont sous le coup de la loi américaine, donc appartiennent à Amazon en l'occurrence, le serveur c'est Amazon. Donc toutes les données qui sont sur Octolib, on peut dire que c'est des données quand même sensibles, elles appartiennent aux États-Unis qui peuvent en faire, à Amazon qui peut en faire ce qu'ils veulent.
0: Du commerce.
1: Du commerce, la surveillance, allez savoir.
0: Tu me disais que dans ton travail d'accompagnement, donc ici à l'association Épidemain, tu travailler aussi sur la parentalité, enfin l'accompagnement des parents avec les enfants sur Internet.
1: Oui, on propose des ateliers le soir, deux fois par mois. Il y a plusieurs thèmes. Faire ses courses en toute sécurité sur Internet. Et proposer aussi, oui, Internet et la parentalité. Savoir gérer le contrôle parental. Voir un petit peu des pistes pour communiquer avec ses enfants sur phénomènes d'addiction qui sont quand même réels et dommageables. Les parents, ils sont souvent submergés par la demande incessante des enfants qui sont obnubilés. C'est comme hypnotisés.
0: Oui, tout à fait. On sait les dégâts que ça peut faire en ce moment auprès de la jeunesse, cette addiction aux médias, au numérique, aux écrans.
1: Et on sait que pendant que les enfants sont sur les écrans, ils ne sont pas dans la vraie vie. Mais tant qu'on est passif devant un écran, on n'apprend pas à regarder la nature, on n'apprend pas à communiquer avec ses semblables de pair à pair. Oui, ça fait des dégâts. Des sociologues ont fait des rapports déjà, c'est assez catastrophique. Enfin, c'est la deuxième génération là, qui subit un peu ça. Parce que tellement addictif que ça devient hors du champ de la décision. Il faut veiller à ce que les jeunes ne perdent pas le lien humain.
0: Oui, au lieu d'être avec les copains et de discuter comme nous on le faisait quand on était jeunes, on discute via un écran. Et j'ai entendu que en moyenne, les collégiens, c'est plus de 4 heures par jour devant un écran, quoi.
1: J'ai entendu des chiffres qui donnent plus que ça, ouais.
0: Ah oui, ça a peut-être encore changé, oui.
1: Vraiment, c'est dramatique. Bon, il y a certains directeurs de collège qui ont interdit le portable dans l'enceinte du collège. Ils tentent un peu des choses, mais il faudrait légiférer peut-être plus loin.
0: Donc toi, tu es là pour aider les parents à avoir des pistes, faire du contrôle parental, accompagner leurs enfants sur les écrans. C'est l'occasion de discussion avec les parents. Je suppose qu'il y a une dimension un peu sociale, on se confie, on discute dans ton travail.
1: Toujours. Ben oui, comme je disais, je suis là pour aider les gens à devenir autonomes. Je les informe aussi du fonctionnement global et du coup, il émerge comme ça la compréhension des choix possibles. Les choses sont présentées de telle manière que quelqu'un qui achète un ordinateur sans trop y connaître, il va comprendre que Microsoft, c'est l'Internet, c'est le numérique, alors que c'est une part du numérique. Le numérique, c'est pas que Microsoft ou Google. Il y a beaucoup, beaucoup d'alternatives, et notamment tous les logiciels, tous les services en open source, ce qui permet d'avoir une vie en dehors du mercantile, quelque chose de rapport humain, d'échange. On n'est pas seulement une marchandise, en fait. On est aussi des gens qui veulent communiquer, se servir de ces outils numériques, somme toute très pratiques. Mais c'est piégeux, il faut faire attention à ne pas devenir le produit. Il faut vraiment garder à l'esprit que nous servons du numérique, et si on n'est pas assez vigilant, très vite, c'est le numérique qui se sert de nous.
0: Et quand c'est gratuit, c'est toi le produit.
1: Voilà, sauf en open source. C'est gratuit, effectivement, mais pas dans le sens où tout le monde entend gratuit. C'est libre, c'est-à-dire qu'on peut s'en servir sans payer, mais si on travaille avec, on peut considérer que c'est un outil de travail, et à ce moment-là, on fait un don à l'association ou à des entreprises aussi parfois qui proposent les logiciels de manière à ce qu'ils puissent, eux, payer le matériel et aussi payer les gens qui travaillent quand même. Parce que l'open source, la majorité des gens qui font les logiciels sont des bénévoles. L'open source, ça veut dire que le code source du logiciel est à disposition de qui veut, enfin peut surtout, hein, parce que quand même, il faut savoir coder, mais on peut améliorer les logiciels, proposer les améliorations, et c'est comme ça que les logiciels open source évoluent et les mises à jour se font, mais avec la participation de tous les internautes qui veulent bien le faire. à contrario des logiciels qu'on dit propriétaires, qui fonctionnent d'une manière totalement différente. C'est des entreprises capitalistes avec un autre état d'esprit qui n'a rien à voir et qui, de mon point de vue, enferme le monde dans un fonctionnement qui nous amène dans le mur. On le voit bien. Enfin, quand on veut regarder un petit peu, on se rend compte que le fonctionnement de nos sociétés, ça va pas. Et le numérique, c'est le reflet de notre société aussi.
0: Le numérique exacerbe même certains comportements. On voit le harcèlement, par exemple, chez les enfants qui prend la forme du numérique aujourd'hui.
1: Le harcèlement, il a toujours existé, mais là, oui, ça prend une dimension bien plus grande parce que ça sort du cadre du collège. L'enfant qui est harcelé dans le collège, il pouvait avoir du répit en dehors. Là, maintenant, il ne peut plus parce que dans les réseaux sociaux, ça tourne. Et oui, c'est une catastrophe. Et voilà, les ateliers que je propose, c'est aussi aider les parents à comprendre le fonctionnement de manière à ce qu'ils soutiennent leurs enfants et prendre conscience de la nécessité de protéger son identité numérique, de ne pas poster n'importe quelle photo, par exemple, pas donner son vrai nom, sa vraie adresse. Voilà, il y a quelques pistes comme ça pour être tranquille, mais il faut être conscient des choses et c'est pas sur Internet qu'on l'apprend. Il faut se rapprocher d'associations effectivement qui proposent des ateliers ou aller fouiller sur Internet. Mais c'est pareil, pour aller fouiller sur Internet, il faut aller trouver les bonnes infos, j'ai envie de dire les bonnes, hein, mais il faut avoir un minimum de connaissances déjà. Sinon, parce que les premiers, à chaque fois qu'on fait une recherche, les premières propositions qui arrivent sont sponsorisées. Donc, c'est biaisé à la base. Voilà, il y a des petites choses comme ça qu'il faut savoir pour pouvoir utiliser le numérique plutôt que d'être utilisé par lui.
0: Isabelle, quand est-ce qu'on te retrouve ? À quel moment ? L'association Épine Main au relais de l'Espinasse.
1: Alors, tous les mercredis et jeudis, je suis ici de 9h30 à 18h. Et je reçois les gens toute la journée, avec ou sans rendez-vous. Et le vendredi, je fais une permanence à Vialas, dans les locaux de Vivre à Vialas. L'après-midi, sur rendez-vous. Le mardi matin, je suis à Saint-Michel-de-Dèze. Et je peux aussi intervenir parfois, quand nécessaire, à domicile, pour les gens qui ont des gros ordinateurs fixes et des problèmes spécifiques. Je peux parfois, quand nécessaire, me déplacer chez les gens.
0: Et ben voilà, et ben merci beaucoup Isabelle pour ces précisions, pour le travail que tu fais, pour l'accompagnement que tu nous proposes ici en Cévennes.

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1: Il est minuit.
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3: Bonjour à toutes et à tous et bienvenue dans ce moment d'information locale sur Radio Intervalle. Consacré aujourd'hui au département de la Lozère. On va partir du côté de Mende et de Langogne avec nos correspondantes dans les offices de tourisme. Mais je voulais aussi vous parler du grand événement de ce week-end en Lozère, le festival Dolt, organisé par le Root Boy Crew au Blémar, ces 14, 15 et 16 mai. Musiques actuelles et art de la rue, une foule de spectacles à découvrir dans le village et en accès gratuit pour toute la famille. N'hésitez pas à aller consulter le programme sur festivaldolt.org. À la fin de ce journal, on partira tout au nord du côté de Langogne. Mais pour commencer, nous sommes à Mende avec Claire Noué de l'Office de tourisme qui nous dévoile tous les prochains événements.
4: Bonjour, je suis Claire Noué de l'Office de tourisme de Mende. Je vais donc vous parler du mois de mai. Qui va commencer par les expositions. Donc l'exposition qui va durer tout le mois de mai, il s'agit d'une exposition à la médiathèque Lamartine qui prendra la place jusqu'au 29. Ce sera Jean Moulin, une vie d'engagement. C'est une exposition proposée par la ville de Mende et l'ONAC dans le cadre de la commémoration du 83e anniversaire du Conseil national de la Résistance, créé le 27 mai 1943. Cette exposition éclaire la vie personnelle, professionnelle, artistique et clandestine de Jean Moulin. Homme de confiance du général de Gaulle, unificateur de la résistance en France, torturé et abattu par les Allemands en 1943. Elle plonge donc ainsi le public au cœur du parcours de l'œuvre et de la vie d'un homme aux talents et facettes multiples, devenu le symbole du citoyen exemplaire, conscient de ses droits, mais surtout de ses devoirs. Sachez que l'entrée, bien sûr, est libre pour cette exposition à la médiathèque, que vous pouvez donc retrouver du 5 au 29 mai, je vous le rappelle. Au programme au musée du Gévaudan, sachez que le mercredi 20 mai ainsi que jeudi 28 mai, vous avez une visite express autour du tableau La bergère et son troupeau de Millet. Voilà, il faut réserver donc pour cette visite commentée qui va donc de 0 à 2 euros en fonction des publics. Samedi 23 mai ensuite, la nuit européenne des musées reviendra faire une apparition cette année. Donc sachez qu'il y aura des visites chantées donc qui sont programmées à cette occasion et à 17h30 et 19h. La chanteuse et compositrice Delphine Room, accompagnée par le guitariste Tony Margaleggio, vous propose donc un parcours chanté en petit comité face aux œuvres du musée. Un hommage poétique au musée, sa scénographie, ses petites et grandes figures. C'est gratuit, par contre sur réservation. S'en suivra donc la visite libre des expositions jusqu'à 21h, puis une fermeture des étages pour laisser libre champ au spectacle dans la cour du musée. Voilà. Un rassemblement automobile, jeudi 14 mai, c'est organisé par Mende Autopassion. Il s'agit de la 11e ronde historique de Mende. La ronde donc historique est une balade touristique d'environ 215 km qui est réservée aux voitures de collection depuis plus de 35 ans ou présentant un caractère d'exception. Cette manifestation sans classement ni chronométrage est ouverte à tous les passionnés propriétaires de véhicules d'époque qui veulent profiter de belles routes lozériennes en toute convivialité. Le départ sera donné de 8h à 11h donc sur le parking de Ramy devant l'Hyper-U et une arrivée est prévue à 14h30 jusqu'à 17h sur le parking du Foirail. Voilà, ce sera pour vous l'occasion d'admirer ces belles voitures si vous ne faites pas partie du cortège. Ensuite, place au Festival des Randonnées qui viendra donc dans ces quartiers sur le Foirail du 14 au 16 mai. Environ 25 randonnées classiques, quatem et pour tous les niveaux sont proposées sur ce programme avec un goûter offert à l'issue de chaque sortie à l'espace événement Georges Fraîche et puis des visites guidées notamment sont proposées durant ce festival sur le patrimoine de Mende. Et puis chaque soir, sachez qu'il y a un repas convivial chez les restaurants partenaires suivi d'une projection gratuite d'un film à la salle Urbain 5, suivi des échanges avec les réalisateurs sur ces films. Donc n'hésitez pas à retrouver ce programme sur le site internet ou en nous contactant, bien sûr, on vous donnera tous les détails. Et puis donc, les 16 et 17 mai, un rendez-vous cyclisme. Donc, ce sera le Tour du Gévaudan Occitanie. Au programme, c'est la Coupe des Nations U19 Femmes. Le 16, présentation des équipes sur le Foirail à 12h, puis départ du Choisal du côté de Balsiège à 14h et arrivée à 16h au Choisal. Ensuite, le 17, départ à 9h30 du Foirail avec une arrivée sur le Causse de Mende à 12h et cérémonie protocolaire à 12h30 à l'espace événement Georges Fraîche. Et donc, c'est organisé par l'Ozer Sport Organisation. Un concert aussi viendra donc en suivant le mardi 19 mai au Théâtre de Mende à 20h30. Il s'agit de Equinox et Nafasso. Le Théâtre de Mende accueille les groupes donc Equinox et Nafasso pour un format inédit, cabaret au Théâtre de Mende. et qui donc dévoile un bouquet de compositions originales aux couleurs chaleureuses et frivoles, aux rythmiques pétillantes et espiègles. Originaire de Grenoble, Nafasso lui propose une néo-soul poétique, profonde et subtile, sublimée par une voix aux accents UK. Et vous pouvez donc bien sûr, dès à présent, réserver vos places sur le site du Théâtre de Mende. Les tarifs vont de 6 à 16 euros. Pour toutes ces manifestations et puis d'autres que je n'aurais pas citées, n'hésitez pas donc à nous appeler au 04 66 94 00 23 ou encore consulter notre site internet sur www.mende-coeur-lozère.fr.
3: Après Mende, direction Langogne avec Isabelle Cavalier de l'Office de Tourisme.
1: À partir du 5 mai, une exposition vous est proposée dans la galerie de la filature des calcaires par l'association Au fil de l'art. Cette exposition de création d'Elenia Garcia, intitulée « Entre garrigues et calcaires, le fil renoué », vous est ouverte du mardi au samedi de 10h à 12h et de 14h à 18h et l'entrée est libre pour la galerie. À partir du 12 mai, nous serons heureux de vous accueillir au sein de l'Office de Tourisme et de la médiathèque du Hôtelier Margeride pour découvrir les belles photos animalières de Bruno Grindel, alias Ronaldo DiCaprio, sur les réseaux sociaux. Cette exposition est intitulée « Lozère dans l'intimité de la vie sauvage ». Du temps, de la patience et de la chance aussi, des rencontres recherchées qui furent parfois ponctuelles ou qui n'ont pas eu lieu, d'autres face-à-face inattendues, ces rencontres chargées d'émotions ont poussé le photographe à devenir un photographe autodidacte du dimanche, afin d'en conserver la trace et partager avec nous ces instants éphémères. C'est donc une possibilité de découvrir une très belle exposition dans les locaux de la médiathèque du Hôtelier et de l'Office de Tourisme. Bien sûr, l'entrée est libre. Jeudi 14 mai, une circulation exceptionnelle du train bleu du Sud entre Langogne et Langeac vous est proposée à travers les gorges de l'Allier. Cette circulation est organisée par l'association AP 2800. La réservation se fait en ligne auprès du site gorge-allier.fr ou bien par téléphone au 04 71 77 05 41. L'aller-retour est de 29 euros par personne. Jeudi 14 mai, ce sont les Jeudis de René. Une projection du film « La corde au cou » de Gus Van Sant vous est proposée au tarif habituel à 21h au cinéma de Langogne. Mardi 19 mai, le club lecture se réunit. Vous pouvez les rejoindre, c'est gratuit, c'est à 17h à la médiathèque. Retrouvez l'ensemble des informations sur notre secteur, les animations, les sites à visiter sur notre site internet www.ot-langogne.com où nous vous invitons à nous suivre sur nos réseaux sociaux Langogne Tourisme. À bientôt.
3: Merci à Isabelle pour l'Office de Tourisme de Langogne et merci à vous de votre écoute. Restez bien sur Radio Intervalle, vous le savez, pour connaître toute l'actualité près de chez vous. À bientôt.
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1: Aujourd'hui, le mot oppression. Corinne, bonjour.
2: Bonjour Gilles.
1: L'oppression, c'est ce que nous n'aimons pas ou n'aimerions pas vivre. Cela peut arriver, par exemple, une oppression au niveau de la respiration, c'est très difficile.
2: Oui, c'est un mot, rien que de l'entendre, oui, on est déjà mal.
1: Oui.
2: C'est vrai ?
1: Oui, c'est vrai.
2: Et oui, il y a donc déjà une dimension physique, j'ose pas dire médicale, c'est peut-être... Mais quand on se sent opprimé, écrasé, oui, on n'arrive plus à dégager assez la poitrine pour respirer.
1: On ne respire pas assez.
2: Oui.
1: Ouais, l'oppression est donc un mot qu'on aimerait éviter.
2: Et au sens abstrait du terme, c'est exactement la même chose. C'est cette chose qui nous écrase et qui fait qu'on ne peut pas se redresser, qu'on est...
1: Ah, multiple types d'oppression, comme vous le disiez, manque de liberté, on est oppressé.
2: Complètement opprimé.
1: Opprimé aussi, oui.
2: Il y a plusieurs mots qui tournent là, qui sont très très déplaisants, les uns comme les autres, et qui cachent aussi parfois, ou qui expriment parfois des drames humains, les drames de personnes ou de peuples épouvantables.
1: L'oppression aussi psychologique, le harcèlement qui peut exister dans une famille, dans un cadre
2: bien
1: professionnel.
2: Bien sûr, c'est finalement tout ce qui nous empêche de vivre librement et de donner le meilleur de nous-mêmes.
1: Alors, l'oppression, c'est un terme que l'on trouve dans la Bible, que l'on trouve assez souvent. L'oppression de personnes, l'oppression d'un peuple aussi.
2: Oui, parce que je dirais que tout au long de son histoire, le peuple de la Bible, le peuple d'Israël, oscille entre des périodes de liberté, d'indépendance, d'autonomie, et des périodes beaucoup plus négatives, d'oppression ou de guerre ou de difficulté ou de, voire pire, déportation, esclavage. Donc c'est une réalité, l'oppression est une réalité pas permanente heureusement, mais qui revient à plusieurs reprises dans l'histoire biblique et donc dans les textes bibliques.

0: dépression synonyme aussi de souffrance, d'incapacité, comme vous le disiez tout à l'heure, de vivre un véritable épanouissement. C'est le cas du peuple donc de la Bible, le peuple d'Israël, dans les premiers temps en tout cas de l'histoire de la Bible.
1: Alors ce qui est très, très intéressant, et je pense que c'est une clé de compréhension de la Bible dans son ensemble, c'est que la naissance du peuple d'Israël, en tant que peuple, se fait dans un arrachement à l'oppression. Et l'oppression en question, à l'époque, il s'agissait de l'esclavage dans le pays d'Égypte. Les tout premiers Israélites, les descendants d'Abraham, d'Isaac et de Jacob, mais à un moment où ils n'étaient qu'une poignée d'individus, sont venus en Égypte pour y survivre parce qu'il y avait des famines importantes là où ils étaient. Et puis, au début, il y avait un bon accueil, mais ça s'est dégradé violemment, puisque ça a fini par une période relativement longue d'esclavage, où un peuple entier, le peuple d'Israël, était donc asservi par les Égyptiens, à faire des travaux d'esclaves, des travaux de toutes sortes, complètement épuisants, complètement éreintants, que maintenant on confie à des machines, mais à cette époque, c'était des hommes qui faisaient cela, quitte à en mourir, quitte à être battu, maltraité et n'avoir aucune forme de liberté, bien évidemment. Donc ça, c'est la réalité de ce peuple au moment où il naît, où il se fonde en tant que peuple d'Israël.
0: Et puis arrive Moïse. Alors, effectivement, Moïse ne va pas tout changer, mais le Dieu de la Bible va se révéler à Moïse dans un texte de la Genèse, et je vais commencer peut-être la lecture, Corinne, dans l'Exode, oui, effectivement, et au chapitre 6, où il est dit « C'est moi le Dieu de ton père, le Dieu d'Abraham, d'Isaac et de Jacob. Moïse cacha le visage, car il craignait de diriger ses regards vers Dieu. Et l'Éternel dit « J'ai bien vu la misère de ton peuple qui est en Égypte, et j'ai entendu son cri à cause de ses oppresseurs, car je connais ses douleurs. » Donc là, on a quand même une information.
1: Voilà, on a le mot oppresseur, vous
0: oui,
1: avez remarqué.
0: Oui, c'est vrai. C'est la première fois que je le remarque, d'ailleurs. Oui,
1: oui. Oui. C'est bien l'idée. Mais évidemment, ce sont des esclavagistes. Alors, bien sûr, qui sont ce qu'il y a de mieux comme oppresseurs. Hein, ce qu'on fait à peu près de plus terrible comme oppression. Même si à l'époque, il était habituel pour à peu près tous les peuples d'avoir des esclaves. C'était bien quand on était ceux qui dominaient,
0: oui, bien sûr.
1: Mais beaucoup moins bien quand on était le peuple
0: comme
1: opprimé.
0: Toute injustice, bien
1: tout
0: sûr.
1: À fait, oui. Tout à fait. Et alors Dieu, c'est à peu près la première révélation de Dieu. Il se présente comme étant celui qui a vu et qui a entendu, qui a vu la misère du peuple d'Israël en Égypte et qui a entendu ses plaintes, ses gémissements, ses larmes, ses cris.
0: Alors ça, c'est intéressant quand même. On a l'impression que ce Dieu est quand même sensible.
1: Exactement.
0: Et en même temps, il passe par Moïse pour en parler. Dieu sait bien ce qui s'est passé, puisque ça a duré longtemps, cet esclavage. Pourquoi attendre si longtemps?
1: Alors là, il y a quelques réponses, ébauches de réponses bibliques à cette question très difficile. Et c'est vrai que c'est une question à laquelle on se heurte en permanence. Pourquoi les souffrances et pourquoi durent-elles autant? Si Dieu peut nous en délivrer, pourquoi ne le fait-il pas plus vite? Là, c'est la colle absolue. C'est quelque chose qui nous échappe complètement. Est-ce qu'il était utile de passer par cet esclavage pour mieux comprendre certaines choses, pour comprendre l'importance peut-être de la liberté? On disait une fois dans une émission précédente que c'est quand on est malade qu'on comprend l'importance de la santé. C'est peut-être quand on est esclave qu'on comprend tellement mieux, tellement bien l'importance de la liberté et qu'après on sera peut-être plus disposé à respecter la liberté des autres aussi.

0: l'oppression signifie qu'il y a des oppresseurs et des oppressés. Il vaut mieux bien choisir son camp, mais dans tous les cas, on est quand même coupable ou victime. C'est quand même plutôt dommage. Et là, il semble que ce Dieu de la Bible se présente comme celui qui vient nous délivrer de l'oppression, ou délivrer ce peuple à l'époque de l'oppression.
1: C'est une grande et essentielle description de Dieu dans toute la Bible. Alors là, ça va éclater dans cette histoire-là où le peuple va quitter l'Égypte. Le peuple d'Israël va quitter l'Égypte dans une succession de miracles et d'interventions divines très fortes. Donc c'est là que c'est le plus fortement exprimé, certainement. Mais tout au long de la Bible, Dieu est le libérateur. Parce que on n'est pas toujours esclave des Égyptiens. Mais on vit toutes sortes d'oppressions, d'esclavages. Parfois, on s'est créé nous-mêmes des situations dont on devient complètement esclave. Ça existe aussi. Et Dieu se présente à nous comme il s'est présenté à Moïse, comme celui qui voit là où on est, et c'est pas toujours joli, et qui veut nous en faire sortir, nous en libérer. C'est la grande définition de Dieu.
0: Mais pour se sentir oppressé, il faut bien comprendre dans la situation dans laquelle nous trouvons, et pour demander un libérateur, il faut accepter aussi son intervention, comme il le fait avec le pays d'Israël, le peuple d'Israël.
1: Exactement. Alors là, c'était peut-être assez facile parce qu'ils étaient esclaves et maltraités, donc ils se rendaient assez bien compte de leur oppression. Encore que ce n'est pas si évident, parce que quelques mois après, alors qu'ils ont été libérés, je vous dis, dans une succession d'événements extraordinaires et miraculeux, ils sont donc libérés, ils sont tous ensemble, ils ne sont plus en contact avec les Égyptiens. Et pourtant, ils se plaignent auprès de Moïse, leur chef. Ils se plaignent et ils regrettent, pas exactement l'esclavage égyptien, mais la nourriture qu'ils avaient quand ils étaient en Égypte, et puis que c'était mieux, et puis qu'ils avaient des oignons, apparemment ça devait être un régal, et de la viande. Et maintenant, ils ont plus ça, et ils se plaignent. Alors, très curieusement, d'une manière symbolique, on peut ne pas se rendre compte correctement de l'état d'esclavage ou d'oppression dans lequel on est. Et la libération que Dieu veut opérer dans nos vies n'est pas toujours facile, n'est pas toujours évidente, parce qu'on y résiste nous-mêmes. Et parce qu'il y a certains aspects de notre esclavage ancien qui nous manquent et qu'on voudrait bien retrouver. Ce qui est paradoxal. On pourrait croire qu'on va se réjouir d'accéder à une liberté toute nouvelle et toute bienfaisante. Eh bien, c'est pas si évident et on résiste nous-mêmes bien souvent, étape par étape. On s'améliore au fur et à mesure avec le temps, mais il y a des rechutes où on a envie de régresser vers ce qui était finalement si néfaste pour nous quand même. Et on trouve là aussi tout un cheminement qui est présent dans toute la Bible, de faire trois pas en avant, deux pas en arrière. Deux pas en avant, un pas en arrière. On progresse quand même au total, mais avec beaucoup, beaucoup d'hésitation et de retour.
0: Oppressés, nous le sommes tous. À nous de choisir, par contre, bien souvent, la libération. C'est le message de la Bible, c'est ce que vous disiez, c'est le message de Jésus-Christ.
1: Complètement. Lui aussi s'est battu pour faire tomber toutes sortes de chaînes individuelles, sociales, religieuses, spirituelles, dans notre relation avec nous-mêmes, avec Dieu, avec les autres. C'est son grand message, la libération.
0: Choisissons donc la liberté, liberté intérieure. C'était donc Corinne Egas qui nous proposait le mot « oppression ».
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0: Bienvenue dans ce magazine d'actualité sur Radio Intervalle. Vous avez peut-être raté la conférence de Guillaume Faburel, urbaniste engagé en faveur de l'écologie, qui est intervenu à Anduze le 27 avril dernier. Youri était sur place et grâce à lui, nous pouvons écouter cette conférence. Voici donc la première partie. Rendez-vous la semaine prochaine pour la deuxième partie.
1: Nous voici avec l'association Fruits Oubliés en Cévennes, qui édite la revue Fruits Oubliés et qui organise les journées des jardins et de la nature. À l'invitation de Fruits Oubliés, Guillaume Faburel, auteur conférencier, va traiter la question des ruralités face aux situations écologiques que nous vivons actuellement, notamment l'effondrement du vivant, et aux enjeux politiques que nous connaissons. Déjà insoutenables, les grandes villes vont devenir proprement invivables à un horizon de tout au plus 30 ou 40 ans. Guillaume Faburel, géographe, professeur à l'Université Lyon 2, est également coordinateur du mouvement pour une société écologique post-urbaine.
2: Donc moi je suis géographe de formation, enseignant-chercheur, et je travaille depuis une bonne quinzaine d'années sur les phénomènes de métropolisation du monde. Et les ruralités font hélas partie aussi de cette réalité, mais sous un angle particulier qui est la question écologique et la dévastation du vivant, qui pour moi d'ailleurs est orchestrée par l'urbanisation du monde, en régime capitaliste, etc., etc., on aura l'occasion d'y revenir. La dévastation du vivant pose un peu la question des ressources de subsistance et de la manière dont on pourrait collectivement, si on avait un peu d'intelligence, c'est ce que je vous propose cet après-midi tous ensemble, de penser une autre écologie ou un autre rapport au vivant. C'est depuis les ruralités et depuis les campagnes, dans lesquelles je vais rentrer rapidement, que en fait, la solution est, mais sous quelques conditions. Peut-être pas toujours avec des grandes villas surdimensionnées et des piscines chauffées. C'est pas votre cas, ça peut l'être, hein. On peut aussi avoir récupéré ça dans son patrimoine familial sans l'avoir choisi. Je referme la parenthèse. Du coup, l'intitulé proposé par Christian, que je ne négocie généralement pas, est « Quelle ruralité voulons-nous créer sur nos territoires ?» Du coup, je vous propose quelques temps, mais d'une logique assez linéaire, mais qui appelle surtout à la fin à quelques questions qui me semblent un peu essentielles sur justement la ruralité, celle que nous désirons pour nos territoires. Alors pourquoi cette question des ruralités que l'on veut? Tout simplement parce que j'ai déjà dit, hein, l'effondrement du vivant, ça va, pose un petit problème. Et que à cela, j'ajoute tout de suite le fait que cet effondrement du vivant est organisé de manière volontaire par un type d'économie qui est allié à un type de politique. Et les institutions font partie du problème et pas de la solution. Je le mets tout de suite sur la table, parce qu'il va s'agir aussi des arbres et des petits oiseaux pour qui j'ai le plus grand respect, mais il y a aussi des grands organisateurs et des grands ordonnateurs économiques et politiques de la dévastation dans laquelle on est collectivement engagé. Pourquoi cette question de quelle ruralité voulons-nous? Parce que effondrement du vivant et situation de crispation autoritaire post-démocratique où tout le monde est décomplexé à vouloir absolument régenter, régir les comportements et gouverner nos corps. Et puis parce que il y a une deuxième élément qui là implique peut-être plus directement les ruralités, c'est que contrairement à ce que la belle humanité a cru des millénaires et des siècles durant, les villes ne seront pas l'avenir de l'humanité. Tout simplement parce que écologiquement et politiquement, mais écologiquement d'abord, les villes ont commencé à devenir totalement insoutenables et ont déjà commencé à devenir totalement invivables. Alors, faut qu'on s'entende, je parle plus précisément de la massification urbaine, de la croissance urbaine, donc des grandes villes métropolisées. Voilà, les 22 métropoles que l'État a créées par sa réforme territoriale et qui, en fait, participent de la métropolisation du monde qui, à l'échelle internationale, représente à peu près, alors selon les classements des cabinets conseils fort bien rémunérés pour faire à peu près rien, c'est-à-dire de 600 à 2000 métropoles monde qui singeraient le modèle de la ville monde. Le modèle de la ville monde, c'est New York, c'est Tokyo, c'est Paris, c'est Londres. En plus petit, vous auriez Bordeaux, vous auriez Lyon, vous auriez quelques grandes agglomérations, Montpellier, qui est un chantier à ciel ouvert, etc. Et en fait, ça se décline, même à l'Est qui se dit métropole, qui n'en a pas le label, il y a un abus de pouvoir qui est évident, il faut qu'on lutte contre ça. Même à l'Est, en plus petit, développe des recettes métropolitaines sur lesquelles on sera amené à vivre. Donc c'est vraiment une métropolisation à tous les étages. Mais là, moi, ce qui m'intéresse en termes d'insoutenabilité et d'invisibilité, ce sont les grandes villes, celles qui aujourd'hui constituent ou continuent dans les discours dominants à représenter notre simple destinée, là où on devrait tous y séjourner pour grandir, se réaliser, accéder à l'emploi, accéder à une formation, etc. Parce que c'est vers ça qu'on est poussé, hein, depuis maintenant plusieurs générations. Si on doit aller en ville, deux, trois éléments, dans les grandes en particulier. Paris est annoncé à 50 degrés en 2050, Montpellier à 52, Lyon à 53. C'est proprement létal, hein, soyons clairs. Les fournaises, les étuves qui ont déjà commencé pour quelques jours par an et qui vont devenir des semaines, voire des mois durant, sont proprement invivables. Alors j'aime dire, le chaos climatique, il ne gouverne pas que les villes. On retrouve de la chaleur aussi en dehors des villes. Sauf que le différentiel thermique en période caniculaire entre une ville de plus d'un million d'habitants et une petite bourgade un peu reculée à 50 km de là, avec deux, trois espaces verts encore qui machin, c'est de 10 à 12 degrés. Voilà. C'est juste ce qui nous permet peut-être de ne pas suffoquer. Bon. Ce différentiel thermique, il est très très important. Et ces canicules, ces fournaises, ces étuves sont dorénavant, mais largement ennemis par l'entièreté de la communauté scientifique. Même le FMI, petit officiel révolutionnaire comme chacun sait, hein, diffuse l'information qui est la suivante. 79% de la population mondiale, en 2100, vivra des canicules mortelles de 15 jours à 2 mois par an. Et à 79% de la population mondiale est annoncée à 80% urbaine. Donc on a, sous l'angle climatique et du dérèglement climatique, du chaos annoncé, les villes ne sont pas peut-être les lieux les plus amènes pour éventuellement trouver un peu de fraîcheur. Mais à cela, on peut aussi ajouter que les 100 premières villes de France ont 3 jours d'autonomie alimentaire et énergétique. On peut aussi ajouter, petit problème rencontré assez récemment, vous avez aujourd'hui 19% de la population mondiale qui vit dans des villes qui s'enfoncent sous le poids du béton et du pompage des nappes phréatiques. On appelle ça, en termes chatoyants dans le monde scientifique, subsidence. Pour perdre tout le monde à peu près dans la discussion, ça s'appelle s'enfoncer. En fait, il y avait Mexico historiquement, pour des raisons topographiques, soyons clairs, hein, Jakarta aussi un peu, etc. Mais dorénavant, Bordeaux vient de rentrer dans la liste, soit comme ça. New York vient de rentrer dans la liste. Alors quand New York rentre dans la liste, croyez-moi que ça commence à s'agiter. Hein, voilà. C'est-à-dire que c'est en millimètres pour l'instant. Mais le poids du béton et les phénomènes de pompage phréatique et frénétique fait qu'on est entré finalement dans un temps tellurique. Le sol se dérobe sous nos pieds. Voilà les villes dans quelle écologie elles doivent évoluer. Alors j'y viendrai rapidement, mais juste pour me faire plaisir, c'est mon plaisir de l'après-midi, vous le conseillerez juste 30 secondes, bien évidemment, des petites toitures végétalisées, des petits jardins partagés, le tout vélo, le tout bio et le tout éco qui nous vendent à longueur de journée dans les métropoles. C'est insignifiant. Bon, mais j'y reviendrai. Du coup, au regard de ce qui est maintenant engagé et qui sur les 30 ans va se dégrader rapidement, on peut discutailler des heures si vous le souhaitez en termes d'aménagement, de tout ce que vous voulez, de redirection écologique, il n'y a pas d'autres options que de repenser la géographie hexagonale et plus largement de chacun des pays. Et ça s'appelle en fait le déménagement du territoire. Alors c'était déjà annoncé par des collègues géographes, Maurice Lanoux en l'occurrence, dans les années 70, sous un autre biais. Hein. Il considérait qu'on déménageait le territoire par des politiques d'aménagement qui n'étaient pas respectueuses des cultures locales. Et nous, on s'est proposé de réutiliser, de positiver le terme. Il va falloir peupler différemment nos géographies. Hein. Parce que, de toute façon, alors, anticipé ou pas, je ne suis pas pour la maîtrise et son anticipation, mais les peuplements vont rapidement évoluer. Affaire d'appétence et de subsistance. Et en fait, on sait ça depuis belle lurette. C'est-à-dire que la densité urbaine qui nous est vantée à longueur de journée, ça fait maintenant plus de 70 ans que dans les enquêtes, cette densité-là est vouée aux hégémonies par un nombre croissant de personnes qui estiment que la densité n'est pas finalement l'affection première ou l'envie première comme cadre habité. La juste distance, c'est pas vivre de manière isolée, hein, chacun dans son pré carré. C'est vivre globalement avec d'autres entités que simplement humaines et éventuellement des entités du vivant. Pour information, on en est, mais vous le savez aussi bien que moi, à la 8e vague de néo-ruralité. Les vies surstimulées, frénétiques des mondes métropolisés, toutes les enquêtes maintenant sont concordantes. Le terme consacré, c'est saturation et fatigue, les deux croisés. Les grandes villes perdent de la population. Alors je parle bien des taux de croissance, hein, pas des masses et des quantités. Mais les taux de croissance sont beaucoup plus élevés dans les espaces moins denses et plus ouverts. La statistique officielle, l'INSEE, nous dit ça depuis maintenant une bonne dizaine d'années. Et, puisqu'on est quand même peut-être, les plus cons de la situation, des États ont commencé à se poser la question. La Suède est engagée dans un programme de déménagement de ses villes côtières de moins de 30 000 habitants. La Chine, grand pays démocratique, comme chacun le sait, a décidé de plafonner la population de Shanghai et de Pékin. L'Espagne a lancé un programme de repeuplement des campagnes depuis 2018 pour des jeunes qui, de moins de 35 ans, se voient offrir 40 à 50 000 euros pour aller restaurer une maison dans l'espace désertique central de l'Espagne, parce que le désert espagnol est pire que le nôtre, si tant est que le nôtre existe. Moi, je pense qu'il n'y a pas forcément de désert dans les campagnes, contrairement à ce qu'on dit habituellement. Et ainsi de suite. Vous avez le gouvernement Tokyo Heat qui offre de l'argent pour des gens qui souhaiteraient quitter Tokyo pour aller vivre dans des villes un peu moins denses. Bon. Là, soyons clairs, hein, on a même le gouvernement français qui a lancé un programme Émile, totalement confidentiel, pour les classes populaires en 2019, pour aider 2000 personnes sur volontariat de l'Île-de-France, hein, des HLM, à aller vivre dans des petites villes où elles pourraient tout simplement bénéficier aussi d'un logement social, moyennant une aide à la réinsertion à l'emploi ou à l'insertion à l'emploi, une aide au permis de conduire, etc. etc. Mais tout ceci, on n'en entend pas forcément parler. Bon. En fait, c'est bien, a priori, si, comme moi je le crois, mais vous me direz ce que vous en pensez, on n'a plus rien à attendre des États, et même si quelques États prennent la décision de s'engager vers ce type de solutions, mais qui sont modestes, soyons clairs, Shanghai, Pékin, 25 et 23 millions d'habitants, ils ont attendu, hein. Ça fait quand même du monde, d'accord? Les 2000 personnes des HLM en Ile-de-France, 2000 sur le nombre de personnes qui peuplent les HLM. On n'est pas à la hauteur du problème. Donc, on n'a rien à attendre globalement des institutions. Mais rien que le fait que l'on constate ces choses-là sur les 10 dernières années atteste bien, alors d'une prise de conscience, ça serait exagéré, mais d'un problème qui nous est dorénavant posé. Et effectivement, c'est bien un déménagement du territoire que les ruralités vont devoir se préparer. Et en fait, la relocalisation a déjà commencé, à bas bruit, dans un déni assez caractérisé, en France singulièrement, du fait de l'idéologie métropolitaine et de la doxa qui est très prométhéenne de l'aménagement. On estime aujourd'hui à peu près à 100 000 personnes qui quittent les espaces métropolitains, soyons clairs, à 80% pour aller nourrir l'étalement, hein, périurbain, qui est un des visages métropolitains, mais 20% qui vont dans les campagnes et dans les ruralités, et ce chiffre-là de 100 000 va certainement doubler par an dans les 30 prochaines années. Bref, les 5 millions de personnes qui ont quitté les espaces métropolisés sur les 50 dernières années, ces 5 millions vont être doublés dans les 30 prochaines années. Voilà globalement à ce à quoi les ruralités doivent se préparer et ont déjà commencé. Alors à se préparer, je ne sais pas, mais en tout cas à voir arriver, modestement, à bas bruit, mais néanmoins, petit flux par moment, grands effets. On estime de 3 à 5 000 lieux qui, de l'alternative, en France, sur 30% du territoire hexagonal, ont été ouverts ces 20 dernières années pour des raisons d'habitabilité, d'écologie, de coopération et d'autogestion. J'y reviendrai, mais il y a bien une émergence. La question qui fâche et que je garde pour la fin, bien évidemment, c'est en quoi cette chose-là pourrait faire bascule? En quoi cette réalité-là, on en parlait tout à l'heure, pourrait être politiquement la solution au problème qui nous est posé? Et là, je pense qu'on a des idéologies ou des manières de penser politique qu'il nous faut discuter absolument. D'accord? Mais retenons juste à ce stade 3 à 5 000 lieux qui, aujourd'hui, dans 30% des départements français, qui des communautés intentionnelles, des enclaves décentralisées, des écolieux, des fermes sociales ou d'initiatives sur lesquelles je reviendrai à la fin, hein, d'accord? On parlait du Larzac hier, notamment, mais on peut parler du syndicat de la montagne Limousine, on peut parler de l'université rurale des Cévennes, que vous connaissez accessoirement, de la chambre d'agriculture alternative du Pays Basque, de tout un tas d'initiatives de coopératives intégrales, ATO, dans le Berry, etc., qui en fait sont en train de faire émerger ce que pourraient être des alternatives assez signifiantes, tout à fait sensées, au regard du chaos écologique et climatique dans lequel on est engagé. J'y reviendrai sur la fin, parce que je vous dis, pour moi, ça pose la question du politique. Bon, néanmoins, soyons clairs, c'est parce que c'est un bas bruit, ça a commencé, et que globalement, le débat est totalement figé autour de cette question-là, parce que, bien évidemment, la démétropolisation et la désurbanisation, qui en a véritablement entendu parler? Voilà. Ils nous ont bassinés pendant confinement et Covid sur un exode urbain. Soyons clairs, qui a décidé d'utiliser ce terme crapuleux? L'exode à l'échelle historique, c'est au moment de pandémie, de famine et de guerre civile, on est d'accord ou pas? Vous avez vu des centaines de milliers de gens, comme à la Seconde Guerre mondiale, avec des charrettes sur l'autoroute? Non, c'est pas d'un exode, c'est d'un débranchement. Mais le débranchement a déjà commencé. Et au moment du confinement et du Covid, par l'état de sidération, ça a fait prendre conscience à certaines et certains que cette chose-là pouvait être réalisée. Mais soyons clairs, sur les 350 000 Parisiens intramuros qui ont décidé de partir à ce moment-là, vous en avez 90% qui sont revenus trois mois après. Donc, ça veut dire que l'emploi, que l'économie joue un peu dans nos vies. Je pense que je choque personne en disant cette chose-là. Tout ça pour dire que le capitalisme techno-industriel et productiviste, allié clair, hein, au néolibéralisme de toutes nos activités, ne laisseront pas faire. Soyons clairs. Alors même qu'il n'y a pas d'autre solution que d'envisager ce déménagement. C'est ce que je vais tenter de démontrer. Si on veut, parce que c'est les objectifs qui nous sont fixés, divisé par 6 le niveau de pression écologique, ça veut dire divisé par 10 les niveaux de revenus pour véritablement entrer dans un chemin de décroissance, ce n'est pas depuis les espaces métropolitains qu'on peut réaliser cette chose-là. Qui sont

Sorbonne dans le cadre d'une chaire économie cognitive, etc. Enfin bon, ils empilent les machins. Et qui a réussi à convaincre beaucoup de métropoles à l'échelle internationale d'un concept qui est la ville du quart d'heure. La ville du quart d'heure, c'est d'avoir tout un quart d'heure à proximité de chez soi en termes de services et d'équipements. Pour bah, tout simplement, en termes de mobilité, bien évidemment, sans utiliser l'avion ou un TGV, ça va, c'est un peu le principe, mais plutôt par des mobilités douces ou des transports en commun un peu légers, bah, pouvoir accéder à du commerce, à des services sociaux, etc., etc. Et quel est le problème avec ce concept-là ? C'est qu'il est un concept de ceux qui ont les moyens de se payer des centres urbains où vous avez tout à un quart d'heure à pied, et bien évidemment pas l'essentiel, c'est-à-dire la ressource de terre pour pouvoir, de manière vivrière, continuer à manger. Donc c'est vraiment un concept métropolitain plus, poussé à son extrême. Et c'est pas anodin que Londres, Paris, Berlin applaudissent des quatre mains, quoique Londres s'est retiré, mais néanmoins, en disant ce concept-là, nous on signe de notre sang, il nous intéresse vraiment, parce que, grosso modo, ça permet de parler de bien-être et de qualité de vie dans les espaces urbains déjà largement constitués, au détriment de la question de l'autonomie notamment. Je referme la parenthèse. Donc c'est un concept bourgeois, assez de citadelle. C'est arrivé dans l'histoire, mais que cette chose-là arrive en 2022 m'a un peu troublé. Donc, zone de faible émission, ville du quart d'heure, et même hein, des politiques d'État, hein, le zéro artificialisation net, vous en avez entendu parler de cette chose-là, le ZAN. C'est une politique d'État qui vise globalement à décélérer en termes d'artificialisation. Sur les 15 prochaines années, on doit artificialiser pour un niveau moyen de moitié de ce qu'on avait artificialisé sur les 10 précédentes, et à 2050... zéro artificialisation nette, on n'a plus le droit d'artificialiser, à moins qu'on compense écologiquement. Comme si le vivant pouvait se photoshopper et qu'on pouvait dupliquer l'environnement comme ça. Voilà un concept de bureau, d'écologiste de bureau, qui imagine que la compensation pourrait eh ben, se substituer à des objets de nature. Bon. Le zéro artificialisation nette, c'est quoi ? Ben, ce sont finalement des droits à construire qui sont limités. Bon. Ou en tout cas pour réduire l'artificialisation. Mais quel est l'effet de cette chose-là ? C'est que, ben, tout simplement, on va pouvoir artificialiser que là où c'est déjà urbanisé. Donc c'est un choc de densification annoncé, le zéro artificialisation net. C'est-à-dire que, par exemple, la métropole de Rennes vient de négocier plus de 18% de ses permis de construction par rapport à une population qui, régionale, ne pèse que 10%. Donc elle a quasiment un droit à construire deux fois supérieur à ce qu'elle pèse démographiquement à l'échelle régionale, tout simplement parce que, ayant déjà des bâtiments, elle peut surélever, elle peut rajouter des étages. Ça va ? Donc c'est un choc de densification qui est annoncé. C'est ça, le zéro artificialisation net. On va sanctuariser, on va continuer, soyons clairs, une agriculture intensive, industrielle, considérant que ces parcelles de terre devraient être protégées alors qu'elles sont cultivées de manière assez dramatique. Mais de l'autre, on va continuer à densifier depuis les espaces métropolitains. Voilà les types de recettes. On peut aussi parler des opérations cœur de ville, petite ville de demain, village d'avenir, qui sont en fait une métropolisation à bas bruit de toutes les mailles territoriales et de toutes les strates territoriales, petite ville et moyenne ville. D'accord ? Allez voir dans les centres de petites et moyennes villes, vous verrez en plus petit les mêmes pavages au sol, les mêmes enseignes commerciales, les mêmes terrasses plus ou moins chauffées, les mêmes goûts dans la boue. On est dans une phase d'homogénéisation urbaine où la métropole fait la totalité des esthétiques et des paysages à sa main. Donc du coup, pourquoi j'insiste sur le capital qui ne laissera pas faire, parce que la concentration c'est du rendement, et de l'autre l'État qui allié produit ces réalités morphologiques de telle manière à pouvoir continuer à justifier de sa propre utilité, c'est parce que c'est les deux vents contraires auxquels eh ben, le déménagement va devoir s'opposer à un moment donné. Mais je tenais à commencer par l'idée selon laquelle, à bas bruit, cette chose-là est déjà engagée. Et les pensées sociales, finalement, non pas sont en avance ou en retard, mais se posent quelques questions au regard de l'invivabilité, de l'insoutenabilité des espaces métropolitains qui leur sont vendus. Bon. Cependant, oui, parce qu'il y a un cependant. Dans la dualité, je veux bien être binaire, c'est ce qu'on me reproche fréquemment, mais à un moment donné, si tout le monde se barre sans changer de comportement, imaginez le problème que ça va collectivement poser. Bon. Il y a bien un problème culturel. Voilà. Et je vous propose là de penser la relocalisation en mettant sur la table deux, trois questions qui fâchent. La première, en quoi ça a déjà commencé ? En quoi cette idée du débranchement a déjà des effets sur les territoires ? Bah, la première question, mais le premier élément qu'on a tous constaté, ce sont les pressions foncières et immobilières. Et notamment sous l'égide des résidences secondaires, mais pas que. Là, on a indéniablement

0: un problème. Alors, on a un problème autour des concentrations agricoles, certes. Concentrations agricoles qui, vraisemblablement, au regard de la descente énergétique et de la compression de la matière, n'auront plus les moyens de leurs propres activités à 30 ou 40 ans. Il n'y aura plus le gasoil pour faire tourner les tracteurs qui, dorénavant, sont des méga-machines. Voilà. La descente énergétique, à un moment donné, pour eux aussi, va poser un problème. Moi, à mon avis, c'est pas du côté des terres et des forêts, même si, par exemple, Bill Gates est le premier propriétaire terrien sur le continent nord-américain. Il y a quelques investissements. Les gouvernements et les multinationales investissent beaucoup dans la terre et les forêts, considérant que c'est là où ça va se jouer. Non, je pense que on a aujourd'hui, dans l'exurbanisation du capital, on a quelque chose qui, du ressort des résidences secondaires et des meublés touristiques, est évidemment un énorme problème. Pourquoi ? Parce que tout simplement, ça produit en dehors des métropoles le même phénomène que les métropoles ont érigé comme loi économique. Évincer, trier, exclure. Grosso modo, qui souffre de cette réalité-là ? Ben, les locaux qui n'ont plus les moyens de se loger. Et donc, on a des renouvellements de population qui, dans les ruralités, alors pas à tous les endroits, mais moi qui viens de la Bretagne, je peux vous dire que là-bas, c'est un peu tendu, les résidences secondaires sont en train d'exclure des gens historiquement installés qui n'ont plus les moyens de continuer à vivre, tout simplement parce que la culbute, la spéculation, les résidences secondaires ont fait, ou les meublés touristiques, ont fait que le logement a, en euros constants, doublé de prix en l'espace de 15 ans. Voilà. C'est un peu une réalité avec laquelle on doit composer. Donc la question des pressions foncières et immobilières, à un moment donné, il va bien falloir se la poser. Et là, un paradoxe, mais qui n'en est pas un a priori, c'est que le zéro artificialisation net dont je vous parlais tout à l'heure, qui justement interdit la capacité à construire, va participer de cette réalité-là. Si sur le marché, les résidences secondaires ne permettent pas à tout le monde de se loger, eh bien, c'est tout le débat sur la crise du logement que nous avons en ce moment. Alors, on nous parle de crise du logement dans les métropoles, parce que c'est des zones de tension. Je rappelle juste qu'il y a quand même, je mets ça dans l'équation, plus de 3 millions de logements vacants, qui en France, alors pour 1,5 million d'une vétusté assez radicale, mais qui pour un bon million pourrait être restauré dans l'année qui vient. Voilà. Ça, c'est pour la crise du logement, à condition qu'on peuple différemment, et qu'on arrête de vouloir concentrer et agglomérer toutes les personnes dans les mêmes métropoles. On a plus de 6 millions de logements qui sont surdimensionnés. En fait, aujourd'hui, on a 37 millions de logements pour 67 millions de personnes. Avec un peu d'intelligence, on devrait y arriver. On a 2 logements qui sortent de terre pour tout nouvel habitant en France. Voilà le rythme de construction dans lequel, frénétique, nous sommes collectivement engagés. Et il y a bien là, autour de l'immobilier, un enjeu premier qui est comment ralentir sans stopper. Et à quel endroit il nous faudrait épauler, restaurer, de telle manière à accueillir le déménagement qui ne manquera pas d'arriver. Autour du foncier immobilier, il y a un enjeu de première importance. Deuxième enjeu, qui me semble encore plus important, les cultures sociales de l'écologie. Parce que là, soyons clairs, pour faire court, hein, entre chasseurs et cyclistes, entre vegan et éleveurs, entre les soulèvements de la terre et la FNSEA, à un moment donné, c'est pas l'amour immédiat, ça va ? Ça se tend un peu, les discussions sont animées lorsqu'elles existent. Et pourtant, la subsistance a bien recommencé à être un enjeu de premier. Et pourtant, comme je le disais, oui d'ailleurs, la subsistance comme enjeu premier, pour montrer à quel point il y a des asymétries de pouvoir et les villes font les campagnes à leurs mains, regardez tout ce qui est en train d'arriver comme projet énergétique dans les campagnes. Agrivoltaïque, méga-méthaniseur, champs d'éoliennes industrielles, etc., etc. Et là, autour de la subsistance, il y a bien quelque chose qui est en train d'advenir, mais le champ de force culturel est en train de se déplacer. En fait, pour faire simple, court, entre ville et campagne, les villes ont pris la main sur les campagnes. Les villes se sont imposées métaphoriquement, symboliquement et métaphysiquement sur les campagnes, quitte à ce que les campagnes soient peuplées de ploucs, de bouseux et de cutéreux. La fierté a été retranchée. La symbolique était celle de la supériorité de l'habité urbain sur les ruralités. Pour des raisons écologiques, cette symbolique est en train de s'inverser. Sauf qu'on a emmagasiné ça, en nous, des décennies durant, pour les ruralités historiques en tout cas. Et que, du coup, le retour ne se fera pas comme ça, simplement, sans que les cultures trouvent à dialoguer. Sauf que les cultures sociales de l'écologie ne sont pas les mêmes. Les nouveaux arrivants, les néo-ruralités, ont une écologie qui est une écologie par moments un peu fantasmagorique sur les campagnes, d'accord ? Un peu bourgeoise sur le coin de nature, le précaré et la nature quasi éternelle. Je caricature. Les néo-ruralités, bien évidemment, sont beaucoup plus éveillées que ça. Mais néanmoins, on n'est pas du tout sur les mêmes cultures du vivant. Il y a un enjeu là, entre le bucolisme folklorisé et de l'autre, la réalité et la dureté du travail de la terre et du rapport au vivant, il y a indéniablement quelque chose qui va devoir se rencontrer lorsque l'histoire les a complètement divisés. Et ça, c'est un enjeu aussi de première importance. En tout cas, il y a des collectifs qui ont du mal à vivre en mélangeant, et je mets que ces deux empans-là, hein. Il y a d'autres fragments culturels qui aimeraient aussi cohabiter. En tout cas, ça pose la question des alliances et des manières culturelles de cohabiter au regard de ça. Donc ça, c'est pour moi un deuxième enjeu, les cultures sociales de l'écologie. Troisième, les options politiques qui sont en tension aujourd'hui. Les options politiques entre le cornucopiste du RER métropolitain, c'est-à-dire le délire prométhéen, Emmanuel Macron qui annonce un RER métropolitain pour les 10 premières métropoles, comme si la métropole et comme si le RER en Île-de-France avaient produit de la justice sociale. Vous avez le technosolutionnisme du télétravail, voilà du type d'écologie qui est proposé. Vous avez le durabilisme des jardins partagés. Il faut être clair, aujourd'hui, pour diviser par 6 nos pressions écologiques et diviser par 10 nos niveaux de revenus, pour cesser d'impacter à ce point-là le vivant, il va falloir décroître.
1: Nous étions avec Guillaume Faburel, enseignant-chercheur, géographe, auteur de 2 livres que nous vous recommandons vivement à Radio Intervalle. Ce sont « Les métropoles barbares » et « Indécence urbaine ». On espère qu'il vous aura motivé à faire le pas de sortir des villes pour vous installer, pour habiter à la campagne. Et nous remercions particulièrement l'association Fruits Oubliés, qui est l'organisatrice de ces journées des jardins et de la nature, et la ville d'Anduze, qui les accueille chaque printemps.

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Une minute pour chaque jour. Françoise en votre compagnie aujourd'hui. C'est là qu'on voit qu'on est peu de choses. Cette petite phrase nous sert de philosophie format de poche pour la vie de tous les jours. Et c'est aussi notre réflexion au sommet devant la disparition de nos parents ou amis. Évidemment, il y a quelque chose à dire, pour reprendre encore une de nos expressions. Les physiciens n'ont pas manqué de nous apprendre que nous sommes faits surtout de vide, ce qui est déjà peu de choses, et que si l'on supprimait tout ce vide en nous, nous serions ramenés à la dimension du point que l'on met à la fin de cette phrase. Et alors, ce serait vraiment très peu de choses, il faut bien le reconnaître. Bénissons le vide, si vous voulez, qui nous permet pour l'instant d'être un peu autre chose qu'un point, c'est tout, mais très peu de choses quand même. Il n'y a qu'à penser aussi à la place que nous occupons dans l'estime des gens. Si on pouvait, le matin, comme on entend les prévisions du temps, entendre ce que les gens pensent de nous, c'est alors qu'on saurait encore mieux comme on est peu de choses. Seulement, ce n'est pas ça qu'il faut dire. Ce qu'il faut dire, c'est que Dieu aime ce peu de choses. Toute la bonne nouvelle du Christ tient dans cette grande chose qu'est l'amour de Dieu, dite à cette petite chose que nous sommes, vous et moi, justement.

0: Bienvenue sur Radio Intervalle. Dans le cadre d'une conférence, nous allons explorer les histoires fascinantes de 9 jeunes de la mission locale d'Alès, relatant leur voyage mémorable en Grèce, à Kalamata, du 19 novembre au 17 décembre dans le cadre d'Erasmus. Mais avant de nous plonger dans leur aventure, nous avons l'opportunité d'échanger avec Cyril Laurent, président de la mission locale jeunes d'Alès, qui accompagne près de 2300 jeunes chaque année. Mais également conseiller municipal de la ville d'Alès depuis 2014, délégué à l'économie sociale et solidaire entre autres, Cyril Laurent joue un rôle central dans l'encadrement et l'orientation des jeunes de la mission locale. Restez à l'écoute pour une immersion dans cette conférence où nous allons découvrir les moments clés, les défis et les enseignements tirés de ce voyage en Grèce.
1: Bonjour, merci de l'attention que vous portez effectivement à ce projet qui nous tient à cœur en tant que président de la mission locale jeune. Je suis donc Cyril Laurent, élu à la ville d'Alès, à Alès agglomération, président de la mission locale jeune. Et dans mes attendus, je dirais, de la mission locale, il y a la mobilité, et notamment la mobilité à l'international pour nos jeunes. Et là, cette année, en partenariat avec notamment la Maison de l'Europe, il y a un programme Erasmus qui s'est mis en place et qui a permis donc à 4 de nos jeunes, à une dizaine de jeunes du département du Gard, et d'autres missions locales, de partir effectivement donc en Grèce, à Kalamata, dans le Péloponnèse, pour une belle expérience d'un mois, qui, je pense, à titre personnel en tout cas, leur a mené beaucoup, beaucoup de choses. C'est pas une première expérience en termes de mobilité de nos jeunes au niveau européen grâce à Erasmus et à la Maison de l'Europe, mais à Kalamata, oui. J'étais avec vous pour participer effectivement un peu au débriefing de cette découverte, avec des éléments positifs, d'autres qui sont aussi des expériences qui ont été pour certains nœuds des jeunes filles qui sont parties un peu plus délicates, hein, notamment tout ce qui a trait à la cause animale. Mais je dirais, le sujet des stages importe peu en fait. Ce qui est important, c'est vraiment la vie et l'expérience passée là-bas, la découverte d'une autre culture, d'un grand pays dans l'histoire de l'humanité qu'est la Grèce. Donc je pense que c'était intéressant d'avoir ce séjour. Et ensuite, une vie en commun aussi, un groupe qui ne se connaissait pas avant de partir, d'une dizaine de jeunes, qui a dû cohabiter sur place. Et je trouve ça extrêmement intéressant dans un milieu interculturel où la pratique de l'anglais a été de mise, mais la découverte du grec a été aussi, je pense, ça fait partie du menu.
0: Oui, effectivement, ces 9 jeunes ont pu découvrir différents stages. Et comment avez-vous pu retrouver ces jeunes à la fin de ce séjour ?
1: Alors, c'est vrai que moi, j'en avais croisé, un ou deux avant de partir. Je suis pas à la mission locale tous les jours, hein. J'en suis le président, je donne les grandes orientations, et puis le travail se fait. Mais néanmoins, je les trouve changés. En tout cas, c'est aussi les propos qu'ils ont utilisés eux-mêmes. Et notamment, l'une d'entre elles a qualifié un des jeunes de papillon, qui a eu sa mue pendant le voyage. Et je trouve que c'est très révélateur, effectivement, de ce groupe de jeunes qui a mûri forcément par la découverte d'une autre culture et qui a pu apprendre des choses aussi les uns des autres. Et le fait que ce jeune homme soit qualifié de papillon, c'est qu'effectivement, je dirais, la chrysalide est devenue papillon. Et ça sert à ça, les voyages à l'étranger, ça sert à prendre de la maturité, ça sert à prendre de la confiance en soi, ça sert aussi à interagir avec un groupe, ça sert à interagir aussi avec une autre culture, une autre langue, une autre façon de travailler. Et j'irai les stages, bien sûr, c'est important, mais le stage est presque un prétexte, entre guillemets, pour vivre tout ça. Le point que je trouve intéressant sur le stage, c'est que ça permet de conforter aussi une vocation ou une envie, ou de pas la conforter. Et notamment, il y a une jeune fille qui avait une envie de partir dans le domaine du tourisme, c'est ce qu'elle nous disait tout à l'heure. Elle a fait un stage en hôtellerie et ça l'a conforté dans son choix, donc ça, j'en suis ravi. Et je pense que ça fait partie aussi des attendus d'un stage, c'est qu'effectivement, outre la découverte d'une autre culture, qui pour moi est l'élément prioritaire, c'est aussi un secteur d'activité sur lequel on a une idée, on se fait une idée, et puis quand on le découvre, on se rend compte que c'est pas ça qu'on a envie de faire. Ça sert à ça aussi, les stages, à savoir aussi ce qu'on n'a pas envie de faire. Et dans la vie, il faut faire des expériences, sortir de sa zone de confort, qui sont des expériences toujours positives à vivre parce que quelque part ça permet d'avancer. Et dire non, j'ai pas envie de travailler là-dedans, c'est une façon d'avancer.
0: Et comment avez-vous accompagné ces jeunes avant ce voyage ?
1: Alors il y a tout un ensemble de briefs, je dirais, au départ sur où c'est que vous allez partir, dans quel contexte, ça se fait avec la Maison donc de l'Europe. Et effectivement là-dessus, on va dire, c'est un peu le brief interculturel. Et ensuite, il y a comment vous allez vivre sur place, ce que vous allez découvrir, comment ça va fonctionner. Donc il y a vraiment une préparation, je dirais, à l'aller, et il y a une préparation au retour. Et donc effectivement aussi, par exemple, là, une fois que nous aurons laissé nos jeunes finir de se sustenter et que le groupe repartira avec le débriefing de Monica, donc qui est la référente de la Maison de l'Europe, pour pouvoir finir de débriefer, avoir les ressentis et, je dirais, préparer aussi. Ça sert aussi à alimenter un voyage ou pas, je dirais, d'un prochain groupe qui sera peut-être ou pas sur Kalamata. Mais en tout cas, je pense que la Grèce reste, à mon avis, un des pays où il faut envoyer nos jeunes.
0: Et en parlant de partenaires de la Maison de l'Europe, quels sont vos partenaires de ce voyage ?
1: Alors, il y a la région Occitanie, hein, qui est quand même un contributeur financier non négligeable. Il y a effectivement la Maison de l'Europe qui est le porteur, mais il y a aussi le financeur, c'est l'Europe, en direct. Hein. La moitié du budget est financée par l'Union européenne. Et pourquoi ? Pour permettre à des jeunes de rencontrer d'autres jeunes d'autres pays européens et pour créer un véritable esprit européen, en fait. C'est ça, moi-même, je dirais, il y a une bonne vingtaine d'années, même un petit peu plus maintenant, ça ne me rajeunit pas, où je suis parti en Erasmus. J'étais dans une université donc espagnole, à Madrid. Et je me suis régalé, c'était une expérience de vie incroyable dont je me rappelle encore maintenant au moment où je vous parle avec émotion. Donc voilà, ça a contribué à me transformer vraiment, à prendre confiance en moi, à découvrir que je pouvais faire des choses, que je pouvais avoir à la fois de bonnes notes en étudiant, parce que là c'était un parcours d'étudiant, mais aussi j'ai travaillé là-bas sur des petits jobs et tout, j'ai fait des choses super sympas, et donc ça sert en fait à prendre confiance en soi. Et je pense que nos jeunes, dans cette période post également crise sanitaire que nous avons connue, je pense que nos jeunes ont besoin aussi de vivre des choses positives, de vivre des choses fortes, et même si l'expérience de stage, le stage lui-même peut être pas forcément positive, mais là ambiance générale et puis le mois passé ensemble en découvrant peut-être des futurs copains, copines qu'on va garder le reste de sa vie, ça c'est positif. Et ça, je veux l'encourager en tant que président. La mobilité à l'international, oui, accompagner, encadrer, mais c'est aussi notre mission.
0: Et en parlant de stages, est-ce que vous pensez faire d'autres stages, par exemple en Grèce ou ailleurs ?
1: Oui, je pense que là, sur la base de cette expérience qui est concluante, on continue, on a un partenariat qui est historique avec la Maison de l'Europe, hein, qui est très performante dans ce qu'elle fait, et je pense que nos jeunes, voilà, ont envie, ont besoin, et moi je tiens à les accompagner en tant que collectivité territoriale, en tant que représentant de la collectivité, pour les aider effectivement à connaître ces expériences-là. Donc oui, il y aura d'autres expériences, il me semble que c'est la Suède et l'Allemagne, me semble-t-il, d'ailleurs, le programme 2024, qui sont aussi des pays intéressants, en particulier, je dirais les deux que je viens de citer, tous sont très intéressants, mais c'est quand même deux, depuis, surtout l'Allemagne est un des piliers de l'Europe, et puis c'est quand même la première puissance économique, je dirais, du continent, donc ça a du sens d'aller voir ce qui se passe là-bas. Peut-être le petit bémol, c'est peut-être sur le choix des villes. Il faut peut-être aussi être attentif à choisir des villes qui aient une taille suffisante pour leur permettre de découvrir vraiment l'environnement du pays, mais peut-être pas trop non plus liées à des secteurs touristiques, par exemple balnéaire, qui font qu'y aller en hiver, ça a peut-être un petit peu moins de sens. Néanmoins, ça permet aussi de voir la Grèce au quotidien. Donc je pense que c'est comme tout, le bilan on peut être aussi un petit peu mitigé, mais j'insiste là-dessus. Moi, ce qui m'importe, c'est de voir des jeunes qui ont été transformés pendant cette semaine-là, et c'est ça qui est important.
0: Par exemple, un jeune qui est intéressé par un stage de la mission locale, comment peut-il être contacté ?
1: Alors en fait, ça fait partie de l'accompagnement qu'il y a avec nos conseillers, conseillères en mission locale. On en a quelques-uns qui sont un petit peu plus spécialisés sur l'international, mais si une de leurs collègues fait remonter une envie de stage à l'international, que ça peut alimenter un cursus, il faut bien voir que c'est pas pour faire plaisir aux jeunes qu'on fait ça, c'est que c'est pour alimenter et construire un cursus par rapport à un projet professionnel. Et si effectivement le déplacement à l'étranger peut effectivement amener du sens, dans ce cas-là, on prend contact avec la Maison de l'Europe et on organise une petite cohorte avec nos collègues, je dirais, du Gard, des autres MLJ du Gard, de manière à s'inscrire dans un projet que la Maison de l'Europe et surtout aussi, je dirais, quelque part aussi, la Commission européenne, puisque c'est elle qui finance quand même l'essentiel de l'ensemble, a donné comme pays prioritaire, donc Allemagne et Suède, a priori, donc en 2024, pour pouvoir partir dans ce cadre-là. Mais c'est bien pour alimenter un projet professionnel. C'est ça qui est important. C'est ça qu'il faut vraiment souligner.
0: Voilà, donc il faut une ligne directrice pour ce voyage. Nous étions avec Cyril Laurent, président de la mission locale d'Alès. Merci Cyril.
1: Merci pour vos questions, votre intérêt, puis pour votre, je dirais, présence ici. C'est un sujet qui vous a touché visiblement.
0: Continuons cette interview avec un témoignage de Léonie, un jeune de la mission locale d'Alès, parti en Grèce, à Kalamata. Nous sommes avec Léonie. Bonjour Léonie.
2: Bonjour, enchanté.
0: Vous avez pu participer à ce voyage.
2: Mes motivations, c'est de découvrir, parce qu'un de mes rêves est de découvrir le monde et ses alentours. Cet Erasmus est tombé bien pour moi, car aussi la Grèce, ça m'intéressait, car j'aime beaucoup la culture grecque. Donc du coup, ça m'a fait aller là-bas et découvrir comment ils étaient, et tout ce qui est culture, comment ils vivent, les gens, la mentalité, et ça m'a beaucoup apporté.
0: Vous êtes parti en voyage, mais avant tout en stage. Quel a été votre centre d'accueil ?
2: J'ai travaillé dans une boutique de souvenirs qui était face à la mer. Très bonne localisation pour tout ce qui est tourisme. Malheureusement, on n'a pas été dans la bonne saison, donc le magasin, il y avait quand même du monde, mais c'est pas les périodes. Il m'a dit, dans les périodes d'été, le magasin, il est blindé. Mais après, ça a été une très bonne expérience et j'ai quand même profité de cette expérience.
0: Et comment cette expérience dans cette boutique de souvenirs influencera vos relations personnelles et professionnelles ?
2: Mes relations professionnelles, je pense, par exemple, vu qu'avec le patron, j'ai beaucoup parlé. Humainement, peut-être, par exemple, s'il est en été, il a besoin d'un stagiaire ou quelqu'un, il peut faire appel à moi, vu que le stagiaire est très bien passé. Et humainement, ça peut, vu que j'ai parlé beaucoup aussi avec les clients, ça peut m'apporter beaucoup d'autres visions. Par exemple, les clients n'ont pas la même vision que moi ou la même mentalité. Du coup, on peut échanger avec ça. Et voilà, ça m'a beaucoup apporté.
0: Il y avait une énorme barrière de langage. Comment avez-vous pu remédier à cela ?
2: Les clients, heureusement, ils parlaient beaucoup anglais. Et ceux qui parlaient en grec, mon patron m'aidait à traduire aux besoins du client. Mais après, j'ai su me débrouiller grâce, par exemple, à la langue des signes. S'ils voulaient des objets, combien, j'ai m'aidé avec mes mains. Et du coup, je me suis débrouillé. Mais ça a été un peu compliqué, c'est certes. Mais ils parlaient presque majoritairement anglais. Donc, je me suis débrouillé vu que je parle un peu couramment anglais.
0: Et est-ce que la mission locale vous a accompagné avant ce voyage ?
2: Oui, on a eu des cours d'anglais et un peu de cours de grec. Ça a aidé un petit peu pour les mots de base et en grec. Et, voilà.
0: Et alors, quel défi avez-vous pu rencontrer durant cette expérience ?
2: Principalement la langue, vu qu'au début, le grec, je ne comprenais pas du tout. Et après, je me suis adapté à mesure et j'ai compris peu à peu. Après, je parle pas couramment. En fait, je ne comprends pas couramment, mais je comprends un petit peu maintenant.
0: Vous parlez de cette compétence de langage. Est-ce que vous avez pu acquérir d'autres compétences ?
2: Notamment avec les clients, oui, j'ai pu être à leur écoute et ça m'a aidé. Vu que j'ai déjà fait du prêt-à-porter et dans des stages, du coup, ça m'a aidé à avoir une autre vision des clients à l'étranger. Et du coup, ça m'a apporté, vu que j'ai parlé aussi avec les clients, ça peut voir la mentalité, comme j'ai dit, et voilà.
0: Est-ce que ce stage avait pour but une vocation personnelle ou professionnelle ?
2: Professionnel, oui, car j'aimerais me lancer en tant que vendeur et du coup acquérir des opportunités à l'étranger par exemple, et ça m'a fait voir une autre face de vendeur à l'étranger.
0: Est-ce que vous pouvez nous raconter un moment mémorable de ce stage ?
2: Petite anecdote, il y a eu beaucoup d'Allemands enfin, à Kalamata. Du coup, j'avais souvent au travail des habits, des survêtements de la Mannschaft. Du coup, les Allemands, ils me parlaient un peu en allemand. Et du coup, ça me faisait rire à chaque fois parce qu'ils me prenaient pour un Allemand à chaque fois. Mais après, ils ont compris que je parlais... Enfin, je leur ai dit que je parlais pas allemand. Et après, on a rigolé, on a parlé avec les clients. Mais ça arrivait souvent.
0: Vous êtes parti en groupe. Quels ont été les défis à relever avec ce groupe-là ?
2: Ben, la découverte. On a été livrés à nous-mêmes vu qu'on était seuls pendant un mois. Du coup, on a découvert seul, on a vécu seul dans cet hôtel. On s'est débrouillé pour le manger, les restaurants, etc. On était en autonomie et voilà, on s'est bien débrouillé.
0: Et pendant cette conférence de presse, plusieurs de vos camarades ont dit que vous avez changé de comportement. Comment pouvez-vous expliquer cela ?
2: On peut dire que l'Erasmus m'a très bien plu et du pays j'étais satisfait, j'étais content de découvrir la culture, du coup j'étais très épanoui et je pense que c'est pour ça qu'ils ont vu que j'étais très épanoui, ils étaient contents pour moi.
0: Et alors quel conseil donneriez-vous à d'autres personnes qui souhaitent participer à ce genre de programme ?
2: N'ayez pas peur, c'est une très bonne expérience et c'est beaucoup d'enrichissement. Et beaucoup de personnes ne peuvent pas voyager comme ça. Et si la mission locale, par exemple, ou Erasmus vous le permettent, faites-le, n'ayez pas peur. Et c'est une très bonne expérience.
0: C'était Léonie qui est partie avec la mission locale en Grèce. Merci Léonie.
2: De rien.
3: C'était une première partie de ce reportage réalisé par Clément. Rendez-vous la semaine prochaine pour découvrir les témoignages d'autres jeunes qui ont participé à ce voyage.

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auditeur, avant de vous présenter les œuvres que nous allons entendre, j'aimerais vous lire un petit commentaire fait par Willem Kempf, qui sera l'interprète de ces œuvres. « Bien que j'ai joué ces concertos en de nombreuses occasions et depuis bien des années, parfois isolément, parfois en cycle, chaque exécution me donne le sentiment qu'elle est un événement unique, un acte cérémoniel. Cette qualité quasi miraculeuse que possèdent les œuvres de paraître chaque fois aussi fraîche et superbe qu'à la première audition ne peut être due qu'à la présence en elle de forces cachées que l'on pourrait comparer au radium. » Et si vous vous posez la question, eh bien sachez qu'il s'agit tout simplement des concertos de Beethoven. Je vous propose un extrait de ce coffret des éditions Deutsche Grammophon, concerto pour piano numéro 1 en ut majeur opus 15, interprété par Willem Kempf au piano.